0: parfois, vous savez, vous avez des opportunités dans la vie, il y a des petits clins d'œil, des petites choses.
1: Sous son impulsion, Courte Paille est devenue Courte Patte, un magasin spécialisé pour animaux. Une nouvelle enseigne qui vient de fêter ses 1 an d'existence. Le lieu a changé d'activité, mais il n'a pas perdu son âme. La preuve, toutes les semaines, des automobilistes s'arrêtent encore, pensant venir manger. Ils grimpent le petit escalier jusqu'à la porte avant de réaliser que les grillades ont laissé place aux croquettes pour chiens.
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3: Et nous sommes à Châteldon, un charmant village du Puy-de-Dôme connu pour son eau minérale et ses ruelles pittoresques. Et désormais également pour une illustratrice, Christine qui est avec nous, Christine Flamand. Qu'est-ce qui a été le plus rude, Christine? Racontez-nous sincèrement, plutôt le climat ou les Auvergnats?
4: Ni l'un ni l'autre. Le climat, ça m'a beaucoup plu parce que de nouveau, on trouve vraiment les saisons, l'automne, l'été, l'hiver, et l'hiver vraiment, quoi, avec de la neige. Donc ça m'a beaucoup plu. Les Auvergnats, j'ai été très bien accueillie dans ce village, donc ça m'a pas pesé. Ce qui a été plus dur, c'est, en fait, pour moi, ça a été de l'éloignement de Paris, c'est-à-dire plus voir mes amis, ma famille, pas pouvoir aller au cinéma en sortant de la maison. Il faut prendre la voiture pour tout faire, faut prendre la voiture. Alors qu'avant, tout faire, je prenais mon vélo. Bon, ici, c'est pas possible. C'est plutôt une vie complètement différente de la vie parisienne. Cela dit, je m'y attendais. Et en fait, j'ai aimé Châteldon et Louvain pour des choses différentes. Pour la nature, pour les balades.
3: Et est-ce que le changement d'environnement a influencé votre travail?
4: J'ai pas eu cette impression-là, quoique. C'est-à-dire que quand j'arrêtais de travailler, je pouvais aller marcher dans la montagne, dans la campagne alentour. Et ça, c'était très agréable. Beaucoup plus agréable. Avant, je veux dire, fallait que je prenne mon vélo, que j'aille soit dans Paris, soit au bois de Vincennes, c'est pas pareil, quoi. Donc peut-être une espèce de quiétude.
3: Moi, j'aimerais savoir, Christine, comment vous êtes devenue illustratrice? Qu'est-ce qui s'est passé? Qu'il y a eu un déclic à un moment ou à un autre? Ou alors dans la famille, il y avait déjà des gens qui avaient ce genre de talent?
4: Non, alors, mais on lisait beaucoup, on a eu des livres pour la jeunesse. Moi, j'admirais énormément les livres qu'on nous offrait ou qu'on pouvait lire quand j'étais enfant. Ce qui me plaisait pas, c'est que les princesses, elles étaient toujours blondes aux yeux bleus, ce qui n'est pas mon cas. Donc, je pensais que moi, si j'avais dû faire l'illustration, je l'aurais fait autrement, évidemment. Et puis, donc, j'ai suivi des études de lettres. Je n'ai pas vraiment écrit de livre pour la jeunesse. Par contre, j'ai commencé à prendre des cours de dessin. Et j'ai commencé donc.
3: C'était en vous, c'était vraiment une certitude.
4: Oui, oui, mais sans savoir si ça allait marcher.
3: Oui, mais c'est ce que vous vouliez faire.
4: Exactement, voilà. Donc, j'ai travaillé en autodidacte à illustrer des contes, des comptines, des petites histoires que j'inventais, que j'allais présenter régulièrement aux éditeurs, qui me refusaient parce que c'était quand même très très maladroit ce que je faisais, mais à l'époque c'était quand même assez facile.
3: Donc, maladroit, c'est-à-dire?
4: C'était mal dessiné, quoi. Vraiment, oui. Mais
3: c'est avec du recul que vous dites ça.
4: Oui, bien sûr. Ah oui, à l'époque, je trouvais que c'était
3: très
4: pas mal.
3: Fière de vous, à l'époque.
4: Non, quand même, non. Non, non, quand même, je voyais bien par rapport à d'autres. Mais je trouvais que malgré tout, ça allait.
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1: Voici Pauline Guillouche, hépato-gastro-entérologue à Nantes. C'est un médecin très suivi sur les réseaux sociaux. Elle y partage sa passion pour la médecine avec l'envie de la rendre simple, claire et accessible à tous. Mais comment devient-on hépato-gastro-entérologue?
5: Dès la 4e année de médecine, quand on passe en stage en fait pendant nos études, moi j'ai été happée par le service de gastro-entérologie du CHU de Nantes, où j'ai fait toutes mes études et mon internat et mon clinica et quelques années de praticien hospitalier. Et c'est une rencontre avec les médecins, avec les seniors, avec nos mentors en fait. Et là, je me suis dit, ok, c'est vraiment cette spécialité que je veux faire.
1: Qu'est-ce que vous aimez le plus dans votre métier aujourd'hui, Pauline?
5: Les rencontres avec les gens, le fait de les suivre. Comme je suis installée en libéral, je peux voir les patients des années et des années après. Donc en fait, je suis leur évolution. Je suis leur vieillissement aussi. Je suis leur petit parcours de vie, leurs accidents de vie parfois. Et ça, c'est en dehors, évidemment, de la consultation et de ce qui les amène. Mais c'est ça qui rend la relation hyper intéressante entre le patient et le praticien. Moi, je ne serais pas la même sans toutes les rencontres que j'ai faites depuis le début de ma carrière. J'ai toujours des histoires qui m'ont marquée, qui m'ont inspirée. Et bien sûr que c'est ces rencontres qui, aujourd'hui, font que j'ai envie de continuer ce métier.
6: Vous êtes présente sur les réseaux sociaux, Pauline, pour vulgariser un peu la médecine. Vous avez plus de 200 000 followers, donc 200 000 personnes qui vous suivent sur les réseaux sociaux. Ça veut dire que même les médecins doivent s'y mettre ?
5: Tous les médecins doivent s'y mettre pour contrer les fausses informations en santé, ça c'est clair et net. Donc oui, j'encourage chaque confrère et chaque consoeur à s'y mettre. C'est passionnant, c'est un autre terrain de jeu, on va dire, un autre terrain d'exploration que sont les réseaux sociaux.
6: Vous êtes surprise justement de l'intérêt qu'on porte à toutes les vidéos que vous pouvez publier, à tout ce que vous pouvez dire sur les réseaux sociaux ?
5: Bah, en ce qui concerne ma spécialité, je vois que le ventre effectivement intéresse les gens, probablement les angoisses. Donc ils sont allés chercher l'information ailleurs que sur mes vidéos. Et puis ils ont plein d'idées qui sont fausses. Et l'idée, c'est de se dire revenez vers peut-être la parole du professionnel de santé. Donc j'essaye de les rattraper et peut-être de contrer effectivement ce qu'ils ont vu. Parce que ce qu'on sait, c'est que l'information fausse, elle diffuse de façon virale par rapport à une information vraie qui a beaucoup plus de mal à circuler. Donc c'est pour ça qu'il faut qu'on soit nombreux à apporter cette parole.
6: Qu'est-ce qui vous rend le plus fière aujourd'hui, Pauline ?
5: Waouh, c'est mes enfants, en fait. Et si on en revient sur le métier, c'est de pouvoir accompagner les gens dans la durée. Ça, c'est vraiment une grande fierté.
1: Avec Pauline Guillouche, la médecine sort des cabinets pour aller à la rencontre du public. Une approche pédagogique et humaine qui permet à chacun de mieux comprendre et de se réapproprier sa santé.
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1: Oui, j'adore. Ouais.
2: Pourquoi est-ce qu'on chante? Et qu'est-ce que ça peut apporter le fait de chanter?
1: De donner de l'ambiance. Ouais.
3: De s'amuser.
2: Prenons le problème à l'envers et on va arriver à l'homme. Pourquoi les oiseaux chantent?
3: Pour appeler les autres oiseaux.
1: Pour qu'ils donnent à manger. J'ai faim.
4: J'ai faim.
5: On peut se tutoyer?
4: Ouais, sympa. T'es lourd.
5: J'ai quand même faim.
1: Ils appellent les oiseaux, ils disent j'ai faim. Vous pouvez me donner à manger? Est-ce que vous êtes partis pour aller partir vous prendre à manger?
2: Donc tu penses que les oiseaux chantent pour demander à manger?
3: Oui. Pour nous réveiller peut-être. Bah aussi des fois ils chantent le midi pour dire s'il y a un danger ou pas.
2: Et donc nous, pourquoi est-ce qu'on chante? Vous aimez chanter?
1: Oui, j'adore. Ouais.
2: D'accord. Et à part ça, tu chantes quoi quand tu chantes?
1: Je sais pas, Pierre Garnier. Chaque seconde.

0: Et pourquoi tu chantes et pourquoi tu... Qu'est-ce que ça t'apporte en fait?
1: Pour s'amuser, pour nous donner de la joie.
0: Est-ce que ça fait du bien par exemple de chanter?
1: Oui, ça délibère les émotions.
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3: Aujourd'hui, je suis au château d'Ars. Alors, il se trouve près de la Châtre. Ce château a connu de nombreux propriétaires, de nombreuses vies. Mais alors, c'était quoi avant ce château? Vous allez le savoir tout de suite.
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5: C'était quoi avant?
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3: Ce château d'Ars a connu de nombreux propriétaires.
6: Oui. Alors, malheureusement, on ne connaît pas le premier. C'est-à-dire qu'on ne sait pas exactement qui a été le premier propriétaire qui a fait construire ce château d'Ars. Alors, on espère toujours découvrir l'archive mystérieuse qui va répondre à cette question. Pour l'instant, non. On connaît quand même ensuite, à partir du 14e, 15e siècle, les autres propriétaires. C'est une famille qui s'appelait Perrin de Bourges qui ont fait construire ce château. Et on arrive à le lire sur la façade. En fait, toute l'évolution du château, c'est l'intérêt aussi de connaître un peu l'histoire de l'architecture. Donc, on a une tour qui date du 15e siècle. On a un escalier qui date plutôt du 16e siècle, une façade du style Renaissance. Il a eu des propriétaires un petit peu prestigieux. On a Louis d'Ars qui était le maître d'armes du chevalier Bayard.
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6: Et puis ce château va passer de main en main. On connaît d'autres propriétaires au 18e. Au 19e siècle, on a un propriétaire prestigieux, en tout cas pour les amis de Georges Sand, puisqu'il s'appelle le docteur Papé. C'est l'ami de Georges Sand qui va être propriétaire du château et qui va accueillir dans ses murs Georges Sand, un certain Frédéric Chopin, puisqu'ils sont voisins. Et puis, au début du XXe siècle, la famille a vendu le château. Et c'est une autre histoire un peu étonnante. C'est la société Pont-à-Mousson, qui est installée dans l'Est de la France, qui achète le château pour en faire son lieu d'archivage. Parce que Pont-à-Mousson, eh bien, ils ont, entre les deux guerres mondiales, notamment après la Première Guerre mondiale, ils ont eu peur d'avoir leurs archives pillées. Ils se sont dit, on va chercher un lieu plutôt en sécurité au centre de la France. Alors, patrimonial, un beau lieu. Donc, ils achètent un château. Ils vont le revendre dans les années 90. Et c'est la ville de La Châtre qui l'achète à ce moment-là, qui fait des gros, gros travaux de restauration et qui en a fait un lieu culturel. Alors, on peut le louer aujourd'hui pour des soirées privées, lors des mariages ou autres. Mais il est surtout aussi le lieu qui accueille eh bien, des grandes festivités. Et principalement, celle qui est le plus connue aujourd'hui, c'est le festival du Son Continu, qui, pendant le 14 juillet, eh bien, accueille plus de 20 000 festivaliers autour eh bien, de la musique traditionnelle.
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7: C'est bien Laetitia, c'est mieux.
8: Ça fait décharger toute la semaine là. C'est très bien. Ah oui.
7: Et qu'est-ce que tu veux faire alors?
8: C'est pas évident, hein.
7: Oui.
8: Le faire de la contrée, c'est pas évident.
7: Est-ce que tout le monde est OK?
9: Virginie et vous.
10: La danse country est arrivée en France dans les années 90. Et depuis, les chiffres augmentent. En 2022, il y avait 4 millions d'amateurs en France, plutôt dans les campagnes et autour des villes. Qu'on se le dise, la country est une danse populaire. La preuve, à Saint-Pargoire, gros village de 2500 habitants dans le canton de Gignac. C'est là, dans la salle Max Pox, que Céline Cabel donne ses cours hebdomadaires. 3 cours d'une heure, le soir, du plus simple au plus avancé. Quand on arrive, le cours a déjà commencé, zut. Thierry, le technicien, va vite poser sa perche au-dessus de la tête de l'animatrice. En face d'elle, une vingtaine de femmes de 35 à 75 ans, pantalons, petites bottines et chapeau de cow-boy sur la tête. L'ambiance est à la fois joyeuse et studieuse.
7: Est-ce que tout le monde a compris les pas, la danse? Si vous devez parler, c'est maintenant.

0: gratuit. Pour voir si vraiment ça nous plaît ou pas, il faut quand même. C'est pas évident, hein.
1: Oui.
0: Le faire de la contrée, c'est pas évident.
1: Puis il y a une bonne ambiance, donc voilà.
2: Oui, puis la salle, même la salle, je la trouve sympa. Elle est très haute de plafond, la salle. Il y a des poutres en bois. Ça fait pas la salle un peu où tu te gèles au mois de novembre.
0: Figurez-vous que l'année dernière, on était dans une salle comme ça.
2: Ah, moche.
0: Une grande salle moche.
3: Allez, on y va. En ligne, nickel. Mon premier cours de country il y a 22 ans, c'était cette danse-là, Duchesse. J'en ai les larmes aux yeux, parce que ça me fait nostalgique.

0: C'est génial. Yes.
1: Alors, ça, ce sont les nouvelles du mois de septembre.
0: Ah ouais.
1: Et le reste, ben, ce sont des anciennes. On est sur notre troisième année d'association Country Saint-Parois. Troisième année. Troisième année.
0: Donc ça finit par se savoir.
1: Oui.
0: Il y a du monde.
1: Le bouche à oreille fonctionne bien dans les villages.
0: Alors que le premier cours est terminé, les filles enchaînent avec le deuxième. Visiblement, personne n'a envie de partir.
1: Comment on reste au niveau 2? Yes.
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1: Chaque année, près de 800 000 personnes montent sur un bateau à Strasbourg, soit plus de la population entière de Marseille qui ferait la queue pour voir la petite France. Aujourd'hui, je teste pour vous les coulisses de Bateaurama. On est bien évidemment à Strasbourg, embarcadère du Palais Rohan. Et il est tôt, il est très tôt. Hein. La ville s'éveille tout doucement et je monte à bord d'une navette Bateaurama avec Dylan et les capitaines. Autour de nous, l'île est particulièrement silencieuse et on entend juste les clapotis de l'eau contre la coque. Pendant

0: que les premiers touristes dorment encore, eh bien l'équipage lui prépare déjà la journée. J'ai comme l'impression que je vais prendre part au spectacle que je vois défiler tous les jours devant les fenêtres des studios d'ICI Alsace. Et une fois à bord de la navette, direction le port du Rhin, dans les locaux techniques de Batorama. Avant même qu'un touriste monte à bord, ah bah les bateaux passent par une vérification technique complète. Et Dylan m'explique que chaque navette est contrôlée quotidiennement. Hein. Les niveaux, la sécurité, les systèmes électroniques. Normal, on peut transporter jusqu'à 135 passagers par bateau. En fait, Batorama appartient au port autonome de Strasbourg. C'est le deuxième port fluvial français. Et à l'origine, les visites servaient surtout à montrer la puissance industrielle du port aux investisseurs. C'était pas vraiment pour les touristes. Aujourd'hui, la visite dure environ 1h10. Et on traverse la petite France, la Neustadt et le quartier européen. Et selon le capitaine, la difficulté principale, c'est de réussir à anticiper d'une part le courant, mais aussi les écluses et les autres embarcations. Hein, dans un espace, il faut le dire, relativement petit. Et ça prend pas mal d'entraînement pour réussir à passer un aussi long bateau sous les ponts de Strasbourg. Et moi, je me fais trimballer et je dois avouer que depuis l'avant du bateau, la ville est encore plus belle. On voit les rues et les façades des bâtiments complètement autrement. J'ai adoré ça. Aujourd'hui, la flotte compte une dizaine de bateaux. Parce que oui, il y a du monde. Et pour gérer l'afflux des visiteurs, j'ai rencontré Lucie. Lucie, elle est agent de quai. Et elle m'explique que ce sont plusieurs centaines de personnes par heure qui montent et descendent des navettes en haute saison. Et le timing est super précis. Parce qu'un bateau part environ toutes les 30 minutes. Alors moi, pour montrer ma bonne volonté, j'ai tenté d'aider à amarrer le bateau. C'était une mauvaise idée. J'ai tiré la corde, mais dans le mauvais sens. Bref, le bateau ne bougeait absolument pas. Mais ça a eu le mérite quand même de lancer un fou rire général. Bon, le capitaine m'a même dit que ça arrivait aussi aux marins. Bon, je me dis qu'à travers ça, je viens d'être officiellement adopté par la marine alsacienne. Youhou ! En tout cas, je réalise que derrière l'image romantique des bateaux qui défilent tranquillement le long de l'île, se cache surtout une organisation quasi aéronautique. Car finalement, Strasbourg, vu d'en haut, c'est sûr, c'est beau. Mais vu d'en bas, depuis l'eau, c'est encore plus beau.
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2: Il y a un truc qui nous rassemble tous, nous les Mayennais, c'est bien sûr le bon Mayennais. La vache broute dans les champs, puis ce lait précieusement pasteurisé pour fabriquer du fromage. Et ce fromage délicatement conservé dans cette boîte, oui, celle-ci, avec le couple si mystérieux dont personne ne connaît l'histoire, mais où tout le monde se raconte une histoire. Une recette qui marche depuis 1912. Audrey Gaillot, chargée de communication pour la société Vaubernier, implantée à Martigné-sur-Mayenne.
3: On est habituellement quatrième marque nationale la plus vendue en France, mais sur le mois de décembre, on a eu la bonne surprise de voir que... on était passé troisième.
2: Et si au départ il n'y avait que le bon Mayennais, désormais la marque est une référence en France. Catherine Drezen, présidente de Vaubernier.
4: Aujourd'hui, ce sont 130 collaborateurs qui travaillent. Nous fabriquons une large gamme de fromages et de produits laitiers bon Mayennais. Camembert, brie, coulommiers, lingots, carrés.
2: Ah, mon camembert est prêt. Ça, avec du pain alors. L'entreprise Vaubernier fait travailler plus de 170 producteurs de lait autour de la fromagerie.
3: On met un point d'orgue à faire que nos fromages soient de qualité. Et puis, on a des consommateurs qui nous sont fidèles.
2: Oui, et d'ailleurs, pas plus fidèles que moi, parce que moi, j'ai le bic 4 couleurs bon Mayennais grâce à ça, pardi, au point. Ils existent depuis le début. Vous les échangez pour avoir un cadeau. Et forcément, ça fait un succès fou, comme le souligne Catherine Drezen.
4: Sur l'année 2020, on a à peu près échangé par point ou vendu 45 000 objets à l'effigie de bon Mayennais.
2: Et comme le dit Audrey, les objets sont variés.
3: On a quand même une trentaine d'articles qui sont disponibles sur la boutique, donc on y retrouve des tabliers, des torchons, des sacs isothermes. Quand on passe dans différentes maisons, on voit toujours des petits points qui sont dans les petits pots et les gens ont l'habitude de les conserver. Et donc je pense que ça se passe de génération en génération.
2: C'est vrai, ça finalement, tout le monde a une histoire avec le bon Mayennais.
3: L'habitude de voir le camembert sur la table le dimanche avec ses grands-parents, et finalement c'est des choses qu'on reproduit nous aussi avec nos enfants. Et donc pour nous, c'est vraiment une fierté de voir que la marque se transmet.
2: Et même si la recette du camembert, le bon Mayennais, n'a jamais changé, la tradition n'empêche pas l'innovation.
3: Donc la finie 1912 au mois de septembre, qui a un peu plus de caractère par rapport à notre camembert historique. Autre exemple, sur le fromage le léger, on a revu le pack là récemment pour pouvoir faire émerger la notion de riche en protéines, qui est aujourd'hui sur le marché un point qui est important, notamment pour les sportifs.
5: Ça y est, j'ai fini mon camembert au four.
2: Bah du coup, je vais courir.
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0: Grégory Amène est le coordinateur de l'association Pas Assez qui gère le café associatif La Chaouée à Metz. Bonjour Grégory.
5: Bonjour.
0: La Chaouée n'est pas un café comme les autres. Comment définiriez-vous ce lieu à quelqu'un qui n'y est jamais allé ?
5: On évite de parler de café, mais moi j'aime bien l'appeler la maison citoyenne et culturelle, la MCC, la Chaouée, parce qu'il y a ce côté maison accueillante, se sent chez soi, pour rappeler le côté citoyen, culturel et solidaire, bien sûr.
0: Pourquoi ces espaces alternatifs, associatifs et culturels sont si importants dans une ville comme Metz ?
5: Ils sont très importants pour moi un peu partout. Hein. Il en faudrait dans les villages un peu partout pour conserver le lien entre tout le monde, parce que on voit bien qu'on a besoin d'être ensemble, de se parler, confronter nos idées, puis de rompre avec la solitude. Hein. Ça c'est un mal contre lequel il faut absolument lutter.
0: Vous sentez qu'il y a de plus en plus de gens qui sont seuls et qui ont besoin justement de ce lieu sociétal ?
5: Nous, on le sent à la Chaouée, on accueille quand même pas mal de gens qui cherchent des contacts quand quelqu'un vient d'arriver à Metz, quand il demande un peu autour de lui un jeune ou moins jeune, je dis oh, bah, on lui dit va faire un tour à la Chaouée, tu vas vite rencontrer des gens et c'est vrai, ça fonctionne bien. Pour ça, c'est réussi. Après 16 ans d'ouverture, 2010, cet aspect-là fonctionne très bien.
0: La fermeture administrative de la Chaouée a été un coup dur. Comment vous avez vécu cette période ?
5: Bon, bah, c'était une période un peu de remise en question, hein, où ça permet de faire le bilan sur des façons de fonctionner, sur les activités qu'on met en place, etc. Puis de se projeter, voilà, d'imaginer, se renouveler, puisqu'on est obligé de faire évoluer nos activités. Hein. Malheureusement, on ne peut plus utiliser les locaux comme on les utilisait avant. On faisait beaucoup de concerts, voilà, donc il y aura encore de la musique. On va accentuer les rendez-vous citoyens justement pour être ensemble, se parler, confronter nos idées, présenter les associations qui nous tiennent à cœur, qui ont besoin d'aide aussi.
0: Vous êtes père d'une petite fille, Grégory. Vous avez envie de lui transmettre ces valeurs de solidarité. De quelle manière vous lui transmettez ?
5: Alors ma fille est grande et puis j'ai une autre fille, voilà, qui est un peu plus petite. Alors ces valeurs, c'est des temps qu'on passe ensemble, mais c'est vrai que pour moi les enfants, c'est ce qu'il y a le plus important. C'est mon métier à la base, animateur, formateur, BAFA. C'est mon truc de transmettre, parce que ce sont les générations futures qui feront le monde de demain. Donc c'est en assistant des événements culturels, c'est en allant voir des concerts,
0: des expos,
5: des expos, en faisant des ateliers, en allant voir le monde, en se confrontant aux autres. Pour moi, on s'épanouit et on s'ouvre aux autres.
0: Merci beaucoup, Grégory Amène. On espère que vous allez retrouver un mode de fonctionnement à l'équilibre dans les prochaines semaines.
5: Merci, au revoir.
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2: Bonjour Olivier, vous nous racontez une expérience professionnelle aujourd'hui.
1: Vouille, linguistico-professionnelle. Méblet. Aujourd'hui, je vais vous raconter l'histoire d'une jeune kiné qui s'est installée à Saint-Étienne, toute fraîche diplômée et persuadée que chez nous, tout le monde parlait comme dans les manuels de l'école de kiné. Le travail, pas de souci, elle en a d'abord, comme tous les kinés. Mais ce qu'elle n'avait pas prévu, c'était une aide pour les séances de traduction simultanée en gaga. Premier cas, un patient vient pour une rééducation à une prothèse de hanche. Il s'assied, soupire et déclare « Mon problème principal, c'est que j'arrive plus à m'acacasser. » « À vous quoi ?» qu'elle lui rebique, perplexe. « Ben, à me mettre à cacasser, pardi. » Et là, notre kiné reste planté, croyant qu'il parlait d'un nouveau mouvement de yoga. Alors qu'en fait, bien sûr, il voulait juste s'accroupir. Deuxième séance de la matinée, deuxième quiproquo. Une patiente entre en se tenant le dos et lui dit « Ma sciatique, elle m'a fait kiné !» La jeune praticienne la regarde, ébahie. « Ah, vous vous êtes découvert une vocation ?» Mais la patiente ne voulait pas dire kiné au sens de kinésithérapeute, mais bien kiné, Q-U-I-N-E-R, qui veut dire gémir, pleurer, couiner. La jeune femme s'imaginait qu'à peine arrivée, la patiente voulait lui faire de la concurrence. Troisième épisode, un monsieur arrive, pas très en forme, et déclare « J'ai du mal à me concentrer sur les exercices, j'ai le bas beau depuis quelques jours. » Et la kiné de rebiquer « Mais si vous avez le bas du corps qui est beau, c'est plutôt positif, non ?»« Mais non, kiné ma blette, avoir le bas beau, c'est ne pas avoir le moral. » Et pour finir, la palme de la consultation la plus confuse, une dame entre et lui dit « J'ai une consulte. » 5 minutes d'incompréhension plus tard, la jeune kiné découvre que « consulte » ici, ça veut dire « ordonnance ». La tatin, elle est allée la voir, la jeune kiné. Elle m'a dit qu'elle avait bien progressé, parce que, après 2 mois à Saint-Étienne, la kiné lui a dit « Allez, on s'acacasse doucement, tâchez moyen d'y aller doucement pour pas kiner. » Moi, je suis été la voir, la kiné, pour lui remettre le diplôme du Goya Lauréat.
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3: Quand la guerre des armes semblait être finie, c'est la guerre des arts qui a commencé. 1940, Paris est occupé. Pour éviter que des chefs-d'œuvre comme la Joconde ou la Victoire de Samothrace soient confisqués par Hitler, le directeur des musées nationaux Jacques Jaujard fait transférer en lieu sûr toutes les œuvres du Louvre en province. Les nazis s'attaquent alors aux biens des familles juives et centralisent leurs actions au musée du Jeu de Paume. C'est dans ce musée que se trouve la dernière ressource de Jacques Jaujard pour contrecarrer les plans allemands, une jeune iséroise originaire de Saint-Étienne de Saint-Joire, Rose Valland.
4: Tu as choisi judicieusement.
3: Rose est issue d'un milieu modeste. Grâce à des bourses que sa mère l'a aidée à obtenir, elle a un parcours scolaire remarquable. L'école normale d'institutrice de Grenoble, puis l'école nationale des beaux-arts de Lyon, Rose est douée pour le dessin, et après l'obtention de nombreux prix, elle entre à l'école nationale supérieure des beaux-arts à Paris, tout en se formant parallèlement à l'archéologie.
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3: Spécialisée en histoire de l'art moderne, en archéologie médiévale et en archéologie grecque, elle voyage durant ses études et en profite pour apprendre l'allemand en autodidacte.
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3: En 1932, elle devient attachée bénévole au sein de la structure du musée du Jeu de Paume. Et c'est de ce poste et de ses capacités dont Jacques Jaujard va avoir besoin en 1940. Il lui demande de rester en activité au musée pour surveiller les actions des Allemands, de la spoliation au stockage des œuvres des familles juives.
5: Tout ça est si déplorable, si inutile.
3: Rose Valland effectue un travail incroyable. Pendant plus de 4 ans, en toute discrétion, elle note tout. Le nom des victimes spoliées, les informations sur les œuvres, leurs mouvements, déchiffrage de papier carbone, écoute des conversations, fouille des poubelles. Rose Valland ne recule devant rien. Dans le musée même, Rose cache sous le nez des nazis plus de 500 peintures et sculptures qu'ils ne découvriront jamais.
6: En voilà une surprise, Hans.
3: Elle officie malgré la pression et le danger qui pèse sur elle. Elle côtoie par exemple, lors de leur passage, des hauts dignitaires nazis, comme Hermann Göring ou Alfred Rosenberg. Ses actions et les infos qu'elle transmet permettent d'éviter pendant la guerre que les œuvres volées soient détruites. Les sabotages de trains ou les destructions de dépôts sont scrupuleusement évités par les alliés grâce à ces messages.
7: Victoriae mundis et mundis lacrima. Ça veut absolument rien dire, mais je trouve que c'est assez dans le ton.
3: Son action, combinée à celle des cheminots résistants, permettra d'empêcher le départ d'un train dans lequel se trouvaient les plus grands chefs-d'œuvre de l'art français. 967 peintures, parmi lesquelles des Gauguin, des Cézanne, Degas, Modigliani ou encore Picasso.
8: Monsieur le Président, ce tournant décisif de la guerre est aussi le plus dangereux pour tous ces trésors qui sont le patrimoine de l'humanité.
3: À partir de 1944 et après la guerre, Rose Valland devient le pilier de la recherche de toutes ses œuvres. Elle travaille avec les fameux Monuments Men américains pour interroger les hauts dignitaires nazis aux commandes des pillages. Elle arpente l'Europe, en zone alliée, en zone soviétique. Son action permet de rapatrier plus de 60 000 biens culturels qui ont été volés aux institutions publiques et aux familles juives.
9: Et maintenant, j'ai l'intime conviction que je suis précisément là où je dois être.
3: En 1952, elle deviendra d'ailleurs chef du service de protection des œuvres d'art qui a été créé pour elle et continuera d'œuvrer dans ce domaine jusqu'à sa retraite qu'elle prendra à 70 ans. Rose Vallon décède à 81 ans en 1980. Médaillée par la France, les États-Unis, l'Allemagne, la Lettonie, celle que l'on surnommait Capitaine Beaux-Arts est l'une des femmes les plus décorées de l'histoire de France. Rose Vallon est une Iséroise, une illustre Iséroise.
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10: Bien le bonjour, messieurs.
11: Bonjour.
10: Eh bien, je vois qu'il y a bonne ambiance ici.
11: Regardez, le café qui est servi,
10: vous l'avez ici. C'est quoi ce plaisir, là, de voler, que vous ressentez dans votre avion?
12: Il faut venir avec nous le partager, vous comprendrez mieux.
10: Philippe, qu'est-ce que vous faites ici, là?
13: Ah ben, je fais l'instructeur. J'apprends aux gens à voler. Enfin, j'apprends à essayer de les faire voler. Bon, c'est facile, hein, quand une part, on met les gaz à fond, on tire sur le manche et puis on sait.
10: Et
13: voler,
10: allez, quoi.
13: Après, on réduit les gaz.
10: Juste l'atterrissage, peut-être?
13: Ah non, il n'y a aucun problème. De toute façon, il n'y a aucun problème. On est sûr de revenir au sol, quoi qu'il arrive. On n'a jamais gardé personne là-haut.
10: Alain Daza, vous êtes monsieur le président.
14: Alors, monsieur le président, faut aller, c'est bien loin chercher tout ça.
10: ULM. Dans ces trois lettres, ça englobe beaucoup de choses quand même.
14: Alors, ultra léger motorisé, ça correspond à une catégorie d'aviation, c'est-à-dire qu'on passe ULM léger dans la mesure où on ne dépasse pas un certain poids. Les machines sont traitées pour être surchargées, si vous voulez. On est largement en dessous des minima requis. Il y a une rigueur. C'est-à-dire quand vous montez dans une machine, vous savez que du monde derrière à travailler. Ce sont des ingénieurs qui ont fait les machines. Donc c'est plus l'ULM qu'on a connu des années 80 où le gars bricolait dans son garage avec le moteur de la tondeuse. Ça n'existe plus, c'est terminé.
10: Bonjour Hugo.
15: Bonjour Patricia.
10: Alors, ancien élève et nouvellement breveté.
15: Oui, en effet, donc je suis jeune breveté depuis quelques jours maintenant et j'ai été élève pilote pendant un an afin de suivre la formation. C'est quelque chose qui se fait finalement très bien.
10: C'est-à-dire?
15: Eh bien, on a souvent des idées reçues comme quelque chose d'élitiste ou très compliqué. Et moi-même, je suis ni ingénieur, ni millionnaire. Et en fait, finalement, c'est entre 15 et 25 heures de pratique.
10: C'est tout?
15: Non, c'est pas tant que ça. Après, il y a un petit brevet théorique qui va avec. Et en termes de prix, c'est pas non plus des choses qui sont excessivement chères. On est sur des budgets entre 1500 et 2000 euros pour avoir un brevet.
10: Bon, eh bien, on parle, mais on va aller faire un petit tour de coucou. Hein. C'est dans celui-ci qu'on monte, là?
15: Dans celui-ci que vous allez monter, oui.
10: Okay.
15: Donc, on va faire avant, si vous voulez, ce qu'on appelle la pré-vol. C'est-à-dire qu'on fait une visite avant le vol.
10: D'accord.
15: Pour s'assurer que la machine est en bon état.
10: On va faire roter le moteur.
14: Roter le moteur, vous allez voir, ça fait un espèce de bruit.
15: C'est pas très
14: poétique, mais écoutez.
15: On va écouter. Voilà. On fait monter le niveau d'huile.
10: C'est quoi cette matière-là?
14: Ça s'appelle du Dacron. C'est un tissu comme avec, très très résistant qui résiste à plus d'une tonne 5 au mètre carré. Et après, vous obtenez carrément des pots de tambour qui sont.
10: On dirait une peau de tambour.
14: C'est une peau de tambour, attention.
10: Ouais. Les ailes aussi.
14: Alors, vous avez une partie métallique sur les ailes ou une partie d'entoilage aussi. C'est le même système d'entoilage. Okay.
10: Il faut que je m'installe à la place du pilote, c'est
13: ouais,
10: ça?
13: Oui, tu veux?
10: Non.
13: Mais si, si.
10: Mais non, je ne veux pas, non.
13: Mais pourquoi tu veux?
16: Vous pourriez m'apprendre à piloter.
10: Eh bien, on n'est pas arrivé.
13: On fait la visite pré-vol. Alors, répète après moi, Patricia. Notre père. Qui est Zosène. Et on démarre.
17: On est en train de mettre les gaz sur l'axe de montée initiale 18. Et on va partir sur un prix de Foxy Québec Break. Ok, bien reçu pour le trafic.
13: Vos impressions, madame?
10: Oh, c'était merveilleux.

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1: Sur Dijon, pas de chichi chez Duclos Maillard. On pense vite quartier et vin de Bourgogne. Un amour du terroir partagé par la clientèle. En voici la preuve avec Jeff, client fidèle chez Duclos Maillard.
2: Ça fait un an que je vais régulièrement ici. J'ai aménagé dans le quartier déjà. Et puis c'est vrai qu'ici, on est bien accueillis. Et on trouve des vins à des prix corrects, notamment parce qu'ils mettent quand même plus l'accent sur le produit que sur le marketing pour la boutique, par exemple. Moi et ma compagne, on est amateurs de vins. Et puis ici, on achète essentiellement des vins de Bourgogne.
1: Qu'est-ce que vous avez bu récemment ici qui vous a bien plu, qui vous avait été conseillé alors?
3: Le Bourgogne Chardonnay bio.
1: Oui,
3: voilà, le château de Chemilly, ouais.
1: Qu'est-ce qui vous a plu dans ce vin?
2: Il est vraiment bien rond, puis se rapproche d'un vin de très grande qualité de vin blanc de Bourgogne, quoi. Et puis il est à 25 euros.
1: Ah oui, effectivement.
2: Oui.
1: Bonjour messieurs, dames.
4: C'est pas mal, c'est assez élégant pour les fêtes, ça irait bien avec tout ce qui est viande blanche et tout, puis le chapeau. Mais il y a aussi le Montclis, j'aime bien le Montclis rouge 2022.
3: Alors c'est dans les 25 euros.
2: Je vais faire un mix quelques années bouteilles que vous avez évoquées.
3: Donc,
2: le Côte de Nuit Village,
3: deux comme ça,
2: deux Chorey-les-Bonnes et,
3: ouais.
2: Et deux Montélis rouge 2022, s'il vous plaît.
4: Le Chorey, il faudra bien le placer parce que c'est un 2023 et les deux autres, c'est des 2022. Donc le Chorey, vous le mettrez avant ces deux vins-là. Il faut savoir aussi les placer parce que si on met les vins trop prononcés devant les vins qui sont un petit peu plus légers et qui ouvrent le tiroir, la bouche, quoi, et ben les autres, on ne peut pas les savourer.
1: S'ouvrir le tiroir, ça c'est vrai que j'avais jamais entendu. Hein, et c'est l'expression qui sent le terroir à la cave du Duclos Maillard rue Tchenov à Dijon.
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5: À Dun-le-Palestel, vous êtes peut-être déjà passé par la Palette, un lieu social et culturel où on peut tout aussi bien avoir une aide administrative pour faire des papiers que découvrir un atelier cuisine. Mais c'était quoi ici avant ?
6: Laurence, je suis à l'atelier pâtisserie que Béatrice anime, très sympathique. Pour l'instant, je suis en train de faire mon coulis de framboise. Ici, c'est un cabinet dentaire. C'était le docteur Souverain qui a exercé ici pendant des années et des années. Et moi, j'étais une de ses patientes. J'étais gamine, hein, je me souviens. Et je venais ici, j'avais un appareil dentaire.
5: C'était ici, dans cette salle qui est en bas?
6: Alors non, c'était à l'étage.
7: Béatrice Limino,
5: la chef pâtissière. La Palette.
7: C'est un lieu social où on peut demander n'importe quoi. Le moindre papier, quand on a des problèmes, ils sont toujours là. Et au niveau animation, et tout.
8: Anna, ici on se rencontre, on se retrouve entre nous. Des fois on s'est perdu de vue plus longtemps. Et on se retrouve autour d'une expo ou simplement autour d'un papier qu'on a besoin de faire imprimer. Donc du coup, ouais, c'est un espace aussi de rencontre. C'est ouvert à tout le monde.
5: Hélène.
9: J'ai habité dans le Palestel depuis 18 ans. Je suis une artiste ici, je connais le Palette bien. Et aussi, j'ai un petit souvenir d'une maison, une part de la Palette avant. Avant, c'est deux bâtiments séparés. Et une, c'est le dentiste et une, c'est une petite maison. Je connais les deux propriétaires. Une, c'est un couple, s'appelle Les et Jill Davis. C'est une coupe anglaise. Et avant ça, c'est une dame, elle est française, c'est Madame Disbourey, Madeleine, gentille dame. Quand j'étais arrivée en France, elle est super gentille avec moi. Elle avait son maison dans l'après-midi, elle offert le biscuit, le boisson, dans son cuisine. C'est une petite cuisine. C'est toujours existe le carrelage.
5: Ah oui, c'est vrai, il y a un magnifique carrelage dans la salle à côté de l'ancien cabinet de dentiste.
9: Oui, et ça, c'est le cuisine de Madeleine. Les deux familles, c'est vraiment adorable. Même bonnes énergies de son caractère qui toujours existe. j'y trouve dans le bâtiment de la palette. C'est comme une deuxième maison pour moi. Aussi.
5: Dentiste, maison, puis lieu socioculturel, les bonnes ondes ont traversé le temps à la palette. 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
10: Catherine de Jouy en Pitivray, collectionneuse de cartes postales anciennes.
11: Vous faites partie d'un club ?
10: J'appartiens au club du Cercle des cartophiles de Loiret depuis une vingtaine d'années.
11: Ça a l'air très sérieux cette affaire.
10: La carte postale a démarré, on va dire, environ en 1900. Petit à petit, ça s'est enrichi jusqu'à avoir des années très glorieuses en 1970.
11: À votre avis, vous avez combien de cartes postales anciennes de Pithiviers ?
10: Alors, je n'ai pas chiffré, mais j'en ai au moins 800, je pense.
11: Et ça vous provoque quoi quand vous les trouvez ?
10: C'est une certaine curiosité parce que je reconnais des lieux où j'ai pu itinérer à pied. Tous les chemins où je suis passée, j'ai eu envie de les collectionner.
11: Et à chaque fois, c'était la même émotion quand vous les trouviez en brocante ou sur des salons de collectionneurs ?
10: Alors l'émotion, c'était celle de trouver où il y avait ma maison. Je l'avais ratée pendant 15 ans et je l'ai retrouvée 15 ans après.
11: C'est-à-dire vous l'avez ratée pendant 15 ans ?
10: J'étais sur une vente et la personne avant moi l'a prise. Et le jour où je l'ai retrouvée, vraiment, j'ai été enchantée. Là, c'est une émotion. Alors c'est de l'émotion parce que ça retrace des chemins où je suis allée, où je suis passée, soit à bicyclette, soit à pied. Et en même temps, on voit que d'autres avant ont foulé et que le temps passe, mais les choses demeurent.
11: Vous êtes une grande nostalgique ?
10: Non, pas nostalgique, mais curieuse. Curieuse de ce qui se passait auparavant. Les concours de pompe, très...
11: C'est quoi les concours de pompe ?
10: Alors, les concours de pompe, c'était des réunions festives où tous les gens qui pratiquaient les pompiers étaient réunis à Pithiviers, mais venant de différents points du...
11: Mais ils faisaient des pompes ?
10: Non, concours de pompe, c'était la pompe que l'on animait, qu'on appuyait d'un côté et de l'autre pour faire la pression, pour éteindre l'incendie.
11: Ah, d'accord. Ah oui, moi je voyais les gens en train de faire des pompes au milieu de Pithiviers, non plus du tout.
10: Non, pas encore.
11: C'est fou, quand on regarde, c'est un petit peu des vestiges du passé, on se dit que le temps passe très vite, non ?
10: Alors le temps passe très vite parce qu'étant petite, moi j'ai connu par exemple le kiosque de Pithiviers.
11: C'était quoi le kiosque ?
10: Alors le kiosque c'était situé sur le mail ouest et en même temps on y faisait de la musique, donc il y avait des rassemblements musicaux très fréquemment.
11: Ah, le kiosque à musique.
10: Oui, le kiosque à musique, pardon. Et donc, ce kiosque a été démonté, mais j'ai retrouvé toutes les cartes postales anciennes du kiosque, parce que ça aussi, ça évoquait des souvenirs pour moi.
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1: Ineige souffle. L'Europe d'Ineige est habitée. Les premiers signes de vie captés en 2019 depuis un petit cirque sont devenus un intense festival où humains, aliens et autres créatures mythologiques dansent furieusement. Visa accordé à toutes celles et ceux qui ont la tête dans les nuages.

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1: Et à 20h sur votre radio, ici, l'actu musicale, c'est Décibel avec ce soir une artiste qu'on adore, elle s'appelle Mentissa.

0: Vous la connaissez très bien, cette chanson, premier tube de Mentissa, signée Vianney, qui avait été son coach dans la saison 10 de The Voice. Depuis, elle a fait son chemin. Mentissa a sorti un premier album, La Vingtaine, et un deuxième qui sort aujourd'hui. Enfant difficile, Mentissa est l'invité de Décibel, et on est très contents.
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0: Salut à toutes, salut à tous et bienvenue dans Décibel, toute l'actu musicale en direct et jusqu'à 21h. Qu'est-ce qu'on vous a préparé ce soir au rayon coup de cœur? Eh bien, il y a une chanson qui est sortie aujourd'hui. Le groupe s'appelle Ravage. C'est le tout premier morceau de ce groupe qui est composé du rocker Gaspard Royan et de Aurélie Saada, la moitié de Brigitte. Et oui, on se demandait où elle était passée. Et bien la revoilà avec Ravage, vous les découvrirez en fin d'émission. C'est la nouveauté du jour. L'anniversaire, eh bien, les amis, nous permettra d'écouter une très belle chanson de Louis Chédid, Anne Masseran. Et puis, le thème du blind test aujourd'hui, le monde. Oui, je sais, c'est un thème un peu large, mais on va y arriver. Le monde, rien que ça. Pour vous inscrire au blind test, vous pouvez appeler tout de suite Alexandra qui vous attend au standard 0810 055 056, 0810 055 056. À gagner ce soir, eh bien c'est Enfant difficile, l'album de mon invité que je file retrouver, l'excellente et rayonnante Mentissa. Mentissa, bonsoir.
3: Bonsoir.
0: Merci de danser sur les jingles de Décibel.
3: C'est parce que je pense que je suis de très bonne humeur aujourd'hui, donc je danse sur à peu près tout.
0: Mais oui, alors c'est un jour spécial évidemment pour une artiste, le jour de la sortie de l'album. Vous êtes beaucoup trop jeune pour que je vous demande si ça vous fait l'effet de la naissance d'un enfant, évidemment. Mais à quoi c'est comparable comme joie?
3: À quoi c'est comparable comme joie? Je sais pas, à une belle journée de victoire.
0: Ouais.
3: Et il y a aussi quelque chose de, il y a une émotion de libération. Je me sens libérée, comme si j'avais cet album qui était un énorme secret et que je pouvais pas faire grand chose à part m'ambiancer toute seule dessus. Et maintenant, je me dis, ah, je peux enfin m'ambiancer sur mon album avec les gens, tout le monde. Ça, c'est chouette. Donc oui, je suis très heureuse.
0: 4 ans se sont passés depuis la sortie de votre premier album, La Vingtaine. On réécoute pour le plaisir.

0: single de Diamant, hein. C'est un vrai succès, et bam. Donc est-ce que la joie du jour, la joie d'enfant difficile, est comparable avec la joie de la sortie de ce premier album il y a un petit peu moins de 4 ans?
1: Oui. Et j'en suis très heureuse de me dire que aujourd'hui ou même hier soir lors de ma release party, j'avais ce même émerveillement.
0: Ouais.
1: Parce que c'est ça qui est dangereux, c'est ça le piège, c'est d'avoir un peu l'habitude, d'être habitué, de parfois se lasser aussi, parce que c'est pas un métier facile tous les jours. Et hier soir, j'avais vraiment les yeux qui brillaient, qui pétillaient, comme une petite fille, comme la Mentissade il y a 4 ans. Et je me suis dit, ah, ok, j'ai pas perdu ça, heureusement. Et j'espère que je garderai cet émerveillement. Oh, c'est difficile.
0: C'est celui-là. Ouais, celui-là,
1: il est costaud.
0: Il est piégeux.
1: Il est costaud. J'espère que je garderai ça tout au long de mon projet artistique.
0: On dit aussi que les moments de joie, ça nous reconnecte à l'enfant qu'on était. Alors ça tombe bien parce que vous étiez une petite fille qui adorait les majorettes et la série Glee, voilà, où tout le monde dans un lycée chantait comme ça dans des chorales, des tubes et tout. Donc, est-ce que c'est vrai? Est-ce que ça vous reconnecte à cet enthousiasme-là?
1: Oui.
0: Des jours comme aujourd'hui.
1: Oui, vraiment. Et puis hier, lors de ma release party, on a recréé une fête foraine.
0: Oh.
1: Parce que c'est ça que je voulais. J'ai dit, qu'est-ce qu'on peut faire pour ma release party? Il faut que ce soit quelque chose en connexion avec l'album, avec le thème de l'album, Enfant difficile. Et je me suis dit, quels sont les moments qui m'ont marqué de mon enfance? Et je me suis dit, mais les moments en fête foraine, quand on y allait tous en famille, on a tous des souvenirs à la fête foraine.
0: C'est vrai.
1: Que ce soit quand on était nous jeunes ou après, même quand on est parents et qu'on emmène des enfants. Et je me suis dit, je pense que c'est un thème qui met tout le monde d'accord. Tout le monde connaît la fête foraine, il y a quelque chose de familial, de chaleureux, de convivial, et j'ai voulu recréer un peu cet espace et de voir tous ces gens hier soir rigoler, s'amuser, de voir des parents, les enfants aussi étaient présents, étaient conviés à ma release party.
0: Il y avait des barbes à papa.
1: Il y avait de la barbe à papa, du popcorn et des hot dogs.
0: Meilleure fête. Qui veut des cocktails, franchement? Qui veut des pina coladas? On veut ça, exactement.
1: Et hier soir, je me suis dit ça, je me suis dit, mais là, je me suis reconnectée à mon enfance.
0: Ouais.
1: J'avais l'impression que j'avais un peu fait ma Sweet 16. C'était vraiment marrant. C'était très chouette.
0: J'adore. La Sweet 16, c'est la fête d'anniversaire pour les 16 ans.
1: Oui.
0: C'est vrai que, alors nous, oui, en France, en Belgique, bon, on fête nos 16 ans, mais les Américains prennent ça très au sérieux.
1: Exactement.
0: Ils font des fêtes incroyables.
1: Ouais.
0: Incroyables. Alors, ces questions sur l'enfance, c'est aussi parce que, au-delà de votre joie presque enfantine de sortir ce deuxième album, il porte ce titre donc Enfant difficile, et au pluriel, s'il vous plaît, la chanson Les Enfants difficiles.

0: C'est assez incroyable, on se dit, en vous voyant aujourd'hui, comment ça, quelqu'un a marqué dans un dossier, oh là là, la petite Mentissa, attention, elle est difficile, c'est vrai.
1: Oui.
0: Est-ce que vous pouvez me raconter ça?
1: Oui, quand j'étais plus jeune, moi, de mes 6 à mes 10 ans, c'était vraiment compliqué, moi, à l'école, je m'entendais pas du tout avec mes profs. Mes profs ne m'aimaient pas. J'avais un tempérament, je pense, assez fort pour une petite fille de 6 ans. Et ça, c'était quelque chose qui était très mal vu. À 6 ans, tu es censée être docile. Et moi, bah, j'étais têtue, je faisais ma vie. Et quand j'avais envie, oui, et quand j'étais pas d'accord, je le montrais assez bien. Et ça, c'était quelque chose qui m'a été beaucoup reproché. Je me souviens notamment de toutes ces petites notes. Souvent, en plus, la prof, elle prenait un stylo rouge. Pas du noir, du rouge. Et je me souviens, quand j'ouvrais mon agenda, je voyais du rouge partout. Et quand je regardais chez mon camarade de classe à côté, lui, il n'avait pas autant de rouge.
0: Ouais.
1: Et c'est fou parce que... Aujourd'hui, avec du recul, j'en rigole, mais je me suis dit c'est quand même quelque chose qui m'a marqué, étant petite, de me dire ah moi il y a quelque chose qui va pas avec moi. Visiblement, je suis pas assez gentille, je suis pas assez je suis un peu à l'écart. Et aujourd'hui, je me dis mais c'est ça qui a fait ma force, c'est ma personnalité justement, ouais. Et c'est mon fort tempérament. Mais à cet âge-là, non, c'était pas quelque chose qui était bien vu. Et donc je pense que toute ma vie, par après, j'ai essayé justement de rentrer dans les cases, de ne pas déranger, de toujours avoir un comportement assez maîtrisé. Je pense que c'est un peu une conséquence inconsciente
0: de ça.
1: Voilà, parce qu'en fait, moi, mes premières interactions, parce que 6 ans, c'est très jeune, mes premières interactions dans le monde social étaient déjà très dures. Et on m'a vite fait comprendre que non, toi, tu vas rester à ta place, tu vas rester calme.
0: Ouais. Oui. Alors après, il y a effectivement le côté enfance, mais les gens à qui on demande de rester à leur place,
1: oui.
0: Quand en plus elles sont femmes,
1: oui.
0: Et quand en plus elles sont noires,
1: oui.
0: C'est d'autant plus étouffant parce qu'on se dit, en fait, c'est pas par rapport à ce que je fais, c'est par rapport à ce que je suis. Donc, c'est pour ça que je trouve qu'il est épatant, le titre de votre album, parce que ça veut dire qu'à un très jeune âge, que vous avez 27 ans, vous avez analysé ça et vous avez appris à fonctionner avec ça.
1: Oui.
0: Parce que ce phénomène-là, il s'arrêtera jamais. On demandera toujours aux femmes et aux noirs de parler moins fort que les autres et de surtout pas se plaindre. T'as déjà de la chance d'être à notre table. Donc tu vas la fermer, mais vous arrivez à fonctionner avec ça.
1: Mais en fait, je pense que j'ai compris très tôt que si je voulais être acceptée dans certains milieux, en plus moi j'ai grandi en Flandre, donc la partie flamande de la Belgique.
0: C'est là où il y a beaucoup de Hollandais et de nains de jardin dans les jardins. Incroyable.
1: Exactement.
0: C'est incroyable ce lieu, vraiment.
1: Et où on va pas se mentir, l'ouverture d'esprit, c'est pas forcément, ça fait pas forcément partie de la culture là-bas. Donc j'ai toujours compris très vite que pour pouvoir me faire une petite place, il allait falloir que je me dompte. Et c'est seulement maintenant, en fait, 21 ans après, que j'ai compris ce que ce phénomène avait créé en moi, ce que ces premières interactions avaient créé en moi. Et c'est maintenant que je me suis dit, mais en fait, c'est fini ça.
0: Ouais.
1: En fait, j'ai pas besoin de montrer tout le temps, de me montrer toujours hyper reconnaissante, parce que j'ai cette quête un peu irrationnelle de chercher ma place. En fait, si je suis là, c'est que je suis à ma place. Et ça, c'est quelque chose de très difficile. On n'a pas toujours conscience de ça, parce que les gens aiment nous rappeler en permanence que bon, on n'est pas à notre place. Si on est là, c'est parce que coup de chance, coup de bol, si ça.
0: Ouais.
1: Et moi, j'ai envie de dire non. Si je suis là, c'est que je mérite d'être là, c'est que j'ai travaillé pour. Et voilà, et que je n'irai nulle part, voilà. Et cet album m'a vraiment aidé à réaliser ça. Et c'est pour ça que mon album s'appelle Enfant difficile, parce qu'il y a vraiment eu un avant-après cette chanson. C'est en écrivant cette chanson que j'ai compris à quel point ces choses qu'on m'avait dites plus jeune m'avaient marqué, et que j'avais un peu malheureusement créé un peu une identité, on va dire un masque, une façade aussi pour plaire. Et aujourd'hui, je me suis dit, il est temps d'enlever ce masque. Quitte à ne pas plaire à tout le monde, quitte à perdre quelques personnes en route, mais au moins, je veux que les gens à qui je parle sont des personnes qui sont comme moi. C'est ça que je voulais. Avant, j'avais envie de, quand j'ai commencé avec Ebam, je voulais plaire à un grand nombre. Et quand on veut plaire à un grand nombre, alors du coup, on est lisse et on a un discours très maîtrisé. Et en fait, maintenant, je me suis dit, non, il est temps que tu dénonces ce que tu as envie de dénoncer, tu racontes ta vérité. Et c'est sûr que les gens qui vont aimer et qui vont s'identifier avec ton discours, ce nombre-là, il va forcément se rétrécir.
0: Ou
1: et
0: pas.
1: C'est OK. Ou pas, non, ou pas.
0: Ou pas, Mentissa.
1: Oui.
0: Mentissa, tombe le masque, les amis. Enfant difficile est sorti aujourd'hui. On en écoute la chanson titre.

0: Oh, elle est là, oui. Mentissa, deuxième album Enfant Difficile, sorti aujourd'hui de ce beau bébé, deuxième album. Donc, j'avais envie qu'on parle du thème de la chanson avant de l'écouter, parce qu'elle est tellement pop, tellement solaire, tellement joyeuse et sautillante, que si on n'y prend pas garde, et souvent à une première écoute de chanson, on ne fait pas forcément gaffe aux paroles, on ne se rend pas compte de la gravité de ce que vous racontez dans cette chanson. En plus, vous dites « nous », parce qu'effectivement, il y en a 10 par classe, des gosses comme ça. Et donc voilà, c'est pour ça que j'avais envie qu'on parle du thème de la chanson avant de l'écouter. Mais alors maintenant qu'on l'a écouté, parlons de sa forme extrêmement pop. Oui. Vous avez choisi ça, ça aurait pu être un piano-voix absolument déchirant. Ça n'est pas le choix que vous avez fait. Pourquoi ?
1: Parce que moi, j'aime la pop. Je trouve que c'est un genre de musique dans laquelle on peut, surtout en tant que femme, on peut être libre, on peut oser.
0: À la Kylie Minogue.
1: Exactement. Ouais. Et moi, c'est une musique avec laquelle qui résonne en moi depuis toute petite, finalement. Et pour ce deuxième album, je pense que j'avais envie de un peu revenir à mes premiers amours, qui sont donc la pop anglo-saxonne aussi. Je suis très fan de Gracie Abrams. Ces artistes pop où c'est vraiment la guitare qui lead, qui drive. Et j'aime bien aussi avoir ce contraste entre je parle de quelque chose qui est en fait très triste et très grave, mais c'est pas pour autant qu'on est obligé de pleurer. En fait, on peut aussi se dire que ouais, c'est dur, mais en fait on peut avoir le sourire, parce que la vie c'est ça, la vie c'est finalement plein de moments qui sont difficiles, et il y a aussi plein de beaux moments, et ces moments sont finalement si beaux parce qu'en fait on a pleuré la veille.
0: Ouais.
1: Et ce contraste là dans la vie, parfois c'est un peu difficile, mais c'est ça que j'essaye aussi toujours d'emmener, je pense, là, sur cette chanson. Je me disais, c'est bien d'avoir un contraste, parce que sinon, c'est un peu dur.
0: Ouais, ça, franchement, c'est le syndrome « Alors on danse » de Stromae, quoi.
1: Mais exact. Mais c'était, d'ailleurs, c'était une de mes références de cette chanson.
0: Ah, c'est vrai?
1: Oui, même le côté un peu... Il y a un côté un peu presque un peu parler dans les... Ah bon? Et l'idée, je me disais, attends, mais j'ai envie de faire un truc peut-être aussi à la Stromae. En fait, tu peux t'ambiancer sur un texte qui n'est pas du tout joyeux à la base.
0: Bah, bravo, parce que c'est un coup de maître, vraiment. Bah, de maîtresse.
1: Merci.
0: Cette chanson-là, elle est incroyable, et je comprends bien qu'elle donne son nom à l'album. Alors, on a parlé aussi de ce côté s'accepter soi.
1: Oui.
0: C'est vrai que, voilà, vous êtes sur le devant de la scène à un jeune âge, puisqu'en gros, à 23 ans, tout le monde vous connaît au moment du premier album. Donc forcément, vous êtes regardée, vous avez vos réflexes de petite fille qui veut être la première de classe, et en tout cas. Et donc, vous êtes un petit peu dans une attitude policée, etc. Peut-être ça vous empêche un peu de profiter, d'ailleurs, de ces premiers succès. Et là, dans l'album, il y a des chansons comme ça qui regardent en face cette façon de faire. Il y a notamment « Qu'attendez-vous de moi ?»
1: Oui. Attends.

0: Et est-ce que vous avez envie de repartir avec quelque chose ou pas? Ouais. Et c'est une vraie question qu'on se pose tout le temps.
1: Et vous, vous avez peut-être la réponse en vous. Quand vous allez voir une artiste que vous aimez, qu'est-ce que vous attendez d'elle?
0: Bah, c'est ça la question. Moi, je pense que j'aime bien voyager quand je vais en concert. Et en fait, je pense que moi, quand je vais voir une artiste que j'aime bien, j'ai envie qu'elle m'emmène là où moi je n'ose pas aller. En fait, j'ai envie de voir en elle qu'elle puisse. Je dis elle, on dirait, parce que j'avoue, je suis souvent fan des artistes féminines,
1: chanteuses,
0: des femmes.
1: Ouais.
0: Mais quand je regarde une femme sur scène, j'ai envie qu'elle me donne le courage de faire des choses que moi je n'ose pas faire dans ma vie. Et c'est souvent ce qui s'est passé quand je rentre chez moi d'un concert. J'ai vu Sabrina Carpenter, j'ai vu Rosalia, j'ai vu Beyoncé. En fait, après ces concerts-là, une fois que tu as vu Beyoncé sur scène, tu rentres chez toi et tu dis bon, ma cocotte. Tu sais, t'as un boost de confiance.
1: Ouais.
0: Et c'est ça, en fait. C'est que tout d'un coup, je rentre chez moi et j'ai l'impression d'avoir des ailes, quoi. Et je me dis, c'est fini, moi aussi, en fait, j'en suis capable. Et c'est ça que j'aime bien. C'est ce truc où, tu vois, ça met en route quelque chose en toi, un peu de boost de confiance, et ça fait du bien.
1: C'est beau.
0: En tout cas, moi, c'est souvent ce que je cherche quand je vais voir une artiste sur scène.
1: Il faut aller voir Mentissa sur scène, ça tombe bien. La tournée est annoncée. Il y a déjà des festivals d'été, ça fait très plaisir.
0: Oui.
1: Mentissa, on se voit dans 2 semaines au festival Sœurs Jumelles à Rochefort, parce que ici est la Fière Radio partenaire de ce joli festival, et on sera sur place, on fait nos émissions en direct au pied de la grande scène. On va se croiser, Mentissa. Également le Aluna Festival, le Printemps de Pérouge, enfin il y a vraiment tout un tas de festivals très très chouettes. Évidemment, en Belgique, les solidarités à Namur.
0: Of course.
1: Voilà, c'est obligatoire. Sinon, elle perd sa nationalité. Il faut aller jouer à Namur. C'est obligatoire. Et puis après, voilà, il y a une grande tournée franco-belge à l'automne prochain. Ça commence à Nancy le 1er octobre. Et là, vous faites vraiment toutes les villes de France, Villeurbanne, Lille, Troyes, Belfort, Paris. Vous serez à l'Olympia le 5 novembre, Nantes le 25 novembre, Cholet le 26. Et puis, il y a aussi tout le mois de décembre, Mérignac, Toulouse. Et puis Mons, Anvers et Liège, parce qu'on ne se refait pas, la vie est belge, comme on dit là-bas. Mentissa, lâchez prise.

0: il paraît que ça fait très peur de lâcher prise, encore plus quand on est une artiste et qu'il faut lâcher prise devant tout le monde. Alors, ça y est, vous l'avez fait.
1: Je pense que je suis en mouvement vert.
0: Ouais.
1: J'aime bien me dire que la vie n'est pas une image arrêtée. Et donc, bien sûr, c'est pas parce que j'ai écrit Balance que du jour au lendemain, j'étais en mode oh, j'aime trop mon corps. Mais je pense
0: c'était
1: que...
0: sur le premier album. Si vous ne la connaissez pas, Balance, il faut l'écouter.
1: Mais je suis sûre que écrire ce genre de chanson, ça m'aide de me dire ok, maintenant que tu l'as dit, il faut vraiment que tu fasses ce travail-là.
0: Ouais. Et partager l'écriture de chansons, alors, parce que c'est une chose que vous avez faite sur cet album, Enfant difficile. Il y a notamment un garçon qu'on aime beaucoup qui s'appelle Noé Préchauffe, qui est à vos côtés sur la création de la chanson d'amour.

0: Cette chanson qui raconte, je pense, l'histoire vraie de l'histoire d'amour que vous vivez en ce moment, Mentissa, que vous voulez protéger un petit peu, vous voulez pas en parler. Et donc vous appelez votre copain Noé Préchoff pour écrire ensemble cette chanson.
1: Oui. En fait, je pense qu'on avait déjà écrit une dizaine de titres et on se dit, on n'a pas encore la chanson d'amour. Ouais. En fait, c'est devenu presque un peu une blague. Oui. Chaque session, on se disait, oh, on n'a pas
2: la. Il faut le slow.
1: Oui, on a les traumas d'enfance, check. On a la chanson où je dis aux gens de pas trop me chercher, fais gaffe à toi, check. On a la chanson, on a tout. On se dit, on n'a pas la chanson d'amour. Je suis en mode, c'est pas possible.
0: Surtout que vous êtes amoureuse.
1: Oui,
0: alors
1: surtout
0: c'est quand
1: que je suis
0: même
1: amoureuse.
0: Dommage.
1: Et que je suis une grande amoureuse de l'amour. J'aime ce thème. Mais en fait, on se disait, oh, en fait, il y en a tellement déjà. En fait, si c'est pour écrire une chanson à amour bateau, ça sert à rien. Et en fait, on discute un peu. Il me dit, mais toi, ta vie, c'est comment

0: Je lui dis, bah moi j'ai une très bonne relation, ça se passe bien et tout. Et je lui dis, c'est vrai que je suis quelqu'un d'assez pudique sur ces choses-là, j'aime pas trop étaler ma vie sur les réseaux et tout. Il me demande pourquoi. Je dis, mais je sais pas, j'ai toujours eu un peu cette pudeur, moi je crois vraiment au vivons heureux, vivons cachés. Il me dit, bah c'est ça qu'on doit écrire. Et puis je lui dis aussi, moi j'ai vraiment ce truc où parfois les chansons d'amour mythiques, bah si demain la personne elle part, t'es bien avec ta chanson d'amour. Je pense à plein de chansons d'amour incroyable, oui, qui existe. Quand les histoires se terminent, je me dis, tu fais comment? Tu continues à la chanter? Et pour toutes ces raisons-là, je lui disais, j'ai du mal à faire le pas d'écrire une chanson d'amour et d'écrire sur papier et de faire une déclaration à cette personne, parce que, imagine, ça se finit, c'est bizarre.
1: Les chansons, c'est pour toujours. Alors, j'ai posé la question à Oshi, parce qu'elle, elle a fait carrément tout un album avec, c'était sa compagne à l'époque et ça l'est plus aujourd'hui, des chansons sur leur rencontre, sur leur amour, sur leur coup de foudre, machin et tout, et elle m'a dit, non, je chanterai plus.
0: Je ne chanterai plus
1: sur scène.
0: Ah bah non. Tu vois.
1: Ouais.
0: Mais c'est pour ça, moi j'ai anticipé ça. Parce que moi, je suis toujours un coup d'avance.
1: C'est ça.
0: Je dis non. Et donc finalement, c'était marrant d'écrire une chanson d'amour qui n'en est pas vraiment une. Ouais. Je lui dis, en fait, c'est pas vraiment une chanson d'amour. Hein, attention, hein, on va pas s'emballer. Mais bon, quand même. Et à la fin, de dire, bah, peut-être que finalement, c'est quand même une chanson d'amour. Je trouvais ça très marrant d'avoir cet angle-là qui est aussi ce que je pense et ce que je ressens.
1: Désolé, Mentissa, un des grands moments de ce nouvel album Enfant difficile. Vous la découvrez maintenant dans Décibels.

0: Le deuxième album de Mentissa sort aujourd'hui. Et dessus, il y a ce tube, désolé, ça vous va très bien la pop.
1: Merci.
0: Vraiment. Et on a envie de danser avec vous, c'est sûr. Les amis, l'album de Mentissa est à gagner au Blind Test. Vous pouvez appeler Alexandra maintenant pour vous inscrire. 0810 055 056. 0810 055 056. Enfant difficile, c'est le cadeau du soir. Et on revient avec Mentissa, à tout de suite.
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0: ressemble à ce que vous imaginiez, Mentissa, la vie de chanteuse. Parce que vous y pensez depuis que vous êtes toute petite. Je crois que vous avez fait The Voice Kids. Donc quand vous étiez enfant, vous aviez envie, etc.
1: Oui.
0: Est-ce que ça ressemble à ce qui vous faisait rêver?
1: Je savais pas du tout à quoi m'attendre. J'avais pas vraiment d'image où c'était un rêve, et
0: ouais.
1: Souvent le rêve c'est quelque chose d'assez inatteignable, c'est très flou, c'est très vague, donc non, je savais pas du tout à quoi ça ressemblait, mais maintenant que je le vis, non, je suis reconnaissante. Je pense que c'est plus dur que ce que je croyais. Je pense que quand on rêve de quelque chose, on voit que le positif et on se dit pas qu'en vrai, derrière des artistes, des icônes de la pop, en fait, il y a beaucoup, beaucoup de travail et il y a aussi beaucoup de, il y a beaucoup de solitude aussi, je pense, dans ce monde-là, le monde d'artistes, parce que on passe de vraiment, on est sur le devant de la scène, on est acclamé par plein de gens et le lendemain, on rentre chez nous et on est tout seul. Donc ça, c'est quelque chose qu'il faut gérer. Vu que c'est pas quelque chose qui est psychologiquement, personne est vraiment fait pour ça, pour être accablé, enfin acclamé, idolâtré, d'avoir des gens qui viennent vous voir et qui vous disent merci, je vous adore, votre chanson m'a sauvé. C'est pas quelque chose de, et donc ouais, il faut réussir, je pense, à trouver un bon équilibre et surtout à garder la tête sur les épaules, quand même, à garder les pieds sur terre, pas s'envoler, et aussi justement accueillir les victoires comme les échecs aussi. Je pense que ça, c'est important. Moi, j'ai de la chance d'avoir un bon entourage, mais ça, c'est vrai que j'avais sous-estimé ce que ça fait à l'ego quand on sort un single et que ça marche pas, parce que c'est comme ça,
0: ça prend pas. Oh, bah non, les radios, elles en veulent pas,
1: mais c'est ça. Et là, tu en prends un coup, et au début je me dis non, ça va, non, je m'en fous, et trois mois après, en fait, je me dis non, en fait, ça va pas. Et j'ai mis du temps vraiment à. Et aujourd'hui, j'en rigole et je me dis que les échecs ou les flops, comme on dit, ça fait partie d'un parcours, c'est hyper important aussi. Mais oui, il y a plein de choses que j'avais sous-estimées.
0: Ouais.
1: Et je pense l'ego aussi. J'avais sous-estimé quand même cette espèce d'ego trip, parce que t'es tellement toujours, tout le monde te met sur un piédestal et après, du jour au lendemain, c'est fini. Les gens, ils passent à autre chose. En plus, c'est ça aujourd'hui, ça va vite. On est dans la consommation. Fast food,
0: rapide,
1: quoi.
0: Ouais.
1: Et donc il faut pas paniquer, il faut faire son truc, il faut rester sur sa ligne directrice, il faut rester sur son chemin et il faut faire ce que t'as à faire.
0: Alors, vous avez fait un joli petit lapsus, puisque au lieu de dire acclamé tout à l'heure, vous avez dit accablé. Mais c'est intéressant parce qu'il y a une chanson sur l'album qui s'appelle Fais gaffe à toi, où justement on se dit tiens, elle envoie bouler un peu les médisants. Alors les médisants, il y en a partout.
1: Oui.
0: Il y en a même dans ce bureau, des gens comme ça qui se baladent toute la journée à dire du mal des uns des autres. J'ai souvent tendance à penser que ça dit plus sur eux que sur les gens qu'ils accablent.
1: Oui.
0: Vous, forcément, étant star, il y a d'autant plus de monde. Nous, on a un relou au bureau, mais alors vous en avez combien?
1: Oh, des relous, j'en ai pas mal. Hein. Après, honnêtement, je m'en sors plutôt bien sur les réseaux sociaux. J'ai pas beaucoup de haters, comme on dit, mais ça m'est arrivé.
0: Ouais.
1: Mais je pense que cette chanson, elle est plus axée sur la vie intime et la vie quotidienne de tous les jours, justement.
0: Ouais. Et tout le monde s'identifie, a fait gaffe à toi.
1: Mais oui, mais tu vois, ce mec relou qui fait des blagues, il trouve ça super marrant, et tu vois, il te regarde. Et c'est ça, en fait, où des gens qui pensent qu'ils ont leur... En fait, on leur demande pas leur avis. Et ces gens qui ont toujours besoin de donner leur avis constamment sur comment tu t'habilles, sur comment tu es, sur comment tu te présentes, oh, moi, ça me saoule. Et je me suis dit, c'est quoi, j'écris une chanson pour tous ces relous, ces médisants, comme tu dis. Et je vais leur dire gentiment, de rester à leur place.
0: Ben c'est ça, fais gaffe à toi. Exactement. Alors, il y a des moments graves dans l'album. On parlait tout à l'heure de pop et d'envie de légèreté, de lâcher prise, etc. Il y a la chanson Comme un loup, qui parle avec beaucoup de délicatesse. De quand un homme violent entre dans un foyer, qu'est-ce que ça fait aux adultes et aux enfants qui sont dans cette maison? Comment

0: entre les lignes de cette chanson que vous avez vécu ça, impuissante puisque enfant.
1: Oui.
0: Est-ce que c'est une chanson thérapeutique ?
1: Oui, je pense que c'est une chanson thérapeutique. C'est une chanson qui m'a libérée aussi parce que c'était vraiment, c'était un lourd secret pour moi. Ouais. C'était un fardeau à porter parce que je me rappelle que c'était quelque chose dont je voulais pas du tout parler au début. Et en fait, j'ai l'impression que c'est un truc qui me suivait un peu, que je traînais un peu et je me disais bon, peut-être que ça reste là parce qu'en fait, mon rôle est d'en parler. Ouais. Et cette chanson, je l'ai écrite. J'ai commencé l'écriture toute seule de cette chanson. J'ai écrite, je pense, la fille de ma mère et comme un loup.
0: Bah elle est là, la fille de ma mère.
1: Dans la même période.

0: peut-être.
1: Énormément d'amour hein, dans cette chanson, La fille de ma mère. Mais voilà, si on la met à côté de Comme un loup.
0: Oui, on comprend son cadre familial.
1: Ouais. Et on comprend le titre de l'album. Évidemment que Mentissa, c'est une gosse difficile, puisqu'il y a un homme violent à la maison.
0: Oui, et c'est en fait.
1: Et elle ne peut pas sauver sa mère.
0: Exactement. Enfin, en fait, c'est difficile quand chez toi, tu manques un peu de repères, tu manques de stabilité. C'est très difficile. De se construire en fait en tant que à cet âge-là, c'était pendant toute mon adolescence, mais ouais. À l'âge de 16 ans en fait, t'as envie de t'occuper, j'en sais rien, du jean que tu veux le jean que t'as envie de mettre, t'as envie de parler de garçon, enfin à 16 ans, t'as pas envie d'être là à appeler la police parce que c'est la bagarre chez toi à la maison. Et c'est ça qui était difficile, et j'avais aussi l'impression d'être la seule à vivre ça. Je me disais mais je peux pas en parler aux profs, je peux pas en parler à mes copines, les gens ils vont penser qu'on est des fous, et en fait, j'avais honte. Et la raison pour laquelle j'ai écrit cette chanson, c'est que j'ai toujours eu honte d'en parler autour de moi.
1: Parce que vous pensiez que vous étiez la seule. Donc là, cette chanson, s'il y a ne serait-ce que 5 filles qui sont en train de vivre ça, qui l'entendent, vous en aurez peut-être sauvé 5 qui se diront, je suis pas toute seule.
0: Et c'est pour ça que j'ai décidé de la mettre sur l'album. J'étais pas sûre de vouloir mettre cette chanson sur. À la base, je l'ai écrite juste pour moi me libérer de quelque chose. J'avais visiblement besoin d'en parler encore. Et après, il y a eu vraiment cette question de tu la mets sur l'album ou pas. Je me disais, elle est quand même très intime. Et puis je me suis dit, mais attends, moi, à 16 ans, ça m'aurait sauvé d'avoir une chanson comme ça, ouais. Et de me dire ok, d'accord, alors c'est dur, c'est très dur, c'est très triste, mais je suis pas la seule. Et juste le fait de savoir que parfois on n'est pas les seuls à vivre ce qu'on est en train de vivre, ça sauve vraiment. Et c'est pour ça que Comme un loup est sur mon album. C'est pour moi et pour toutes ces personnes qui malheureusement vivent ou ont peut-être vécu ces épreuves-là.
1: C'est un vrai voyage, ce disque. Alors, c'est marrant, tout à l'heure, on m'a dit que vous vouliez voyager quand vous allez voir vos chanteuses en concert. Ben, c'est vraiment ça, parce que à des moments, on se marre avec vous, à des moments, on est vos pom-pom girls, on dit, ouais, allez, Mentissa, tu vas y arriver. Et voilà. Et en fait, vraiment, vous nous embarquez. Vraiment, les amis, je vous recommande d'écouter Enfant difficile. Ah ouais, vraiment. Et je me suis dit, Mentissa, que aimer quand même, c'était une bonne façon de se dire au revoir ce soir,
0: oui.
1: Cette chanson-là. On est d'accord.
0: Bien
1: hein.
0: Sûr, bien pop, bien stade.
1: Ouais.
0: Ouais, beaucoup d'énergie. Vraiment, c'est ma power pop ballad, comme
1: ouais,
0: on dit.
1: C'est ça.
0: Donc,
1: hein.
0: Oui.
1: Très bien. Et donc, vous la chanterez tout bientôt, le 25 juin à la Luna Festival, le 26 à Rochefort, je serai au premier rang. Et les auditrices et les auditeurs d'ici aussi, puisqu'on sera en direct du festival Sœurs Jumelles. Et puis, pour le mois de juin, on a aussi le Printemps de Pérouges, le 28. Et pour votre tournée hors festival, ça commence le 1er octobre à Nancy. Ma chère Mentissa, bonne route.
0: Merci beaucoup.
1: Et bravo pour cet album.
0: Merci pour l'invitation, merci pour l'échange.
1: À bientôt.
0: À bientôt.

0: on est Mentissa, enfant difficile, sorti aujourd'hui et à gagner maintenant au Blind Test.
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0: On accueille pour jouer avec nous Claire et Christine. Bonsoir à toutes les deux.
2: Bonsoir.
0: Bienvenue dans Décibel. Claire, comment ça va en cette fin de saison, hein, finalement, bientôt les vacances peut-être pour Claire?
2: Oui, ça va. Moi j'ai un peu de vacances là, fin juin, début juillet.
0: Trop bien.
2: Ouais.
0: Ça fait envie. Hein. Ça fait. J'espère qu'on aura du beau temps, c'est ça, fin juin, début juillet. Comme on s'est tapé une canicule il y a 2 semaines, après on peut se prendre le contre-coup. Hein. Mais je vais faire ce qu'il faut, je vais commander du soleil, Claire. C'est quand exactement le début des vacances?
2: On prend le bateau le 28 juin avec ma fille de 10 ans. On part en Corse.
0: Toutes les deux en bateau? Ah, j'adore! Oui. Excellent! Oh, moi, je suis allée en Corse pour la première fois l'été dernier, du côté de Calvi. Qu'est-ce que j'ai aimé? C'était génial.
2: Ah oui, magnifique. Oui, ben, on n'est pas très loin. On est près d'Ile-Rousse, on n'est pas très loin. Mais ah, oui, c'est la Balagne, c'est ma région préférée de la Corse, mais tout est très beau. Hein,
0: c'est sûr. Mais c'est incroyable. C'est-à-dire que on tourne la tête, il y a des montagnes, on peut se baigner dans des torrents et tout, faire des randonnées. Et tu tournes la tête de l'autre côté, c'est la plage. C'est fou.
2: Oui.
0: Et au milieu, il y a un énorme plateau de charcuterie. Non, mais c'est mon endroit rêvé. C'est incroyable.
2: Vraiment. C'est bien résumé, oui.
0: C'est ça. Ah là là. Ah bah Claire, je suis ravie. Bon bah vivement le 28 juin. Et Christine, merci. Alors les vacances?
3: Bah moi, je suis toujours en vacances, hein, puisque je suis retraitée. Donc,
0: bravo Christine. C'est bien.
3: Oui, et puis bon, il fait beau là, c'est super. Hein. Donc,
0: on en profite.
3: On profite.
0: Parfait. Alors, Claire et Christine, en plus du beau temps et des perspectives réjouissantes en Corse, je vous offre ce soir à chacune un exemplaire de l'album de Mentissa. Enfin, en vrai, je vous offre, c'est elle qui vous les offre, elle les a apportés tout à l'heure quand elle est venue pour l'interview. Donc, Christine et Claire, vous avez toutes les deux gagné ce cadeau, car au Blind Test de Décibel, on gagne avant de jouer. Et comme ça, maintenant, on va pouvoir jouer. Donc, le thème de ce soir, ce sont des chansons qui parlent du monde. Voilà, en général, le monde, comment va le monde, etc. Et on va vous les passer, ces chansons, et il faut retrouver le nom de l'interprète de la chanson. Voilà, on cherche l'interprète. Et il faudra, Claire et Christine, dès que vous aurez une idée, envie de répondre, bien donner votre prénom avant de donner la réponse, d'accord ?
3: D'accord.
0: Voilà, c'est la règle pour qu'on puisse savoir laquelle de vous deux répond en premier. C'est une espèce de buzzer, mais version radio, quoi.
3: D'accord, oui, ok.
0: Alors, Claire et Christine, première chanson. Il faut me dire, s'il vous plaît, qui chante ça?
2: Claire.
0: Claire.
2: C'est Céline Dion.
0: Oui.

0: Bravo dans un autre monde. Premier point de Claire. Et nous, on continue.
1: Les innocents ?
0: Alors, c'est pas les innocents. Ah, j'aimais bien les innocents.
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0: mais non, c'est pas.
1: Bien aussi.
0: Oui. Ah, bah, je mets un point. C'est Christine qui m'a dit ça ? Un point, Christine, parce que les innocents nous manquent. Non, c'est un groupe. Tout le bonheur du monde.
1: Claire ?
0: Claire.
1: C'est Trio ?
0: Alors, c'est pas Trio, mais c'est leur cousin.
1: Non.
0: Vraiment, c'est, ils, ont, c'est, ils sont super.
1: C'est Cynthia.
0: Oui. Non, non.
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0: Cynthia qui est ah ben oui on les adore et donc le mot Cynthia donc c'est le nom de ce groupe mais c'est également une variété de plantes à fumer donc finalement que vous n'ayez pas le mot Claire et Christine ça me rassure sur vos shopping quotidiens c'est plutôt c'est ça et voilà et donc j'ai mis un point à Christine parce qu'elle m'a rappelé que j'adore les innocents je vais aller écouter les chansons tout à l'heure et Claire un point parce qu'elle a trouvé Cynthia alors tout le bonheur du monde pour Cynthia dans un autre monde pour Céline et elle est une dernière pour la route. Oui. Vous pouvez chanter chez vous, hein.

0: usable, téléphone, c'est incroyable.
1: Ah, oui. Il est super, Jean-Louis Aubert. Hein. Là,
0: ah, bah ouais. Il est venu souvent dans Décibel. Hein. Tous les épisodes sont disponibles sur votre application ici et l'application Radio France.
1: 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Le jour s'est levé aussi de lui.
0: Ah oui, c'est beau. C'est beau, mais c'est un peu triste.
1: Ah, c'est très beau.
0: Ouais. C'est très beau. Eh bien, c'était très beau ce blind test. Claire et Christine, merci pour ce bon moment.
1: Merci aussi.
2: Merci,
0: Emilie. C'était trop bien.
2: Beaucoup.
0: C'était trop bien. Je vous embrasse toutes les deux et je vous envoie l'album de Mentissa. Et je vous propose, pour terminer ce blind test, d'écouter Gérard Palapra. Ah, Gérard, mon idole hippie. Cette chanson parle de la fin du monde et de comment on peut s'y préparer, notamment ce qui concerne le stylisme. Vous vous êtes déjà demandé comment vous habiller pour la fin du monde ? Gérard a la réponse. Pour la fin.

0: Oh là là, tout plaquer et partir dans le Larzac en patte d'éléphant, on est d'accord. Gérard Palapra en 1971, c'est musique hippie si chère à notre cœur. La chanson s'appelle « Pour la fin du monde ».
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0: On parlait de chansons d'amour tout à l'heure avec Mentissa et la difficulté d'en écrire de nouvelles, puisque peut-être que tout a déjà été dit sur l'amour. Eh bien, ce n'est pas l'avis du groupe Ravage. Ravage, c'est qui? C'est Gaspard Royan, notre rocker spécialiste des chansons de Noël. Il a sorti plusieurs albums de Noël, un peu à la crooner américain guitare, comme on adore. Lui, il fait partie du groupe Ravage et il n'est pas tout seul. Il est avec Aurélie Saada, merveille parmi les merveilles, chanteuse notamment dans Brigitte, réalisatrice aussi d'un très beau film qui s'appelle Rose. Bref, les deux ensemble, ça doit forcément se passer. Et donc, comme l'amour fait des ravages, eh bien Ravage fait des chansons d'amour. Ils viennent de sortir leur toute première qui s'intitule « Entre ton épaule et ton cœur ». C'est un délice qui va vous replonger dans les années 60. Autant Palapra, c'était les années 70. Ravage, clairement, c'est les années 60. Comme on les aime, régalez-vous et accueillez donc ce tout nouveau projet, notre coup de cœur, Ravage.

0: j'avais dit, hein, c'est vraiment un bonbon cette chanson. Le groupe c'est Ravage, entre ton épaule et ton cœur. Les premiers concerts de Ravage arrivent, ça sera le 26 juin à Capestel, le 7 juillet à Bréa pour le festival Les Scènes de Bréa et les Francopholies de La Rochelle le 14 juillet. Puis tiens, comme notre candidate du Blind Test tout à l'heure, Claire, Ravage fera un tour en Corse à Serra di Ferro, ce sera le 20 juillet.
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0: Si la vie était moins moche et les hommes étaient moins fous, eh bien Anne Frank aurait aujourd'hui 97 ans. Elle était née, la petite Anne Frank, le 12 juin 1929 à Francfort. Elle est morte en déportation, on ne sait pas trop quand, en février ou en mars 1945, dans le camp de concentration de Bergen-Belsen. Anne Frank, aujourd'hui, donc, c'est l'anniversaire de sa naissance. Et s'il y a bien une chanson à laquelle on pense quand on pense à Anne Frank, c'est Anne, ma sœur Anne, de Louis Chédid, sortie il y a une quarantaine d'années, 1985, très exactement. Et ce constat terrible que fait Louis Chédid, 40 ans après la mort d'Anne Frank, la voilà revenue, la nazie nostalgie. La chanson est-elle encore d'actualité en 2026? Il me semble que malheureusement,

0: Ma sœur Anne, merci à vous d'avoir écouté Décibel. C'est terminé pour ce soir. On revient demain à 20h avec les chansons préférées de Anne-Cécile Maillefer, la présidente de la Fondation des Femmes. Vous l'avez beaucoup vu dans les médias cette semaine pour parler de la loi intégrale contre les violences sexistes et sexuelles. Eh bien, elle sait aussi parler de musique. Elle sera dans Décibel demain à 20h. Merci à l'équipe de l'émission. Il y avait Iris Guitoni, Emma Quenardel, Elodie Biancamaria, Alexandra Sackberg et Franck Moilier. Puis il y avait vous, surtout. Merci d'avoir été là.
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4: Bonjour la France, j'espère que tu vas bien la France. Tu vas forcément bien puisque c'est vendredi, c'est le week-end. Moi, je vais super bien parce que bon, évidemment, j'ai tous les candidats qui vont jouer pour moi. C'est voilà, ça va Éric Bastien?
5: Bah écoutez, pas vraiment, hein, surtout avec cette présentation merveilleuse. J'en ai pas mis un dedans de la semaine. Je suis dégoûté.
4: Mais je
5: suis quand même content parce que je suis en Damidolandie. Je me réjouis d'être dans ce pays de l'amour.
4: Ah, le pays de l'amour et de la joie. Ah, on a quand même 650 demandes, hein. Donc on est un petit pays, mais
5: pour
4: nous rejoindre. Alors, je rappelle que le premier prix aujourd'hui, c'est un séjour pour deux personnes à l'occasion de la 65e édition du Mondial La Marseillaise à Pétanque. Alors, vous allez direction hein, la cité phocéenne, vous dormirez à l'hôtel Villa M, un petit 4 étoiles sympa. Vous aurez évidemment plein de cadeaux, des jeux de triplettes, des sacs, des polos et surtout 100 euros de carburant pour aller jusqu'à Marseille. Si vous ne gagnez pas ça, vous gagnez quoi, mon petit bouchon?
5: À votre avis, qu'est-ce qui se cache derrière la Villa M? Vous croyez que c'est Marseille?
4: Ah non, je crois pas.
5: Évidemment que non.
4: C'est Malongo.
5: Évidemment. J'ai attendu vendredi pour vous avouer que c'est toute la team Malongo qui vous accueille dans cette villa. Ils l'ont construit eux-mêmes.
4: Ah là, avec leurs petites mains.
5: Ah, c'est pas en briques, c'est une maison en café.
4: Ah, c'est une maison en café.
5: 32 dosettes de café pour bâtir cette villa à M. Et puis alors, les fenêtres en verre, comme les verres.
4: Comme les six verres qu'on gagne.
5: Exactement.
4: Eh bien, nous allons accueillir tout de suite mes quatre

0: parce que
1: qui que ce soit qui gagne
0: aujourd'hui, c'est un... tout le monde chante, voilà, évidemment, parce que tout le monde... Tout le monde est citoyen du Dami d'Hollande. Oui. Et de champion. Ah là là là là.
1: Alors que moi, dans ma tête...
0: Ah oui, dans ta tête, toi...
1: C'est plutôt ça, vous voyez.
0: Oui, je sais.
1: Il n'y en a pas un, quoi.
0: Où sont-ils,
1: les candidats?
0: Ils sont au Dami d'Hollande. Alors, j'accueille donc Mireille, Christine, Remireille et Loïc. Comment ça va, mes petits chéris?
2: Bonjour tout le monde.
3: Ah, bien. Bonjour tout le monde.
1: Youhou! Bonjour, j'en connais pas
2: un. Alors, on se demande pourquoi.
0: Et voilà, on se demande pourquoi, n'est-ce pas? Bah écoutez, c'est simple, hein, c'est parce qu'il sait pas coacher les gens. Hein. Pour coacher les gens, il faut les aimer.
1: Il y en a quand même qui vont devoir jouer avec moi. Ils sont bons,
0: évidemment,
1: hein.
0: On a tiré au sort, qu'est-ce que tu veux que je te dise? Je suis désolé, mes petits canards, il y en a deux qui vont aller dans la team. Qui vont être punis dans la team du désespoir. Alors, nous avons tiré au sort Mireille de Ici Orléans. Tu démarres avec moi contre Christine de Ici Vaucluse,
1: qui rejoint la team de la Louse.
0: Et la deuxième demi-finale, nous aurons Mireille Ici Vaucluse contre Loïc,
1: qui rejoint la team de la Louse.
0: Voilà,
1: aussi.
0: Mon petit canard.
1: Louseland.
0: Allez, on démarre avec Mireille et Christine. Comment ça va, les filles?
2: Ça va très bien.
3: Moi, je vais très bien.
0: Alors, Mireille, je le rappelle, a joué lundi avec nous. Elle joue avec Ici Orléans. Elle habite à Boisne, dans le Loiret. Elle est mariée à Hervé. Elle a 3 enfants, 5 petits-enfants. Et elle s'appelle Mimi et Nanou. J'ai bien résumé ou pas?
2: Tout à fait.
0: Ah, voilà. Alors, attention, elle rigole pas. Elle est un peu comme moi. Elle adore les jeux. Il paraît que tu fais des concours de belote.
2: Ah oui, tout à fait. Oui, bah, peut-être demain aussi. Je vais peut-être en faire un demain.
0: Alors, coincé, pas coincé, comment on fait?
2: Ah non, la belote simple.
0: Ah oui.
2: Avec la belote et rebelote, et c'est tout.
0: Belote et rebelote. Voilà. J'adore. Alors, tu fais aussi des lotos, des mots croisés, des sudoku. Ah là là là là, t'es une joueuse, quoi.
2: Ah oui, j'aime bien jouer, oui.
0: Eh voilà, elle adore.
2: La preuve, je suis avec vous aujourd'hui, donc.
0: La preuve, ma chérie. Alors, on va tout de suite jouer, et on va tout de suite surtout marquer le premier point. Tiens, je te mets une ambiance de taverne.
1: Je vais peut-être aller me saouler pour oublier que j'ai pas un candidat.
0: Du rhum, des femmes, de la bière, nom de Dieu. On va parler de rhum, ma petite Mireille. Écoute bien. Le meilleur rhum arrangé du monde, eh ben, il vient de La Réunion. Est-ce que c'est vrai ou faux que le meilleur rhum arrangé vient de La Réunion? Top chrono, 5 secondes.
2: Oui.
0: Tu dis oui?
2: Oui.
0: C'était un piège. Ah, et oui, le meilleur rhum arrangé du monde, il est fabriqué en Loire-Atlantique à Saint-Hilaire-de-Chaléon. Et c'est vraiment le meilleur rhum arrangé. Alors, pour vous dire, hein, je l'ai goûté, il est en vente à l'île de Ré chez des amis. Et c'est très très bon. Voilà, bon, pas de points, mais tu vas te rattraper.
1: Christine, ne sois pas déçue. Je sais. Bah, non mais Christine, on va quand même tenter de tout donner, Christine.
3: Mais moi, je suis contente d'être avec mon ciré, comme ça s'il pleut.
1: Mais c'est vrai. C'est vrai. Je vous rappelle qu'elle parle, elle sait lire les prénoms à l'envers, effectivement.
0: Exactement.
1: C'est vrai, je me souviens. Avec Ici Vaucluse, je vais te dire, Christine, ma première radio au sein du réseau France Bleu à l'époque, c'est France Bleu Vaucluse. Donc tu vois, c'est peut-être ainsi. C'est ma radio de cœur, comme toi. Tu habites à Piolinx, à quelques kilomètres d'Orange, à 6 kilomètres d'Orange. Et c'est vrai qu'on a parlé
0: de Mornas, du manoir.
1: Et oui, parce que t'étais à l'accueil de la forteresse.
3: Non,
1: tu oublies Valérie. Aujourd'hui, Valérie n'existe plus. Tu ne t'intéresses qu'à moi.
3: C'est quand même elle qui avait dormi au manoir.
0: Elle a dormi pendant 10 ans au manoir chaque été. Elle connaît très bien Mornas, elle adore.
1: Bien sûr, mais elle dort partout où elle passe, Valérie, vous savez bien. Et oui, t'étais en costume, Christine, je me souviens.
0: Oui.
1: T'étais à l'accueil de la forteresse, exact. Mariée à Patrick, une fille, Tiffany, le petit chat gazelle qui va bien, et la farfelue, ton pseudo, pour ta belle-fille, qu'on embrasse, qui s'appelle Laetitia. Christine. Moi, je crois en nous. Je crois en nous.
0: J'y crois encore.
1: Voici la possibilité de marquer un premier point et peut-être gagner ce beau séjour, donc à Marseille. Question. Extrait.
0: Et mon nous vivant. N'attendons pas que la mort nous trouve du talent.
1: On adore ça. Oh là là, François Valéry.
0: Et mon nous vivant.
3: Nous vivant.
1: Le chanteur François Valéry tient son nom d'artiste de François Mitterrand, mixé avec Valéry Giscard d'Estaing. C'est pour ça qu'il s'appellerait François Valéry. Est-ce que selon toi, c'est vrai ou faux? Tu as 5 secondes, top chrono.
3: Pour moi, c'est faux.
1: Ah, mon poulain.
0: Non, c'est vrai, ma chérie.
1: Eh oui, François Valéry. Ah, ouais. Eh oui, parce qu'il a bien choisi son pseudo. Il s'est inspiré de l'élection de 74.
0: Ah, ouais. Et son tube est sorti en 74.
1: Et voilà, et c'était, souviens-toi, 74, c'était justement Mitterrand-Giscard pour le duel. Aïe,
0: 0 plus 0, la tête à Toto pour mes deux candidates. Mais c'est pas grave, parce qu'il y a plein de questions. Et là, tout de suite, vous écoutez ici. Et on va partir. On sort les guitares. On est dans sa voiture, on est chez soi. On bouge son petit bolide. On écoute Francis Cabrel, Sarbacane. Je vous aime, mes petits canards.
1: Ouais, bah méfie-toi. Parce que moi, je vais aller chercher la Sarbacane. Les flèches que tu vas avoir.

0: Sarbacane à 12h15 en ce début de week-end avec Francis Cabrel. Merci d'écouter ici.
1: Allez, jingle.
0: Elle est joviale, elle est joviale. Quatre candidats.
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0: C'est tellement trop souvent.
1: Ah, écoutez, mon petit chat, je ne sais pas. Remettez-vous en cause. Ouais, remettez en cause vos méthodes de coaching. Qu'est-ce que vous voulez que je vous dise? Alors, nous sommes donc avec Mireille d'ici Orléans et Christine de ici Vaucluse.
0: La meilleure.
1: Ils sont tous meilleurs. Hein. Moi, j'aime bien Orléans. Hein. C'est une très belle ville, Orléans. Alors, comme ça, on aimerait bien déjeuner avec lui?
3: Jour.
4: Oui.
3: Jour.
1: Nuit. Écoutez, monsieur.
5: Je vous en prie, allons, ça devient casse-pied. Je sais que votre ami ne veut pas se mettre à table, c'est gênant.
1: Alors, tu aimerais déjeuner avec Christian Clavier, c'est ça?
4: Oui, tout à fait, oui, parce que je trouve sympa. C'est un très bon acteur et j'aime bien tous ses films.
1: C'est quoi ton film préféré avec Christian Clavier? C'est Les Visiteurs ou il y en a d'autres?
4: Oh ben non, il y en a d'autres.
1: Ah, puis il fait de la résistance.
4: Bon Dieu, tout ça, je sais plus, il y en a tellement, l'enquête corse. Il est sympa, c'est le bon bonhomme, ça.
1: Ouais, Papy fait de la résistance, il est drôle aussi.
0: Michel comment déjà?
1: Michel Taupin, j'ai rendez-vous avec la France.
0: Oui,
1: c'est réglé ça, comme du papier à musique.
0: Oui,
1: alors, c'est bien. Alors, comme ça, on est prête à jouer au Valoche et Rico Fredonne.
0: Ah oui, c'est du lourd aujourd'hui.
1: C'est-à-dire, c'est le quiz musical, mon petit canard, et je vais fredonner un titre, puis un autre, d'accord?
4: Oui.
1: Et donc, tu devras reconnaître, d'après mes fredonneries, tu devras reconnaître, évidemment, la chanson. Est-ce que tu es prête, chérie?
4: Je suis prête.
1: Alors, écoute bien, premier titre. La la la la la la la la la la la la la ti la la la la la ti la la la la la la la la la la la la la la ton c'est qui?
4: Je sais pas. Non, je vois pas. C'est pas Franck.
1: Alors, quelqu'un là?
4: Très bien. Vous voyez, c'est pas mieux.
1: Alors,

0: Ça va aller là.
1: Chrono.
2: C'est une chanson de Goldman, peut-être.
1: Bien sûr, bah voilà.
3: Oh là là.
1: Tellement mieux chanté.
3: Oh, du ton, tu vas la fermer, hein. Alors attention, pas du tout, c'était ça.

0: C'était Julien Clerc quand je joue. Allez.
1: Ah, dis donc, Christine, on a peut-être l'occasion là de.
2: Hein de quoi je redonne bien.
1: Ah. Oh, la pression.
0: Eh oui.
1: Bon, on va tout faire. Hein. Ici, Vaucluse. Tu fredonnes un peu, toi? Tu aimes chanter? C'est ton truc pour.
2: J'aime bien siffler, moi.
1: Oui. Ah, vas-y. Qu'est-ce que tu nous siffles un petit truc, vite fait? Alors, j'ai pas reconnu.
0: Alors, écoute, Micheline Dax, tu vas reprendre tes cours.
1: Alors, j'ai tellement pas reconnu.
0: Et on va se retrouver. Allez.
2: Arrête, on sonne automne.
1: Bien sûr. Christine, voici donc une première chanson que je vais tenter, bien sûr, de fredonner, que tu vas reconnaître. Voilà.
0: Il a gardé les chansons les plus faciles. C'est moi qui avais demandé à fredonner Johnny.
1: Christine, je vais quand même te faire rêver un instant. Et je vais laisser Valérie fredonner la chanson qui arrive. Parce que c'est effectivement...
0: parce qu'il sait pas le faire.
1: Non, parce que c'est Valérie qui avait choisi toutes les chansons qui arrivent. Et donc non, c'est Valérie qui va la fredonner. Mais attention, le point est pour moi. Hein, si elle
0: ouais, ça va, c'est bon, allez. Voilà.

0: Allez, chrono.
1: Alors, je pleure comme je ris. Ouais. Si maman si, si maman si.
0: Et c'est qui?
2: La chanteuse.
1: La chanteuse.
0: Allez.
1: Oh merde. Si maman si. Je croyais qu'il fallait que le titre.
0: Ah non.
1: Si maman si.
0: C'est France Gall, c'est France Gall.
1: Tu voyais ma vie, ouais.
0: France Gall.
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0: Ah là là là là.
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2: Est-ce que tu l'avais, Mireille?
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1: C'était plus facile, je
2: crois. Ah, tu vois, il a pris les plus faciles.
0: Bon, on l'a pas trouvé,
1: ouais,
0: hein.
1: Ouais, bah, allez, ça va. Pas pour moi.
2: Allez, un point pour Christine. Pas de point pour Mireille, mais il restera une question. Allez, allez. Et là, on va faire un petit bond dans le temps, là. 1988. On va partir avec Tracy Chapman. Vous vous rappelez de ça?
0: Je sais pas,
2: Talking about a revolution. Vous écoutez ici, on vous aime, à tout de suite. 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

0: Chapman, on est en fin de saison, je fais un effort. Talking about the revolution. Talking about the revolution.
1: Qui veut dire quoi?
0: Oh, alors, donc, bon, je verrai ça la saison prochaine. Déjà, je fais les accents.
1: Nous allons parler de révolution. Talking about. Ah, voilà. Revolution.
0: Oui, on va faire la révolution.
1: Non, on va parler la révolution.
0: On va parler.
1: On va en parler.
0: Bah, allez-y, je vous écoute, Alain Decaux.
1: Allez, jingle.
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1: Ici, nous sommes avec Mireille qui joue avec ici Orléans contre Christine qui joue avec ici Vaucluse. Mireille, elle habite, je l'ai dit, à Boisne, qui est une toute petite commune. Mais il paraît que entre le 16e et le 19e siècle, c'était la capitale du safran dans le monde.
3: Oui, tout à fait, oui, oui.
1: Alors, il paraît que même quand tu avais des bulbes de safran, c'était dans une dot de mariage.
3: Ah ça, je savais pas ça par contre.
1: Mais il y avait un...
3: si dans les dots, oui, il me semblait avoir entendu parler de ça, oui.
1: Il y avait un oui. Eh oui, il y avait un carnaval du safran.
3: Oui, oui, tout à fait.
1: Et alors, dis donc, qu'est-ce qui s'est passé? Pourquoi on a arrêté de faire du safran?
3: Je crois que c'est dû à la maladie, il me semble, quelque chose comme ça. Vous savez, c'est assez ancien. Moi, j'étais pas née, hein, remarquez. Hein.
1: Bon, j'espère bien qu'au XVIe siècle, t'étais pas née. Ou alors, on va consulter, t'es un vampire.
3: Oui.
1: Voilà. Mais alors, il paraît que t'en as un petit peu chez toi de...
3: Oui, oui, oui. J'ai quelques bulbes de safran. Tous les ans, au mois d'octobre, je récolte mes petites stigmates de safran.
1: Et alors, qu'est-ce que tu fais? Parce que, par exemple, je sais qu'il faut beaucoup, beaucoup de petites, justement, de petits machins, là, pour faire du safran. T'en as...
3: Oui.
1: Tu t'en sers pour épicer quel plat, par exemple?
3: Ben quand je fais une paella ou quelque chose comme ça, au lieu de prendre dans le commerce, j'ai mon safran naturel.
4: Oh là là là là. Hop, hop, hop, hop, hop.
1: Eh ben, dis donc. Bien, alors écoute, tu n'as pas de point et Christine a un point. Ce qui veut dire que t'es obligé de marquer. T'es obligé, il faut marquer et prier qu'elle ne marque pas. Voilà, donc... T'es prête?
3: Ben on va essayer, oui.
1: Allez, c'est une petite chance.

0: va parler de mots croisés. Oui. Ça devrait pas être dur parce que t'aimes bien ça. Comment on appelle les passionnés de mots croisés? Top chrono, 10 secondes.
1: Cruciverbis.
0: Voilà, j'étais sûre que t'allais trouver tout de suite. Évidemment, tu fais tellement de jeux, de machins, de trucs, que tu savais la réponse. Oui. Parce que le mot vient du latin crux, qui veut dire croix, et qui désigne les amateurs des grilles de mots croisés. Voilà. Donc, Mireille, tu as 5.
2: Je ne sais pas vous, mais j'ai un petit peu faim. Il est déjà 12h27. Voilà, on a tous envie d'aller à table. Et je sais que Christine, à Piolenc, dans le Vaucluse, aime bien cuisiner. Et prépare des bonnes choses. Ben ouais. Qu'est-ce que tu nous proposes à midi? Quels sont tes talents cachés en cuisine?
3: Ben moi, je vous propose une ratatouille. Avec les légumes cuits les uns après les autres, séparément, donc dans un peu d'huile d'olive, et aromatisé avec l'ail de Piolenc, évidemment, avec de la farigoule de mon jardin.
0: De la farigoule,
3: Et après, on remet tout ça dans le même dans la même marmite. On laisse un peu ratatouiller, et voilà, et on agrémente la ratatouille avec différentes choses. Moi, aujourd'hui, ça sera avec de la graine de couscous nature, parce que je trouve que ça se marie bien pour faire le féculent et le légume. C'est pas mal.
2: J'ai déjà réservé mes places pour le TGV, là, pour faire un petit Paris-Avignon. On arrive. Quiche, tarte salée, elle sait faire aussi la flamiche picarde, rien à voir avec le Vaucluse. Poivre vert ça. Ou encore le poulet au curry.
0: Je sais que Mireille aussi, elle cuisine. Elle a pas le safran, mais elle a cuisiné pour 50 personnes à l'anniversaire de son chéri. Enfin, tu vois, on a des auditeurs magnifiques.
2: Ah, merveilleux. Qu'est-ce que tu fais, Christine, ce week-end? T'as déjà un truc de prévu à Piolenc ou pas?
3: Ce week-end, non, rien de prévu, mais il y a des petites fêtes médiévales, par exemple, dans le secteur. Donc, on ira peut-être fête médiévale à Visan, village sympa. Donc,
2: Qui sont du côté de Visan, Orange, Piolenc, vous avez compris, il se passe plein de choses ce week-end. On joue tout de suite avec cette question. Alors, elle a combien, Mireille?
0: Elle a 5 et Christine a 1. Veut dire que si Christine remporte.
2: Grosse pression, Christine, exprès.
4: J'aimerais être une saucisse au scarmeillère.

0: cochon, Spider cochon.
1: Quel type de saucisse met-on traditionnellement dans le hot dog? On parlait de cuisine. Quel type de saucisse met-on traditionnellement dans le hot dog? Top chrono.
2: Saucisse de Strasbourg.
3: Ta ta ta ta ta ta ta ta ta. Olé!
1: Tu vas rajouter quelques kilomètres depuis Strasbourg, c'est pas très loin. C'est Francfort. Les saucisses, la saucisse de Francfort dans le hot dog.
3: Ok. Eh oui. Ah bon, alors.
2: Très bien, bravo Mireille.
3: Bravo Christine d'avoir joué. Mireille, t'as compris, t'es qualifiée.
1: Bravo, Mireille. Mais...
4: Oh, ben, merci, oui, je m'y attendais pas du tout.
2: Désolé, Eric.
1: Ah bah, c'est moi qui suis désolé parce que je perds encore une fois de plus. Donc,
3: oui, bon, ça va, allez.
1: J'ai fait ce que je pouvais, Christine.
3: Bon, Christine, bravo, Mireille, à tout de suite. Et nous.
2: Plaisir d'une prochaine fois.
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2: Mireille d'ici Orléans s'est qualifiée pour la finale. Dans un instant, on va jouer avec Mireille d'ici Vaucluse et Loïc. Je rappelle les prix de cette finale. Le premier prix, c'est un séjour pour deux personnes à l'occasion de la 65e édition du Mondial, la Marseillaise à Pétanque. Vous dormirez à l'hôtel Villa M à Marseille, un petit 4 étoiles très sympa. Vous aurez plein de cadeaux et surtout 100 euros de carburant pour aller à Marseille. Si vous ne gagnez pas ça, vous gagnez la machine à café Malongo.
3: À la Villa M, M comme Malongo,
2: oui,
3: la légende.
2: Évidemment, 32 dosettes, 6 verres en verre. Et là, on reprend la compétition avec Mireille Vaucluse et Loïc. Allez, c'est parti.
3: C'est une autre Mireille.
2: C'est une autre Mireille, mais celle-ci, elle joue avec ici Vaucluse. Donc finalement, t'as perdu Christine d'ici Vaucluse, mais le Vaucluse est en force encore. Ici Vaucluse est là. Comment ça va Mireille depuis hier ?
4: Eh ben, ça va très bien, Valérie. Merci beaucoup.
2: Alors, donc, je rappelle, hein, tu habites Pernes-les-Fontaines. Tu as 73 ans. Tu as un chéri qui s'appelle Alain, qui cuisine, qui bricole et qui jardine.
3: Oui, c'est le matoufin.
2: Oui, c'est un homme parfait. Bon, ben voilà. Alors, en revanche, Mireille, elle fait de l'aide aux devoirs, elle a fait une association pour les dons d'organes, donc elle est quand même très active dans plein de domaines qu'on adore. Mais alors, surtout, ce qu'on n'avait pas dit de Mireille hier, c'est que Mireille, elle a fait de la figuration dans une série avec Florence Pernelle et Jacques Penaud qui s'appelait Tarandole.
4: Oui, à Pernelle-les-Fontaines, oui.
2: Et voilà. Et oui, dans les années 80. Et alors, qu'est-ce que tu faisais ? C'était quoi si on te voit, tu joues quoi ?
4: Eh ben, j'avais mon fils aîné dans les bras et j'allais prendre le train.
2: Oh là.
4: À l'époque, il y avait encore la gare à Pernelle-les-Fontaines.
2: Il n'y a plus la gare à Pernelle-les-Fontaines.
4: Oh. Non, c'est un restaurant maintenant.
3: C'est mieux.
2: Ce restaurant de la gare, bah non, c'est pas mieux.
3: Ah bah si.
2: Bah non.
3: Bah dans une gare, c'est pour ça qu'on mange pas. Sandwich, des trucs, non mais.
2: Je pense que les habitants, ils préfèrent les gares, tu sais, pour pouvoir circuler en fait.
3: D'accord.
2: Voilà. Tu as aussi joué, enfin, tu as participé au casting de Et la montagne fleurira pour France 3.
3: Tout le monde s'en souvient.
4: Oui.
2: Et alors, tu devais ramasser des fleurs de tilleul chez toi pour la tisane.
4: Je devais montrer aux acteurs, donc j'étais silhouette, je pense que c'était comme ça que ça s'appelait, montrer comment il fallait ramasser les fleurs de tilleul, parce que c'était des petits jeunes, donc pas ramasser.
2: Et toi, on sait, ton petit rituel, hein, tous les jours, c'est de boire la tisane au tilleul verveine de ton jardin. Bien,
4: voilà.
2: On va tout de suite marquer le premier point avec cette question vrai ou faux. Écoute bien, il paraît qu'on ne peut pas nager dans de l'eau. Donc on ne peut pas plouffer non
3: plouffer
2: plus.
3: Non plus non.
2: Enfin si on peut, mais on ne peut pas nager dans l'eau gazeuse. Est-ce que c'est vrai ou faux ?
4: Faux.
2: Et non, c'est vrai, on peut pas nager, on peut plouffer, hein, mais parce que l'eau qui est chargée en bulles, elle est moins dense et elle offre moins de flottabilité, donc on flotte pas très bien et on nage pas trop bien. Voilà. Bon, pas de point.
3: On peut pas tromper 1000 fois, 1000 personnes.
2: Voilà.
3: Mais on peut 1000 personnes.
2: Prenez un chewing-gum, Emile, et jouez avec votre candidat.
3: Loïc, moi je suis content, Loïc. Je rappelle que j'ai zéro candidat. Hein. J'ai vraiment été pitoyable tout au long de la semaine. Mais enfin, je récupère quand même quelques candidats. Vous avez vu, j'ai brillé dans la première partie de l'émission. Hein. Elle n'a pas gagné. Loïc, je pense que tout ça est très encourageant pour toi.
5: Oui, tout à fait, Eric. Ah oui.
3: Loïc, on va montrer qu'on est capable. Voilà, c'est mon Loïc.
5: Mais bon, je m'aperçois d'une chose.
3: Oui.
5: C'est que je suis encore le seul homme contre trois femmes.
2: Eh ouais. Oui, bah t'es un homme à femme, qu'est-ce que tu veux ?
3: Bon, Loïc.
5: Dites ça à la mienne.
2: Bah, je vais lui dire.
3: Il est 12h37 et dans 23 minutes, tu brandiras la coupe. Oui, mon Loïc, parce que Loïc, il joue à la pétanque. Je voulais vous rappeler qu'il est de Saint-Laurent-en-Gâtine. Oui. Comme on gagne quand même un séjour à la Marseillaise, là, tu connais bien ce sport. Tu fais encore quelques tournois, un peu moins, mais t'en fais encore. Hein.
5: Non, beaucoup moins maintenant.
3: Ouais. Hein? T'as jamais été au mondial.
5: Avec l'âge. Hein.
3: Oui, mais t'as jamais été au mondial à Marseille et tu rêverais d'y aller. Je sais que ça fait partie vraiment de tes rêves absolus.
5: Ouais, tout à fait. Tout à fait.
2: Eh ben.
3: Il collectionne les coups.
5: Rencontrer.
3: Oui, les grands. Bah oui.
5: Très grand joueur.
3: Allez, ce qu'on va faire. D'ailleurs, t'en as rencontré certains. Aux 24 heures de pétanque, c'était il y a quelques années maintenant. Et très joli le bateau que vous avez dessiné, Valérie.
2: Ouais, j'ai dessiné un très beau bateau. C'est le bateau dans le port de Marseille.
3: Exactement. Allez, nous jouons avec cette première question. Et cet extrait, allons-y.
6: C'est la piscine, j'ai fait. C'est la caissière chez Leclerc.
2: C'est la caissière de chez Leclerc.
3: Eh ben, on salue toutes les caissières de chez Leclerc. Hein. En Belgique, un supermarché a créé une caisse lente réservée aux clients qui aiment discuter et prendre leur temps.
2: C'est une caisse pour moi, ça.
3: Ah ouais. Alors, vrai ou faux, top chrono, 5 secondes. Eh bien, figure-toi que c'est vrai. C'est une ancienne néerlandaise qui s'appelle Jumbo qui a lancé en Belgique une caisse bavarde pour les clients qui aiment discuter avec le caissier, notamment les personnes âgées plus isolées. Donc, c'est quand même quelque chose de social derrière tout ça. C'est une très belle idée. Ça pourrait arriver peut-être chez nous. Ça,
2: non, non, non, ça, c'est que belge. La vie, elle est belge, ouais. Puisque les Belges sont exceptionnellement géniaux. Bon, et eh ben, ça fait 0 plus 0 la tête à Toto. Hein et puis là, bah, tout de suite, aux voisins, les voisines, je veux dire bonjour. Allez, vous écoutez ici. On bouge son petit body. Renan Luce, les voisines, à tout de suite.

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1: Eh oui, jingle.
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1: Nous sommes au taquet avec Mireille qui joue avec ici Vaucluse et Loïc qui joue avec ici Touraine. Alors comme ça, Mireille, grâce à l'émission hier, t'as un ami que t'avais pas vu depuis longtemps qui t'a appelé.
3: Oui.
1: Alors,
3: Saint-Brieuc.
1: Un ami de Saint-Brieuc. Et alors, vous allez vous revoir?
3: Je sais pas, mais enfin, c'était sympa. Il m'a reconnu, voilà.
1: Il t'a reconnu, voilà, ok. Et alors, du coup, il a comment il a trouvé ton numéro? Par le bottin? L'annuaire?
3: Non, il avait mon numéro, mais c'est qu'on ne s'appelle pas souvent, voilà.
1: Ah, voilà, on ne s'appelle pas souvent, mais là, on s'est appelé quand même, hein, voilà.
0: La magie de la radio.
1: La magie de la radio.
3: Oui, mais là, il écoute, hein, sûrement.
1: Et comment il s'appelle?
3: Bernard.
1: Eh ben bonjour Bernard.
0: Pareil qu'il y a Mélanie qui est contente de retrouver Bernard dont on parle aujourd'hui.
1: Bernard, alors ma chérie, c'est le moment du quiz musical. Il va falloir nous dire qui chante. Nous sommes sur des artistes étrangers et c'est des chanteuses, mais il va falloir bien écouter. Première chanson.
3: Étranger.
1: Oui, enfin international. Ah bon. Écoute bien.
0: C'est des tubes.

0: Qu'est-ce que tu dis?
1: Céline Dion.
0: Céline Dion.
2: On est sur le même registre vocal. Hein.
0: Oui, c'est une diva, mais c'est pas la bonne. Hein. C'est...
1: Non, ah, pas c'est du... pas la bonne. Non.
0: Ouais, c'est pas Whitney Houston.
1: Ah oui.
0: Alors, c'est pas moi qui fais les bingos musicaux, hein. Évidemment, il aurait pu prendre un tube, hein, mais non, il a pris un
2: tube,
0: truc.
2: Ça. Non, tu rigoles ou quoi? C'est la finale, hein. C'est un peu plus compliqué.
0: Écoute bien cette deuxième chanteuse internationale et ce tube.

0: Tu vas me dire que c'est pas un tube, ça, peut-être.
1: Allez, qui c'est qui chante, ma chérie?
2: Je sais même pas si c'est une anglo-saxonne, je sais pas.
1: Oh, tu m'as fait comment? Mimi, c'était Lady Gaga, Poker Face. Alors, ben on sait pas. Je sais pas ce qu'il lui a pris. Il a pris que des trucs musicaux.
0: Ah, bah c'est que des tubes, ça, pardonnez-moi.
1: Oui, oui, allez, ça va. Bon, allez, on va voir si Loïc y trouve.
0: Hein. Bah oui, alors on a combien là pour Mireille en tout?
1: Et zéro. Et Loïc, zéro.
0: Ah, bah c'est bien. Loïc, il suffit d'un seul point pour accéder à la grande finale.
1: Non, non, il y a encore la question cash.
0: C'est vrai, je l'avais oublié celle-là. Bon, mon Loïc, on va jouer tout de suite avec ici Touraine, à Saint-Laurent-en-Gâtine. Loïc qui se prépare à passer un bon week-end. Juste un petit mot, tu sais si toi tu fais quelque chose en Touraine ce week-end?
3: Je garde toujours les chiens.
1: Voilà, ça, c'est une bonne activité.
0: Oui, c'est une bonne activité. Profite bien de ce week-end qui sera un peu chaud d'ailleurs dans toute
3: et
0: la France.
3: Je garde même des girondelles.
1: Et voilà.
3: Dans mon sous-sol.
1: L'homme aux animaux.
3: Et deux coupes.
0: Ah, mais c'est l'homme orchestre, quoi. C'est Rémi Bricard avec les colombes. Voici ta chanson, à toi de reconnaître ce tube.
3: Queen.
0: Oui, c'est Queen. On va pas envoyer le chrono, bien sûr. C'est Bohemian Rhapsody. Voici un point.
1: Allez,
0: et on va tenter de gagner un deuxième point. Allez, attention. On enlève Queen, s'il vous plaît. Pour qu'il ait de bonnes conditions d'écoute, on y va.

0: Eh ben alors.
1: C'est qui?
0: Alors qui c'est?
2: Eh ben je sais pas.
1: Ta ta ta ta ta ta ta da da.
0: Elle l'a Mireille ou pas? Non, je pense pas. Hein.
1: Mireille, tu l'as? Voilà, elle est morte de rire, Mireille. C'était.
0: C'est Justin Timberlake.
1: Eh oui. Justin Timberlake.
0: Que des stars internationales.
1: Oh, bon, ça veut dire Loïc, un point. Mireille, pas de point. C'est pas grave, il reste encore la question cash. Et là, tout de suite, on part avec Bruno Mars, I Just Might. C'est une petite nouveauté. Et là, c'est vraiment fait pour qu'on bouge son body. Vous écoutez ici. À tout de suite, mes petits canards.

0: Just Might, c'est Bruno Mars. Bah oui, c'est ça, hein.
1: Ouais.
0: I Just Might, Bruno Mars.
1: I Just Might, ouais.
0: I Just Might. Talking about the revolution.
1: Voilà, les jingles, va.
0: Tracy Chapman.
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1: Alors ici, nous sommes avec Mireille qui joue avec ici Vaucluse contre Loïc qui joue avec ici Touraine. Mireille n'a pas de point, Loïc a un point. Alors, dis donc, il paraît que t'as plein de trèfles à quatre feuilles dans ton jardin.
3: Oui.
1: Tu vas aller m'en chercher un tout de suite, puis tu vas me l'envoyer par la poste. Tu vas l'envoyer à Maître Coupet, parce que j'en ai besoin de la petite trèfle à quatre feuilles. Puis toi, tu vas aller t'en couper un pour maintenant.
0: Mais pas bon signe pour nous, ça, Loïc. Pour bon signe.
1: Tu vas aller t'en couper.
4: Si.
1: Et tu vas te couper un petit trèfle à quatre feuilles, puis tu vas te le garder dans la main pendant la question, hein. Elle se marre, elle est morte de rire, Mireille. Il paraît que t'as un talent inutile exceptionnel. Tu es très souple. Mais c'est pas inutile, hein.
3: Non, c'est pas inutile.
1: Bah, tu peux toucher le sol avec tes mains.
3: Au moins pour attacher les
1: lacets. Eh oui. Parce que, attends, tu peux toucher le sol avec tes mains.
0: Bah, tout le monde.
3: Oui.
1: Non, pas toi, non. Non, vas-y, fais-le. Allez. Non. Les jambes tendues. Voilà. Non. Debout. Ouais. Hey, allez. Voilà.
5: Oh, j'ai mal partout.
1: Voilà, il est mort. Qu'est-ce que tu veux que je te dise? On n'est pas aidé. Ma pauvre
0: Mimi. Où est le docteur Kirsek?
1: Madame Mimi, on n'est pas bien aidé. Hein. Bon, écoute, on va y aller. On va essayer de gagner. Je sens que c'est la question à 5 points. On va s'en sortir. On respire, on y va. Écoute bien. Dans les héros de roman de Frédéric Dard, il y a un commissaire de police. C'est le héros du roman de Frédéric Dard. Comment il s'appelle ce commissaire de police dans les romans de Frédéric Dard? Top chrono, 10 secondes. Le commissaire dans les romans de Frédéric Dard.
3: Sant'Antonio.
1: Tu diras merci à Alain qui est près de toi. Oui, c'est San Antonio, bien évidemment que c'est San Antonio. On l'adore avec son copain Berrurier et voilà. Bon, eh ben bravo, 5 points pour Mireille.
0: Mireille, 5 points, Loïc, 1 point. Ça veut dire, Loïc, que si tu réponds correctement, c'est toi qui te sélectionnes. Si tu réponds à côté, tu t'en vas.
1: Tu t'en vas.
0: Ce n'est rien.
4: Un ton en dessous, hein.
1: Ouais. Pardon, non, mais c'était pour chanter.
0: Il a raison, Loïc. Alors, Loïc, c'est un drôle, Loïc, hein, d'ailleurs. Dans les années 80, l'équipe des grosses têtes était venue faire un spectacle en public chez Tours, hein, voilà. Alors, il y avait Philippe Bouvard, il y avait Sim, il y avait Zitrone, il y avait Jean-Yann, grande équipe des grosses têtes. Et puis, la soirée se termine. Tu prends ta voiture, tu te rends compte qu'à côté ou derrière, il y a une voiture qui est un peu paumée. C'était qui était dedans?
4: Eh ben, c'était Léon Zitrone et Sim.
0: Et Sim, alors qu'est-ce que tu as fait pour eux?
4: Alors, je me suis arrêté.
0: Ouais.
4: Je leur ai demandé s'ils cherchaient leur route, parce qu'ils étaient un peu paumés. Et je leur ai dit, j'ai écouté, moi j'habite sur Tournord, donc il n'y a pas de souci, je peux vous sortir de Tours.
0: Et ils t'ont suivi?
4: Donc ils m'ont suivi.
0: Oh, super.
4: Et je les ai amenés jusqu'au dernier feu. Et je leur ai demandé, j'ai dit, écoutez, il est 11h30, minuit, si vous voulez, je vous paye un café, là, j'habite juste à côté.
0: Et alors?
4: Et Sim, il a dit oui, mais Léon Zitrone, il a dit non.
0: Mais non,
1: et voilà. Rien,
0: parce que Léon, il devait retrouver...
1: Allez, pose ta question parce que là tu vas trop loin.
0: Et longtemps que j'avais pas fait Guilux.
1: Ouais,
0: j'ai plus de gorge. Allez, voici ta question. On écoute Pascal Obispo. Elle est simple. Pour peut-être te rendre à Marseille, réponds à cette question. Quel est le plus long fleuve de France? Top chrono, 10 secondes. Le plus long fleuve de France, c'est quoi?
4: La Loire. Et elle passe chez nous.
0: Avec plus de 1000 km, en prenant sa source au Mont Gerbier des Joncs en Ardèche. Oui, monsieur, c'est la Loire. Et tu es en finale.
1: Bravo à toi quand même, Mireille, d'ici Vaucluse. Hein, tu as très bien joué. Mais c'est Loïc qui rejoindra Mireille d'ici Orléans.
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1: À ma gauche. Mireille, elle joue avec ici Orléans. Elle a 70 ans. Elle habite à Boisne. Elle est mariée à Hervé. Elle a 3 enfants, 5 petits-enfants. Autant vous dire que elle ne va pas lâcher l'affaire et que c'est elle qui va partir à Marseille. À ma droite.
0: Le chiffre du jour. 4. Elle en avait quatre. Seulement, j'en ai récupéré un. Loïc. Loïc, qui habite à Saint-Laurent-en-Gâtine. Et je vais montrer que malgré ma défaite tout au long de la semaine, mon Loïc, aujourd'hui, c'est lui qui va gagner.
1: Ouais, c'est ça. Ah là là là là, décidément. C'est bien, l'espoir fait vivre.
0: Ah, j'en ai quand même un, j'en récupère un.
1: Oui, oui, oui, bah, c'est moi qui l'ai coaché, le petit Lolo, hein, ouais, le enfin, petit Lilic.
0: C'est moi qui l'ai conduit en finale aujourd'hui. Hein.
1: Oui, oui, ça va. Allez, allez, allez. Chut. Alors, Mireille, est-ce que tu te sens d'attaque, ma petite chérie?
5: Bah, il va falloir.
1: Il va falloir, tu vas y arriver. Alors, je rappelle hein, que tu aimes énormément Henri Salvador, Michel Sardou, mais tu aimes aussi Johnny Hallyday. Et pour t'encourager, on va te mettre ça. Laisse-moi.

0: ça. Oh là là.
1: Oh Mike Brandt, qu'est-ce qu'il était beau. Il était beau. Oh, il était beau, hein, on est d'accord.
2: Je l'ai vu.
1: Oh, bah, t'as bien de la chance. Moi, je l'ai pas vu, mais je l'ai vu à la télé. Mais qu'est-ce qu'il était beau.
2: Oui, non.
1: Mon Dieu. Alors, ma chérie, il s'agit de remporter le bingo, mon petit cœur. Alors, le bingo, il est très simple. Tu dois me donner un maximum d'acteurs étrangers, donc pas français, américains, anglais, espagnols, qui tu veux, qui sont vivants ou morts. Mais je veux un maximum d'acteurs hommes étrangers. Top chrono, 10 secondes.
2: Qu'est-ce qu'il va y avoir comme acteur étranger? Oh là là là là là là,
0: mon Dieu.
2: Oui, Bruce Willis, Nicholson.
1: Ça fait deux. Il y avait Tom Cruise, Brad Pitt, George Clooney, John Wayne, Jason Statham, Leonardo DiCaprio, Robert De Niro, Johnny Depp, que sais-je, Pacino, Eastwood. Bon, tu m'en as donné deux, c'est déjà pas mal.
0: Loïc.
2: On est en France.
1: Eh oui, je sais, mais on a déjà fait les acteurs français la semaine dernière.
0: Ah, Loïc, qui dans un instant va chanter rien qu'une larme dans tes yeux.
1: Alors, t'es gentil, tu ne peux pas massacrer Mike comme ça.
0: Et je fais ce que je peux.
1: Oui, c'est ça, fais ce que tu peux.
0: Je sais que quelqu'un va avoir les larmes dans les yeux. Peut-être les larmes de bonheur pour mon Loïc. Parce que là, les compteurs étant mis à zéro.
1: Ton Loïc.
0: Oui, c'est mon Loïc. Oui, il est devenu mien. Il est
1: ton ma Loïc, il a joué deux fois avec moi, ton Loïc.
0: Il est à moi. Il a quitté le David Hollande pour rejoindre la Louzeland.
1: Non.
0: Et franchement, Loïc, il y a deux points. Mais tu peux ne pas y arriver.
3: Tu sens
0: un peu le coaching, tu peux ne pas y arriver.
1: Oui, allez, dépêche-toi. Là.
0: Allez, voici la chanson que tu aimes. Non, t'inquiète, ça va aller. Voici Céline que tu adores.
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0: Allez, bah moi je sais où tu vas aller, c'est à Marseille. En marquant 3 points maintenant, je te donne 10 secondes. 10 secondes pour me citer un maximum d'actrices qui ne sont pas françaises. Tu l'as compris, des actrices étrangères. Des actrices, top chrono, 10 secondes, on y va.
3: Alors, Céline Dion.
0: Actrice.
3: Meryl Streep.
1: Ouais, d'accord. Alors, je t'explique, vous avez deux chacun.
0: Ah bah oui, il y en a deux chacun.
1: Et c'est celui qui a marqué le plus de points qui l'emporte.
0: Alors, combien elle avait marqué votre Mireille cette semaine?
1: 20 points.
0: Eh bien, Loïc, cette semaine, puisque nous cumulons l'ensemble des points, il a marqué 21 points, Loïc.
1: Voilà. Ça s'est joué à un point.
0: Loïc t'a gagné.
1: Tu pars à la pétanque, au Mondial La Marseillaise, à Marseille. Tu vas dormir à l'hôtel Villa M, qui est un hôtel 4 étoiles. Tu vas gagner des jeux de triplettes, des sacs, des polos, 100 euros de carburant pour y aller. T'es content?
0: Ah oui.
3: Ah bah oui.
0: Un fan de pétanque.
3: La victoire appartient au plus opiniâtre.
1: Bien sûr.
0: À qui qu'on dit merci, Loïc, hein?
1: On dit merci à Valou. Voilà. Mireille, toi, tu gagnes la machine à café Malongo avec les 32 dosettes et les 6 verres en verre.
0: C'est
1: bravo, Mireille.
0: Cadeau, hein.
2: Je suis content pour le candidat qui aimait la pétanque. C'était son rêve, donc je suis content pour lui.
1: Eh ben, bravo, vous êtes trop mignon.
3: Merci, bien. Mireille.
1: Allez, on vous embrasse tous, vous êtes formidables. Je remercie Céline à la réalisation, Emma à la technique. Nous aurons évidemment à embrasser Maître Coupez au savoir. Je ne sais plus qui est au standard, mais Sadika, je ne voyais pas ma petite chérie. Sadika, Éric Bastien, bravo.
0: Oui.
1: Bon week-end à tous, on vous aime.
0: Je vais essayer de m'en remettre.
1: Amusez-vous, profitez bien.
0: J'ai gagné quand même.
1: Et bon week-end à tous, j'ai envie de vous dire, amusez-vous bien, kiffez bien, puis on se retrouve quand, Eric?
0: On se retrouve lundi avec grand plaisir entre 12h et 13h pour au taquet.
1: Allez, yalla.

0: Kate Evans avec Jeannette. Parfait pour vous souhaiter la bienvenue.
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0: Bonjour, bon réveil, heureux de vous retrouver, de bon matin. C'est le réveil pause fraîcheur avant d'entamer une nouvelle journée très chaude. L'équipe des Lève-Tôt, Emma, Saveria, Mélodie, Fabien et Cyril Ardot. Bonjour Cyril.
3: Bonjour Johan, bonjour la France.
0: Et journal ce matin largement consacré à cette vague de chaleur.
3: Avec 53 départements qui seront placés dès midi en vigilance orange canicule, on y revient dans quelques instants.
0: 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Économie avec Valère Correa dans 5 minutes. 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
0: Vendredi 19 juin, soyez les bienvenus. Bon réveil, il est 5h. À la une, la canicule dans une grande partie de la France.
3: 53 départements seront en vigilance orange canicule dès midi selon Météo France. Et par endroits, à la chaleur s'ajoutent de violents orages comme dans la Somme, avec des rafales de vent très fortes qui ont touché la commune de Marchais-le-Pau-Misery. Une cinquantaine de maisons touchées selon la mairie, sous les yeux d'Emmanuel, 53 ans, qui a toujours vécu là.
4: Ça a été très soudain, sur les coups de 19h, 19h30, on a eu un orage qui est monté très très vite et on a tous eu juste le temps de se mettre à l'abri et puis malheureusement de constater les dégâts après que ça soit passé quoi. Donc plusieurs toitures d'arrachées, plusieurs quand même beaucoup de dégâts dans la commune, des câbles, tout ça. Mais pour ceux qui étaient dans le tracé, dans le village, effectivement, ça a été compliqué. Vous pouvez le constater vous-même, beaucoup de dégâts, beaucoup de tôles envolées, beaucoup de toitures d'arrachées, des câbles qui pendent dans tous les sens.
5: Vous avez déjà vu comme ça une tornade?
4: Une violence comme ça, non, jamais vu. Non, les tempêtes en 99 et 2000, oui, mais des tornades aussi violentes, soudaines, non, c'est bien la première fois.
3: Cet habitant de Marchais-le-Pau-Misery, à l'est d'Amiens dans la Somme, il est au micro d'ici Picardie. Cette canicule qui a d'ores et déjà de nombreuses conséquences, la SNCF a supprimé 71 trains intercités pour éviter les pannes de climatisation sur les lignes Paris-Orléans-Limoges-Toulouse, Paris-Clermont-Ferrand et Bordeaux-Marseille. Dans l'académie de Poitiers, les épreuves de grand oral du bac prévues lundi et mardi sont reportées d'une semaine. Bien plus grave, un homme de 30 ans est décédé sur une piste d'athlétisme hier matin près de Paris. Les pompiers n'ont pas réussi à le réanimer. Un mot d'ordre donc, prenez soin de vous et de vos proches, d'autant que le pic de chaleur n'est pas encore là. Il est attendu dimanche et lundi. Et pourtant, des températures exceptionnelles ont déjà été franchies. 40 degrés par exemple dans la Vienne. Guillaume Fariol, c'est une température extrême, mais c'est de plus en plus courant.
6: Il a fait très exactement 40,2 degrés hier après-midi à Montmorillon, dans la Vienne. Cette commune de presque 6000 habitants est la première à connaître une telle température cette année, mais pas la dernière. Dans les prochains jours, ces 40 degrés seront atteints dans de nombreuses régions. En Nouvelle-Aquitaine, en Provence, dans le centre Val-de-Loire et le Massif central dès dimanche. Ces 40 degrés qui se banalisent. Météo France a fait les comptes sur ses stations principales les plus anciennes. Entre 1950 et l'an 2000, ce seuil a été atteint 30 fois au total. Depuis l'an 2000, les 40 degrés ont été atteints ou dépassés presque 300 fois. Un signe sans équivoque du réchauffement climatique. Le cap des 50 degrés en France, lui, sera atteint dans les toutes prochaines décennies, selon les projections, d'ici 2050.
3: Explication de Guillaume Fariol sur votre radio ici. Et dans ce contexte, Emmanuel Macron appelle à la prudence et à prendre soin des plus fragiles.
7: Je veux vraiment inciter tous nos compatriotes qui nous écoutent à la grande vigilance, à la précaution, à prendre soin des plus âgés, des plus vulnérables, comme des enfants, et à bien suivre toutes les préconisations du gouvernement, parce que ce sont des jours difficiles qu'on est en train de vivre, et donc faut beaucoup se ménager et écouter les conseils.
3: Voilà, évidemment, prenez soin de vous et de vos proches en cette période de forte chaleur. Dossier complet sur la canicule à retrouver sur ici.fr.
0: Emmanuel Macron, invité de France 2, hier soir, a abordé d'autres sujets.
3: Outre la canicule, le chef de l'État a estimé que les prix à la pompe allaient progressivement baisser, alors qu'un accord est en vue entre les États-Unis et l'Iran, même s'il ne croit pas que la guerre entre les deux pays soit totalement terminée. Interrogé sur l'affaire Liana, Emmanuel Macron estime que des choses choses n'ont pas été bien faites et affirme qu'il faut rendre nos procédures plus efficaces. Un collégien de 15 ans mis en examen dans le Gard pour le meurtre brutal d'un octogénaire ciblé au hasard. Cet adolescent jusque-là sans histoire, bon élève, a été interpellé mardi, 5 jours après les faits. Et durant sa garde à vue, il a expliqué avoir eu un besoin viscéral de faire du mal, car il ressentait, dit-il, une profonde injustice à son encontre au sein de sa famille. Le footballeur Achraf Hakimi sera-t-il jugé pour viol ? La cour d'appel de Versailles se prononce ce matin sur le renvoi devant la cour criminelle de l'international marocain et joueur du PSG. Un procès a été décidé fin février par un juge d'instruction. Le joueur avait fait appel et nie les faits. Il est accusé par une jeune femme de 24 ans pour des faits présumés datant de février 2023.
0: 5h04, on passe à la Coupe du Monde. L'équipe de France se prépare pour son prochain match.
3: Ce sera lundi à Philadelphie aux États-Unis contre l'Irak, avec peut-être des changements dans l'équipe. En tout cas, tous se tiennent prêts. C'est le cas du défenseur latéral droit Malo Gusto, le joueur de Chelsea qui est en concurrence avec Jules Koundé.
5: Il y a de la concurrence un peu partout. On sait qu'on a un groupe de très très grande qualité, donc je pense que la concurrence elle est importante. Moi voilà, aujourd'hui je sais que c'est Jules qui commence. Je suis là pour jouer aussi. Je suis venu pour ça. Donc après le coach fera ses choix bien sûr, mais je me tiendrai prêt quoi qu'il arrive et je donnerai bien sûr tout pour le maillot dès que je serai sur le terrain.
3: Voilà, et le programme aujourd'hui pour les Bleus, eh bien c'est un entraînement à huis clos. Et le programme pour nous dans le ciel, eh bien, c'est de la chaleur très très forte. Ouais,
0: quelques valeurs de température tiens relevées hier à 17h par Météo France. On a eu 37 degrés à Orly, c'est dans le département de l'Essonne. 38,5 degrés à Poitiers dans la Vienne. 39 degrés à Châteaumeillan, c'est dans le Cher. 53 départements en vigilance orange canicule dès midi du bassin parisien à l'est du pays, en passant par les régions du centre jusqu'à l'Occitanie. Journée qui commence sous un soleil de plomb, mais le ciel sera voilé de la Bretagne et des Hauts-de-France jusqu'à l'Aquitaine. Quelques orages qui peuvent se déclencher dès ce matin sur un quart nord-ouest. L'après-midi, des passages nuageux circulent sur le pays avec un soleil qui continue de dominer. Un temps qui tourne une fois de plus à l'orage de la Normandie aux Ardennes. Des orages qui peuvent être localement marqués avec des rafales et parfois de la grêle. Coup de tonnerre aussi possible cet après-midi sur les Pyrénées et les Alpes. Côté Mercure, ce matin, on a relevé à Rennes 17 degrés, à Nantes et à Caen 18. On a à Lille et Clermont-Ferrand 19, 20 à Paris, Strasbourg, Toulouse et Auxerre, 22 à Bordeaux, Châteauroux et Limoges, 23 à Marseille. Cet après-midi va faire encore très chaud, à moins de 35 à 40 degrés du nord Aquitaine au nord-est en passant par le centre. Ailleurs, on attend entre 30 et 35 degrés. Il fera un peu plus frais des côtes atlantiques au littoral de la Manche, entre 22 et 29 degrés.
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0: 5h07, excellent début de journée. On espère que vous allez bien, que vous ne souffrez pas trop de la chaleur. Pensez justement aux personnes fragiles. Côté musique, on se fait plaisir de bon matin avec France Gall. Bon vendredi.

0: fait du bien. France Gall, il jouait du piano debout. Toujours un plaisir de la retrouver. 5h10, bon réveil.
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0: Avis de tempête aux États-Unis. Samedi dernier, l'Écosse a démarré sa Coupe du Monde en battant Haïti 1-0. Match qui avait lieu à Boston. Mais le vrai exploit, il a eu lieu dans les bars de la ville. Imaginez 30 000 supporters écossais qui ont débarqué et ils avaient une sacrée soif. Résultat, les stocks de bière de Boston sont totalement siphonnés. Il n'y a plus de bière à Boston. Incroyable. Un gérant de bar affirme avoir vendu plus de fûts en 4 jours que pendant le week-end du 4 juillet, qui est le jour d'indépendance des États-Unis. Pire, un pub historique de la ville a triplé son record de la Saint-Patrick. C'est juste dingue, c'est du jamais vu en 30 ans de métier pour la ville, dans la ville de Boston. Prochaine étape pour les Écossais sera le Maroc, ce sera ce samedi avant de filer vers Miami. Tremblay, barman de Floride, puisque les Écossais arrivent et ils n'aiment pas voyager à sec. Alors c'est vrai que pour nous, en cette période de canicule, l'alcool c'est vraiment à bannir. Et justement, Cyril, dans cette période de canicule, on pense aussi aux personnes les plus fragiles.
3: Oui, reportage dans quelques minutes à suivre avec les équipes du CCAS d'Audincourt dans le Doubs. Le CCAS, vous savez, c'est le Centre Communal d'Action Sociale.
0: Côté musique, je vois arriver Michael Jackson. Remember the time, on l'écoute dans 5 minutes, mais avant, par ici, les économies.
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0: Bonjour Valère Correa.
5: Bonjour Johan.
0: Chaque jour avec vous, un bon plan pour notre pouvoir d'achat. Aujourd'hui, vous vouliez nous parler d'un forfait téléphonique qui a attiré votre attention.
5: Oui, parce que ce forfait propose une offre inversée par rapport aux autres. En général, on choisit un forfait en fonction de ses besoins, notamment les besoins de data en gigaoctets. Eh bien, ce forfait vous propose d'évoluer en fonction de ce que vous consommez réellement. Il s'adapte à vous et non le contraire. C'est l'opérateur Prixtel qui propose cela. Un forfait mobile flexible, donc vous démarrez à 6,99€. Et là, vous avez jusqu'à 20 gigaoctets. Puis 8,99€ jusqu'à 40 gigas. 10,99€ jusqu'à 60 gigas. Et puis il y a ensuite un forfait avec des paliers à 200, 220, 240 gigas qui commence à 11,99€ et finit à 15,99€. Et puis il y en a un autre, le géant, entre 300 et 340 gigaoctets. Et là, vous êtes sur une fourchette entre 14 et 18,99€. Ce qui veut dire que votre enjeu est de vous situer dans une fourchette et ensuite vous payez en fonction de ce que vous consommez réellement. Ce système a le mérite de ne pas surdimensionner en fait un forfait, de vous permettre de naviguer. C'est sans engagement. Par contre, c'est moins intéressant côté appels internationaux. Donc, à vérifier quand même en détail.
0: Valère, on voit aussi les offres discount des opérateurs historiques. Ça peut être intéressant.
5: Bien sûr, ouais. Si vous payez votre forfait de toute façon aujourd'hui plus de 15€ par mois, il y a un souci. Il ne faut donc pas hésiter à faire jouer la concurrence. Alors, évitez à tout prix de vous engager sur 1 ou 2 ans et changez quand vous trouvez un opérateur avec le forfait qui vous convient. Vous avez Red, Soch, BNU, Free, qui ont des offres quand même assez agressives. Et puis n'oubliez pas, vous pouvez demander systématiquement à garder votre numéro quand vous changez d'opérateur. On appelle ça la portabilité du numéro. Si vous avez d'autres bons plans, en tout cas pour réduire la facture de téléphone, pensez à m'écrire parce qu'à la fin, ça aide tout le monde. 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
0: Merci Valère. Demain, on vous retrouve pour votre mag à 13h05 et tous les bons plans de la semaine se partagent évidemment dès maintenant sur ici.fr, page Par ici, les économies.
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0: 5h14, Cyril, 53 départements sont en vigilance orange canicule dès midi.
3: Il va faire très chaud aujourd'hui. Par endroits, les 40 degrés seront atteints, voire dépassés. Nous souffrons tous forcément de ces fortes chaleurs et les personnes les plus fragiles forcément encore plus. Lisa Guinic à Audincourt dans le Doubs, les équipes du Centre Communal d'Action Sociale se mobilisent pour prendre soin des personnes âgées.
7: Anne-Marie, 82 ans, en robe, nous accueille dans son salon au frais.
8: J'ai chaud, même parce que justement, je sortais pour mettre quoi, une poubelle. J'ai vu une personne des blocs que j'avais pas vu depuis longtemps, puis on a discuté un moment au soleil. Puis j'ai dit, je rentre parce qu'il fait chaud. Ben non, là, ça va. Vous voyez bien, ça va, hein. C'est supportable, là.
6: Rien à signaler non plus dans la pénombre de chez Véronique.
9: Pas de problème. Non, mais je suis bien, là. J'ai un ventilateur. S'il faut, je mets le ventilateur.
6: On l'a pas encore mis en route, ça va.
9: Non.
6: Le porteur de repas à domicile, Romain, dépose les parquettes du jour sur la table.
9: Je vais aller voir ce qu'il y a, mettre au frigo.
10: Que de bonnes choses.
9: Saucisse de morteau et pommes persillées. Pommes de terre.
11: De toute façon, moi je le vois, je les côtoie au quotidien. Voilà, avec le chaud, l'humidité, etc. Ils sont pas bien, quoi, tout simplement. Ils sont pas en forme, ils sont fatigués. C'est compliqué pour eux, quoi.
6: Alors Romain rabâche.
11: Bien fermer les volets. Parce que là, je vois que le soleil commence à taper sur vos volets, donc bien les fermer. Restez à la maison aussi. Et puis humidifiez-vous la nuque, le visage, les mains, les jambes, les pieds, tout ce qu'il faut pour rester au frais.
6: Le livreur pose le flyer avec ses traditionnels conseils à côté des repas du jour. Et Romain ne transige pas avec l'un d'eux.
11: Là, comme il fait chaud en ce moment, boire beaucoup d'eau.
9: Oui, j'ai ma tasse qui est pleine là.
11: Ah oui, non, mais madame Guégan, c'est pas une simple tasse d'eau qu'il va falloir boire aujourd'hui, dans les jours qui suivent. Je pense qu'il va falloir boire quelques litres, quelques bouteilles d'eau.
9: Ouais, je sais, mais...
6: Vous avez du mal à boire de l'eau? Vous aimez pas ça?
9: Non, je vais mettre du sirop de citron dedans.
6: C'est autorisé, ça?
11: C'est autorisé, je pense, c'est autorisé.
6: Romain ne s'arrête jamais de répéter.
12: Surtout, buvez, hydratez-vous, qu'il me dit.
6: Robert, en forme, malgré la chaleur.
13: À cause de lui, ben, je bois 2 litres de vin rouge par jour.
6: Je suis pas sûr qu'il ait dit ça, hein. Vous avez dit ça, Romain?
11: Non. De l'eau bien fraîche. De bien fraîche.
6: Vous entendez ce que vous voulez? Dans le fond, Robert est surtout content d'avoir de la visite.
13: C'est un petit air de joie quand il arrive. Alors là, ça fait du bien.
6: Allez, un dernier pour la route.
11: La dernière chose, boire. Allez, une bonne journée à vous.
13: Merci, à demain.
3: Un reportage de Lisa Guinic, ici Belfort-Montbéliard. Le CCAS d'Audincourt contacte 1400 personnes âgées durant cette période de canicule. Et si vous aussi, où que vous soyez en France, vous avez besoin d'aide et d'accompagnement durant ces jours de forte chaleur, eh bien nous vous invitons à vous rapprocher de votre mairie.
0: Eh bien, boire 2 litres d'eau et pas de vin, comme on a entendu avec ce monsieur. 5h17, ben justement, pour se rafraîchir, on va peut-être rester à la maison devant la télé. Ce soir, TF1 vous propose un nouveau programme totalement loufoque, les chaises musicales infernales. Comment Florent Père met-il le feu dans cet épatant nouveau jeu? Réponse dans les coulisses télé avec Patrice Gascoigne, mais avant, place à celui qui met le feu au dance floor, c'est Michael Jackson, Remember the Time, parfait pour bien démarrer la journée avec votre radio ici.

0: Remember the time, Michael Jackson, pour donner le rythme de votre vendredi. L'éphéméride de ce 19 juin, bonne fête au Romuald, bon anniversaire. Ce matin, tiens, à la chanteuse Nadia, 53 ans.
1: Et c'est parti pour le show.
0: Des souvenirs ce matin avec ce titre et c'est parti. 54 ans également pour tiens, Jour du Jardin aujourd'hui et puis 72 ans pour Philippe Manœuvre. C'est le Garfield Day, 19 juin 1978. Un gros chat orange, cynique, paresseux et fou de lasagne faisait sa toute première apparition dans 41 journaux américains. Un personnage qui a été créé par Jim Davis est devenu depuis l'une des bandes dessinées les plus syndiquées au monde, faisant du 19 juin donc la journée internationale officielle de Garfield. Et si vous sentez comme le chat Garfield d'humeur paresseuse aujourd'hui, sachez que le 19 juin est aussi la journée mondiale de la flânerie, créée dans les années 70 en réponse en fait à la mode naissante du jogging. Le but de cette journée est d'interdire de courir et de forcer les gens à marcher le plus lentement possible pour apprécier la vie. Et en même temps, avec les températures caniculaires aujourd'hui attendues, c'est plutôt bienvenu.
2: Promis, je vais la célébrer cette journée.
0: On est d'accord.
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0: Retrouvons Patrice Gascon avec ses coulisses télé. Aujourd'hui, Patrice, vous nous proposez une partie de jeu de chaises musicales. Bon, dans le studio, ça va être un peu compliqué, mais aujourd'hui, le jeu se regarde à la télé.
2: Qui n'a pas déjà fait une partie de chaises musicales? Eh bien, ce soir, c'est Florent Père qui vous en propose une.
4: Bienvenue dans l'aventure des chaises musicales infernales.
2: Anime. À la manière d'un Satanas, vous savez, le héros pas très futé du dessin animé Satanas et Diabolo, Florent Père nous propose un jeu diablement rafraîchissant. Les chaises musicales infernales est l'adaptation du fameux jeu de chaises musicales qui a égayé nos soirées, mais cette fois, les chaises sont cachées dans des décors naturels, en l'occurrence en Bretagne, où a été tourné le jeu. 5 duos de personnalités, parmi lesquels les comédiens Gilles Alma, Ariel Mallet, Bruno Sanchez, mais aussi des anciennes Miss France déjantées, Camille Serre, Valérie Beg, partent à leur recherche. La bonne idée, je le disais, c'est quand même d'avoir confié l'animation à Florent Père. Enfin, l'animation. Dans les chaises musicales infernales, il n'est pas vraiment animateur, pas vraiment présentateur. Mais c'est quoi votre rôle, Florent Père?
5: Eh bien, le terme que j'ai appris, c'est incarnant. Et c'est ce qui m'a convaincu de le faire, parce qu'effectivement, juste l'animation ne m'aurait pas... Je ne m'y suis jamais essayé, mais j'ai un profond respect pour cet exercice-là, mais ce n'est pas ce qui m'anime aujourd'hui, sans mauvais jeu de mots. Je dis, moi, je veux bien, mais alors, est-ce que je peux mettre ma patte un peu partout? Ça passe par le fait de pas avoir un rôle d'animateur, mais de créer un personnage, de coécrire des scénettes qui donnent un lion aussi au programme et qui donnent aussi du caractère à ce personnage qui incarne le jeu. La voix off qu'on a fait ensuite, une fois qu'on a déroché, ça me rend très présent aussi. Ça donne vraiment l'impression, et c'est le cas, que j'ai créé un jeu pour inviter des copains et les mettre un peu en galère, quoi. Et c'est, en vrai, c'est quand même ce qui s'est passé.
2: Laurent, il a fallu aussi participer en ouvrant votre carnet d'adresse. Racontez-moi comment ça s'est passé, et puis surtout leur réaction lorsque vous leur avez proposé de faire ce jeu de chaises musicales.
5: Je suis allé très vite sur les copains. Je leur ai mis un petit texto pour leur dire, vous allez avoir un petit coup de fil d'une prod, c'est moi qui ai donné votre contact. Franchement, le projet est rigolo et tout, j'aimerais vraiment que vous le fassiez, quoi.
2: Est-ce qu'ils vous en veulent aujourd'hui?
5: Ils ne me parlent plus. Non. Le premier soir, quand on s'est retrouvés à l'hôtel, je les regardais, ils étaient quand même éreintés, parce que ça leur faisait des journées costauds quand même. Et puis en fait, non, ils étaient quand même très heureux. Ils s'amusaient en fait.
2: Les coulisses du jeu Les Chaises Musicales Infernales par Florent Père, une adaptation réussie à voir sur la plateforme France.tv. Quant à moi, je serai toujours sur ma chaise. Et oui, demain pour de nouvelles coulisses télé.
0: Merci Patrice Gascoin. 5h25, on traverse l'Atlantique ce matin à la rencontre de nos cousins québécois. Tiens d'ailleurs, quand est née la ville de Québec? Eh bien, réponse de Stéphane Bern. Mais avant, c'est Manon Lisa, le petit pêcheur. Et c'est une nouveauté. Bon réveil.

0: Manon Lisa et le petit pêcheur, 5h27. Un peu d'histoire avant l'actu. Stéphane Bern, ce matin, voyage au temps du français qui s'exporte.
1: Au début du XVIIe siècle, certains explorateurs français ne cherchent plus seulement à découvrir l'Amérique, mais à s'y installer. Parce que voyager, c'est bien, mais poser ses valises, c'est encore mieux. Juillet 1608, un navire français, le Don de Dieu, remonte lentement le fleuve Saint-Laurent. Cet immense bois d'eau qui relie l'Atlantique au cœur du continent nord-américain. À son bord se tient Samuel de Champlain. Navigateur, cartographe et explorateur envoyé par la couronne française, un Indiana Jones version marin avec moins de fouet et plus de cartes, il cherche un lieu pour installer une colonie durable. Soudain, la rive forme un promontoire naturel. Les peuples algonquiens appellent ce lieu Québec, là où le fleuve se rétrécit. Champlain comprend immédiatement l'avantage. Depuis cette falaise, on peut surveiller le passage des navires. Les hommes débarquent, les haches résonnent dans la forêt, on dresse des palissades et quelques bâtiments en bois, en fredonnant des chansons qui ne sont pas encore de Céline Dion. 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
1: Un petit fort, un logis, un entrepôt pour le commerce des fourrures, ils ne sont alors que 25 hommes. Puis arrive l'hiver canadien, tellement violent que les magasins Picard passeraient presque pour des saunas. Le froid est brutal, le scorbut frappe la petite colonie et seule une poignée d'hommes survivent jusqu'au printemps. Pourtant, le poste tient bon. Peu à peu, les alliances avec les peuples autochtones et le commerce transforment ce fragile comptoir en véritable ville, la plus ancienne ville francophone d'Amérique du Nord. Champlain cherchait un bon point stratégique sur un fleuve, mais il venait surtout d'installer une ville où on affronte toujours l'hiver avec courage. Une tuque vissée sur la tête, une poutine à la main, et en lâchant simplement « Ben voyons donc, il fait fret tabernac ».
0: Vous tenez très bien l'accent québécois, merci beaucoup Stéphane Bern. 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Nous sommes le vendredi 19 juin, il est 5h30, toute l'actualité en France et dans le monde, c'est le 90 secondes avec vous Cyril Ardo.
3: Jusqu'à 40 degrés par endroit le jour, 25 degrés la nuit. La France a chaud, 53 départements en vigilance orange canicule à partir de midi selon Météo France, pour la plupart dans le centre et l'est du pays. Cette vague de chaleur qui a de nombreuses conséquences, une cinquantaine de maisons touchées par une tempête près d'Amiens dans la Somme. La SNCF, elle, annule plus de 70 trains face au risque de panne de climatisation sur les lignes Paris-Orléans-Limoges-Toulouse, Paris-Clermont-Ferrand et Bordeaux-Marseille. Les écoles aussi s'organisent, absence autorisée, voire établissement fermé l'après-midi à Tours, Limoges, Auxerre et en Haute-Garonne. La Haute-Corse n'est pas concernée par l'alerte canicule, mais il fait chaud également. Dans ces conditions, un feu de forêt a parcouru 70 hectares hier sur la commune de Castello di Rustino. 60 pompiers, 3 avions et 14 camions mobilisés. Emmanuel Macron était l'invité de France 2 hier soir. Face à cette chaleur, il appelle à la vigilance. Le chef de l'État qui estime que les prix à la pompe vont progressivement baissé. Sur l'affaire Liana, il affirme que des choses n'ont pas été bien faites et qu'il faut rendre nos procédures plus efficaces. Un homme de 52 ans condamné à la prison à vie par la cour d'assises de la Somme pour le triple meurtre de sa compagne, de son fils et de sa belle-sœur. Une peine assortie d'une peine de sûreté de 22 ans. Les faits s'étaient déroulés en avril 2022 à Amiens. Et puis c'est une montagne de lumière. Les logos des Jeux Olympiques et Paralympiques d'hiver de 2030 dans les Alpes françaises ont été dévoilés hier. C'est à voir en images sur ici.fr.
0: L'info du jour, c'est le dilemme de beaucoup de municipalités en cette période caniculaire.
3: Oui, annuler les cours dans les écoles, et laisser les parents sans solution, ou maintenir la classe sous 40 degrés dans des salles mal isolées. À Tours, la décision a été prise. Les 8000 élèves sont attendus une demi-heure plus tôt le matin, et à midi, retour à la maison après un repas froid à la cantine. car certains établissements, Boris Compien, sont de véritables bouilloires thermiques.
2: Dans la classe, une vingtaine d'élèves, un ventilateur sur pied, des rideaux fatigués et un thermomètre que consulte Emmanuel Denis, le maire de Tours.
4: Là, il fait 35 degrés. Donc vous imaginez avoir classe pendant 3 heures ici. À un moment, ça devient insupportable. Puis après, on a des risques de santé.
2: Cette chaleur étouffante, Luciana, 10 ans, en souffre depuis déjà quelques jours.
5: On se sent faible, on se sent énervé, envie de dormir. On n'arrive pas à travailler, on n'arrive pas à se concentrer. C'est pas top.
2: La municipalité de Tours a acheté 420 ventilateurs depuis l'été dernier, ainsi que des brasseurs d'air, de quoi en mettre un dans chaque classe, ce qui reste très insuffisant dans les passoires thermiques comme l'école élémentaire Claude Bernard.
4: Malheureusement, dans une école comme celle-là, on ne peut pas aérer la nuit parce qu'en termes de responsabilité, on ne peut pas laisser les fenêtres ouvertes. Donc ce qu'on a fait, c'est que les agents viennent le matin à 6h30, donc ils prennent une heure plus tôt pour aérer les classes. Peut-être on arrive à redescendre encore à 25 degrés et puis on monte progressivement jusqu'à 35 et plus. Pour rénover l'ensemble des écoles, il faudra 50 ans. On essaye de mettre en place des mesures palliatifs, mais qui ne nous permettent pas de passer des canicules à plus de 35 degrés, ça c'est sûr.
2: Les élèves de Claude Bernard ont quand même de la chance. L'an prochain, ils seront transférés dans une nouvelle école avec isolation bois-paille et toutes les dernières innovations thermiques. La garantie d'avoir au moins 10 degrés de moins lors des prochaines canicules.
3: Un reportage de Boris Compin, ici Touraine, avant donc cette modification dans les horaires des petits écoliers tourangeau. Ce sera effectif lundi et mardi en cette période de canicule. Justement, un coup d'œil sur la carte météo pour aujourd'hui, vendredi 19 juin. Johan, c'est du très chaud, c'est du soleil.
0: Ouais, c'est ça. Pensez à ouvrir les fenêtres ce matin pour profiter d'un peu de fraîcheur, même si c'est vrai que la nuit a été quand même, les températures ont été assez élevées. Elles ne sont pas descendues, par exemple, dans de nombreuses villes en dessous des 20 degrés. 53 départements sont donc en vigilance orange canicule dès midi, du bassin parisien à l'est du pays, en passant par les régions du centre jusqu'à l'Occitanie. La journée commence sous un soleil de plomb, avec un ciel qui est voilé de la Bretagne et des Hauts-de-France jusqu'à l'Aquitaine. Quelques orages peuvent se déclencher dès ce matin sur un quart nord-ouest. Cet après-midi, des passages nuageux qui circulent sur le pays, avec un soleil qui va quand même continuer de dominer. Le temps, lui, tourne une fois de plus à l'orage de la Normandie aux Ardennes. Des orages qui peuvent être localement marqués avec des rafales et parfois de la grêle. Des coups de tonnerre aussi possibles cet après-midi sur les Pyrénées et les Alpes. Le mercure, on a à Rennes 17 degrés ce matin, à Nantes et à Caen 18, à Clermont-Ferrand 19, 21 à Paris et à Toulouse, 22 à Bordeaux et Châteauroux, 23 à Marseille. Vos messages aussi sur la page Facebook ici. 18 degrés 1 relevé à près de Lens, nous dit Sébastien. On a 19 à Ossès, c'est dans les Pyrénées-Atlantiques, merci Nanou. 19 degrés 5 à Mulhouse, on salue Kevin. 22 dans le Poitou, merci Maria. Et puis 23 à Amnéville, on salue Fabrice. Pour cet après-midi, il va faire encore très chaud, entre 35 et 40 degrés du nord Aquitaine au nord-est, en passant par le centre. Ailleurs, on attend entre 30 et 35. Il fera un peu plus frais des côtes atlantiques au littoral de la Manche avec 22 jusqu'à 29 degrés. À noter que le pire des températures est annoncé pour dimanche et lundi.
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0: Et malgré la canicule, on espère que vous êtes en forme ce matin. Très bon réveil, le week-end se profile, ça donne le sourire. Et histoire de bien démarrer la journée, rien de mieux que Julien Clerc, 5h35.

0: bien clair quand je joue, 5h39. Bon début de journée avec votre rendez-vous ici dès 5h.
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0: Le matin, on est là pour vous alerter face aux arnaques du moment. C'est votre rendez-vous, c'est pas vrai.
3: Avec
0: et prudence parce qu'il y a des escrocs qui essayent de vous piéger avec de fausses primes carburant. Décryptage avec Audrazo dans 5 minutes. Côté musique, je vois arriver Lewis Capaldi.

0: you the best. C'est à suivre. Le temps de retrouver Séverine qui est dans le département de l'Indre. Bonjour Séverine.
1: Bonjour.
0: Ravi de vous accueillir de bon matin. Comment ça va en ce vendredi?
1: Ça va, il fait déjà chaud ce matin, mais bon, ça va.
0: Bon, comment vous allez vous adapter d'ailleurs à cette journée caniculaire?
1: Oh bien, ce matin, on va faire un petit peu de jardinage et cet après-midi, piscine.
0: Vous avez une piscine à la maison?
2: Sympa.
1: Oui.
0: Oh là là, mais attendez, elle est à combien l'eau?
1: Hier, elle était à 28,5.
0: Oh là, okay, là,
2: on arrive.
0: Là, on prend le maillot et on file directement chez vous, c'est vrai. Mais c'est vrai, c'est un bonheur ça. Je découvre que vous travaillez en maison de retraite. J'imagine que c'est aussi un sujet quand on est dans une maison de retraite pour prendre soin des pensionnaires. Vous avez des conseils justement que vous prodiguez?
1: À part boire beaucoup, mais bon, c'est pas facile.
0: C'est pas facile à faire entendre ça.
1: Non, c'est pas facile. Et puis des bombes de vaporisateur, voilà.
0: Ouais.
2: J'ai souvent entendu que les personnes âgées se plaignaient assez peu de la chaleur, finalement, et que c'était très compliqué, du coup, de les convaincre, effectivement, de boire, de rester au frais, etc.
1: Ah oui, parce que le matin, en plus, ils veulent un gilet. Ouais. Vous voyez, comme quoi ils sentent pas la chaleur. Ils veulent déjà un gilet, mais même l'après-midi. Hein. Je pense que c'est une habitude, hein.
0: Ouais, mais c'est vrai qu'elles se sentent moins concernées et c'est vrai qu'il y a un rapport un peu particulier à la température. Séverine, en tout cas, nous ce matin, on vous offre un exemplaire du guide de voyage Michelin qui fête ses 100 ans et on vous dit donc à tout à l'heure dans la piscine.
1: Merci, oui, à tout à l'heure, je vous attends.
0: Eh ben, formidable, merci pour l'invitation, même si on s'est un petit peu invité, on doit le dire. Séverine, on vous embrasse bien fort. À bientôt.
1: Moi aussi, au revoir, merci.
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0: C'est pas vrai, le rendez-vous anti-arnaque. Audrazo, attention, les escrocs essaient de nous piéger avec des fausses primes pour le carburant.
6: Oui, j'ai reçu pas mal d'alertes cette semaine avec des gens qui ont failli se faire avoir. Ils ont reçu ce mail. Vous êtes éligible, dit-il, à l'aide carburant 108,72 €. Le message vous incite à cliquer pour finaliser soi-disant votre demande et il vous donne 5 jours pour le faire. Sinon, votre dossier sera suspendu. Bon, là, en quelques lignes, vous avez plein d'indices. Déjà, la prime carburant pour les travailleurs gros rouleurs que vous pouvez demander, là, en ce moment, elle est de 100 € tout pile, pas 108,72 €. Ensuite, la deadline de 5 jours, elle n'est pas crédible non plus. Le vrai guichet pour cette prime carburant doit fermer le 31 juillet, donc ça laisse encore pas mal de temps.
0: Ouais, Aude, précision importante, l'État n'envoie pas de mail pour nous dire qu'on est éligible.
6: Effectivement, c'est à vous de faire la démarche et le seul site valable, c'est impots.gouv.fr. On ne va rien vous envoyer avant du tout, vous faites la demande tout seul. Attention parce que les faux mails renvoient vers des faux sites très bien faits. Je suis tombée sur france-aide-carburant.com. C'est une copie, c'est frauduleux, mais c'est franchement bluffant. L'escroc me demande nom, prénom, téléphone, mail, adresse postale, date de naissance et roulement de tambour, mon numéro de carte bleue. C'est là, heureusement, que des internautes ont flairé l'arnaque, ils ont raison. L'État ne demande pas de numéro de carte bleue pour verser une aide. Soyez sur vos gardes, parce que des mails comme ça, il y en aura d'autres. Attention aussi sur WhatsApp, des faux bons d'achat carburant Leclerc circulaient encore sur la messagerie il y a quelques semaines, je vous avais alerté.
0: Et heureusement que vous êtes là justement chaque matin pour nous donner les bons conseils, chroniques à partager, à retrouver sur ici.fr page C'est pas vrai. Et puis pour nous alerter, on vous a mis une adresse email ici.arnaque avec un S, @radiofrance.com. 5h44, voici Lewis Capaldi. Wish you the best. Bon réveil.

0: Wish you the best, Lewis Capaldi. Vous connaissez le film Le sens de la fête?
1: Qu'est-ce que j'aime ce film?
0: Avec Jean-Pierre Bacri, légendaire Jean-Pierre Bacri. Eh bien, la fête en France a pris un tournant. On l'a fait différemment, dans de nouveaux lieux, et plus forcément tard le soir. Le Parisien Week-end s'intéresse justement à cette bascule dans son nouveau numéro qui sort aujourd'hui. On le décrypte dans moins de 2 minutes. h 48, retrouvons l'équipe d'ici matin pour un point sur l'actualité qui va marquer votre journée. L'info près de chez vous, c'est ici. Bonjour.
2: Bonjour les lève-tôt et les couche-tard du vendredi. C'est Armouic, votre radio bretonne de proximité à vos côtés pour vous réveiller du bon pied. L'équipe d'ici matin a le plaisir de vous accompagner en ce 19 juin. Thibaut à la technique, Stéphane vous accueille. Et puis pour vos infos locales, Justine Sauvage. Bonjour Justine.
3: Bonjour tout le monde.
2: C'est un plaisir de vous revoir matin. Évidemment, mais toujours bien plaisir. Alors l'actu ce matin, c'est Quiberon qui s'apprête à devenir capitale mondiale du triathlon ce week-end.
3: La ville bretonne accueille la 4e étape du championnat du monde de triathlon demain et dimanche, avec les meilleurs de la discipline qui vont s'affronter grâce au travail encore aujourd'hui de 450 bénévoles. Et c'est parce qu'elle organisait déjà le championnat de France de triathlon que Quiberon a été choisi pour ce rendez-vous mondial, explique le maire Patrick Leroux.
4: Ça a été validé aussi au niveau mondial lors des championnats du monde à Wollongong en Australie. Et donc voilà, Quiberon en Australie, on a dit Quiberon sera avec Abu Dhabi, avec Londres, avec Yokohama et puis d'autres villes importantes. On est le petit pousset, mais on est très très fiers en Bretagne d'être le petit pousset, d'être une terre de sport pour un événement comme ça. Quoi.
3: Et on entendra des bénévoles qui s'activent donc encore aujourd'hui. Ce sera l'info d'ici de 7h30, déjà à lire sur ici.fr.
2: Et puis votre matinée va se poursuivre, bien sûr, dès 6h avec toute l'équipe d'ici matin, ici Armouic. Au programme des chansons fredonnées, de l'actu locale et puis notre bonne humeur. Et puis on va gâter un papa breton ce matin, 7h20, pour lui offrir le cadeau de ses rêves.
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0: 5h49, la une de la presse.
1: Le nouveau sens de la fête, c'est le dossier à lire dans le nouveau numéro du Parisien Week-end.
0: On est avec sa rédactrice en chef. Bonjour Christine Monin.
6: Bonjour Johan Guérin.
0: Toujours un plaisir de vous accueillir. Alors, faire la fête, mais autrement, en se réinventant, c'est le nouveau sens justement de la fête. Parlez-nous de ces évolutions et pourquoi ces évolutions ?
6: En gros, la boîte de nuit à l'ancienne, souvent située en périphérie des petites villes, parfois en rase campagne, avec 3 spots, une boule à facettes et une playlist plus ou moins branchée, c'est fini. On avait 4000 discothèques dans les années 80, au pic de ces lieux. Aujourd'hui, on en a plus que 1500. Pourquoi? Mais en fait, il y a eu plusieurs accélérateurs d'un mouvement à l'œuvre depuis quelques années déjà. D'un côté, le Covid-19 et les attentats qui fait que les gens n'aiment plus trop être confinés nombreux dans un espace fermé. Le mouvement MeToo aussi. La nuit souvent était associée à des dérives, de la drague lourde, des mecs sans limite. Bon, bah, ça, c'est ras-le-bol. Mmh. Et puis, globalement, l'aspiration à une vie plus saine avec moins d'excès. L'idée, c'est de s'amuser sans se brûler les ailes. Donc, ces 3 choses conjuguées font que la fête change de visage.
0: Mais c'est vrai que les boulangeries, on en parle de plus en plus avec ces DJ, même parfois des DJ très célèbres, qui se rendent dans ces boulangeries pour animer, en fait, un instant de fête.
6: Complètement. Alors, à l'initiative, on a en France, dans le 11e arrondissement, The French Bastards, qui, depuis 2019, a créé 3 moments comme ça, où un DJ invité est venu faire un set en plein jour, pendant 1-2 heures, entre les croissants et les brioches. Ça a eu un succès fou. Et puis, ça a essaimé. Donc, il y a des bakeries parties dans différents pays qui sont mises en place comme ça et qui répondent à cette envie d'une expérience. En fait, on ne veut pas juste aller danser dans un endroit, on veut vivre un moment fort, un peu à part.
0: Quand on parle de la fête, il y a aussi une évolution qui est vraiment significative, notamment chez les plus jeunes, chez les adolescents, c'est le rapport à l'alcool, parce que ça a changé.
6: Alors ça, complètement, effectivement. En 2000, il y avait 1 ado sur 10 qui n'avait jamais bu. Et aujourd'hui, c'est 1 ado sur 5 qui n'a jamais bu. Et globalement, la consommation d'alcool a baissé dans la population. Du coup, certains lieux ont organisent des fêtes sans alcool, comme le Badaboom qui a traîné donc des sober parties. Ils sont pas encore très nombreux parce que c'est quand même moins intéressant pour eux financièrement. Ça rapporte moins des softs que des que des alcools. Mais petit à petit, ça fait son chemin, au point que, par exemple, Alain Ducasse se lancera en janvier prochain à Paris, le Dry Festival, tout premier événement consacré au sans-alcool. Et puis, il y a quand même autre chose dont je voudrais parler qui est très important. Il y a ces fêtes sans alcool et puis aussi... c'est cette sensibilisation qui a été faite au personnel des boîtes de nuit, aux violences sexuelles et sexistes, la sensibilisation aussi des clients à la notion de consentement pour que la nuit devienne une bulle de sécurité, et avec aussi dans certains endroits des girls party, donc seulement pour les filles, pour que elle puisse se sentir bien et faire la fête en toute sérénité.
0: C'est vrai qu'on en parle de plus en plus aussi de ça. Christine Monin, merci de votre présence. Le Parisien Week-end, nouveau numéro, sort aujourd'hui et c'est à la une des kiosques. À très bientôt. 5h53, il y en a peut-être dans votre ville, dans votre village, des passages piétons lumineux pour vous sortir de votre addiction portable. Muriel Chardon vous explique le fonctionnement. Mais avant, Africa, c'est Rose Laurence. Très bon début de journée. Bon réveil.

0: Jazz, Laurence et son titre Africa, 5h56. Chaque jour avec Muriel Jordan, on décrypte une tendance qui raconte notre monde, notre société. Et ce matin, on s'intéresse aux villes qui s'adaptent à notre addiction au téléphone portable.
1: Oui, parce que nous sommes tous le nez rivé sur... Aïe ! Ah, je viens de me prendre un lampadaire. Oh, j'avais le nez sur mon téléphone, je l'avais pas vu. Et je suis pas la seule apparemment, puisque beaucoup de villes en France et dans le monde doivent s'adapter pour éviter justement ce genre d'accident. Les smombies, contraction de smartphone et de zombies, smombies donc, sont ces gens qui déambulent, vous savez, téléphone à la main, sans regarder autour d'eux. Et ils inquiètent la sécurité routière. Des études menées dans les grandes capitales européennes montrent que 15 à 20% des piétons adoptent un comportement à risque, comme par exemple envoyer des messages tout en traversant la route. Et ça, c'est un truc que font beaucoup les jeunes. Vous en pensez quoi d'ailleurs, vous ?
2: Ça dépend vraiment. Parfois, on est complètement obnubilé par nos téléphones. Et donc, effectivement, on peut parfois faillir à se prendre un poteau et vraiment faire attention. Et c'est pour ça que ce terme, je trouve ça intéressant de le mettre en valeur. Pour justement démontrer un peu ce qui se passe dans le monde. Voilà.
3: C'est un peu dangereux pour nous et pour les automobilistes. Ça nous met tous en danger. Il faudrait qu'on arrête, qu'on lève le nez un peu de nos écrans pour admirer la nature.
1: Là, toi, je vois que t'as un casque.
3: Oui, j'ai un écouteur, mais mon téléphone est dans ma poche. Donc je pense que ça ne met pas trop en danger les autres utilisateurs parce que je ne suis pas né sur mon écran et j'ai le nez en l'air et on parle. Je n'en ai pas sur nos écrans.
1: Bon, je vous rassure, cet ado ne s'est pas pris de poteau en pleine tête. Mais figurez-vous qu'à Salzbourg, en Autriche, des airbags ont été installés sur certains lampadaires pour amortir les chocs des utilisateurs qui ne regardent pas assez autour d'eux. À Hong Kong, à Tel Aviv, Singapour, à Amsterdam, des bandes lumineuses ont été installées directement au sol. Ces feux passent du vert au rouge sous les pieds des passants pour être visible sans quitter l'écran des yeux.
4: Et chez nous, Muriel, est-ce que la France a pris des initiatives similaires ?
1: Oui, vous avez des villes qui ont mis en place des passages piétons lumineux à Lyon, à Boulogne-Billancourt, à Issy-les-Moulineaux, dans les Hauts-de-Seine, ou encore dans l'Eure, en Normandie, avec des passages piétons lumineux et intelligents installés pour une expérimentation qui durera 3 ans dans certaines communes. Un système lumineux qui se déclenche automatiquement à l'approche d'un piéton. Alors moi, je ne vois qu'une seule solution, celle qui pourrait vraiment marcher, simplement décrocher du téléphone. Est-ce que vous allez y arriver, vous, par exemple ?
5: À niveau professionnel, oui, mais sur des laps de temps de 2 heures. Ouais, après je fais une petite pause et je recommence 2 heures.
6: Ça m'arrive, j'essaye. En tout cas, dès que je suis assise à table, en famille ou avec qui que ce soit, je pose le téléphone et l'heure de question, je le touche.
1: Bref, les pistes lumineuses et intelligentes sur les passages piétons, c'est tendance. Il faut reconnecter les citadins à leur environnement. Alors, mollo sur nos téléphones, parce qu'il n'y a pas de mal à se faire du lien.
0: Merci beaucoup Muriel Jordan. Tiens, on parle des passages piétons lumineux. Pour vous éclairer sur l'actualité près de chez vous, il y a évidemment l'équipe d'ici matin qui arrive en studio. Très bon vendredi.
7: Ah bon, on est déjà là. Merci Johan, on vous retrouve lundi matin dès 5h. Bonjour les leftos du vendredi, nous on est là. L'équipe d'ici matin, ici Armouric à vos côtés pour bien démarrer ce vendredi, la dernière journée de la semaine. Et on va démarrer avec l'info locale et l'actu en Bretagne. C'est le journal de 6h dans quelques secondes.
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7: Vous écoutez Ici Armorique, nous sommes le vendredi 19 juin, il est 6h. Le journal Justine Sauvage, une solution en Bretagne pour que patients et médecins se comprennent mieux.
9: La langue peut être un frein pour se faire soigner correctement. Alors depuis le début de l'année, l'URPS de Bretagne, association qui représente les praticiens libéraux et qui est soutenue par l'ARS Bretagne, a mis en place un service d'interprétariat régional. Ça veut dire qu'il y a des interprètes qui se déplacent ou qui échangent au moins par téléphone lors de certaines consultations médicales. Une pratique qui débute doucement chez les médecins libéraux de Rennes, mais pas au réseau Louis Guillot qui prend en charge les personnes migrantes sur le plan socio-médical. Là, les interprètes sont utilisés déjà depuis plusieurs années, Valentin Belleville.
10: Dans la salle d'attente, on peut lire « Bonjour » dans 9 langues différentes. Ici, près de 2/3 des patients ne parlent pas français et viennent justement parce qu'ils savent qu'ils seront compris.
11: Comment allez-vous ?
12: Je suis très bien.
11: Pas très bien.
10: Le docteur Baptiste Leroy est généraliste à Rennes. Il vient tous les vendredis matins au réseau Louis Guillou. Face à lui, un géorgien de 70 ans qui se déplace difficilement. Son pancréas le fait souffrir.
11: Il a dit que ça fait mal tout le temps ici. Ils ont dit que peut-être c'est cancer.
10: Sans interprète, pas de consultation et donc pas de soins pour ce patient. Le généraliste le sait bien.
12: On ne peut pas faire de soins de qualité sans parler la langue des gens. Ce n'est pas qu'une question de symptômes, c'est une question aussi de manière dont on se confie, de manière dont on peut échanger. En fait, rares sont les personnes qui sont suffisamment à l'aise dans une langue étrangère à leur langue maternelle, qui peuvent parler de manière aussi spontanée que dans leur langue maternelle.
11: Pour
10: la traduction, c'est Marina, une russe. Elle ne connaît pas le patient et c'est pour ça d'ailleurs qu'il ose parler librement, selon elle.
11: Et il y a parfois dans la famille qui parle français, tandis que nous, on est indépendant. Et c'est ça qu'ils recherchent aussi.
10: Le réseau Louis Guillou compte 18 interprètes, ce qui couvre l'essentiel des besoins pour les patients.
9: Un reportage de Valentin Belleville. Encore des morts sur la route en Bretagne. Deux cyclistes ont perdu la vie hier dans les Côtes d'Armor. Un homme de 84 ans et une femme de 89 ans qui ont été renversés, l'un par une voiture, l'autre par un utilitaire. Accidents qui ont eu lieu à Perros-Guirec et à Plus d'Uneau. À Perros-Guirec, un témoin choqué a été hospitalisé. À Plus d'Uneau, le conducteur de l'utilitaire a été pris en charge également par les secours, blessé légèrement.
7: La France va connaître un épisode difficile de canicule.
9: La moitié du pays est déjà ce matin en vigilance orange canicule. C'est jaune encore en Ille-et-Vilaine et vert ailleurs en Bretagne. Mais les températures vont grimper tout ce week-end. Et lundi, on pourrait frôler, voire dépasser les 40 degrés dans notre région. Ailleurs, d'ailleurs, déjà des examens sont reportés. Des écoles sont fermées aujourd'hui ou le seront lundi. Et en Bretagne, eh bien, la mairie de Bréal-sous-Montfort, au sud-ouest de Rennes, a elle déjà décidé d'annuler sa fête de la musique prévue dimanche après-midi. La nouvelle a été diffusée sur les réseaux sociaux et c'est bien à cause de la chaleur que la municipalité a pris cette décision, car il va vraiment faire trop chaud samedi après-midi à Bréal-sous-Montfort. Michel Cogérant du bar, le café de la place, comprend la décision, mais il regrette de ne pas avoir été concerté.
13: C'est fort dommage pour les Bréalais, pour nous bien sûr, économiquement parlant. Après, je peux comprendre qu'avec cette canicule, il puisse y avoir un côté assez dangereux, lié à la sécurité des gens, tout ça. Mais voilà, je trouve ça fort dommage, parce qu'on aurait peut-être pu prendre des dispositions, dans la mesure où il y a quand même un effet caniculaire qui se présente depuis quelques jours, quelques semaines, voire même ça aurait pu être peut-être reporté. Nous n'avons pas été concertés, nous n'avons pas pu donner notre avis. Je trouve ça dommage, parce que ça représente quand même du travail de préparation, du travail de concertation avec la mairie, avec l'association. Et tout ça s'est effondré en l'espace d'un instant par un membre de l'association qui passe le pas de porte et qui nous dit simplement c'est annulé.
9: Un reportage de Max Martin que vous retrouvez sur ici.fr. Et attention, donc le pic de canicule est attendu entre dimanche et mardi, puis après il va continuer tout de même à faire très chaud. La chaleur qui perturbe déjà le trafic des trains. 71 intercités sont supprimées par la SNCF en raison d'une crainte de panne de climatisation dans les anciennes rames Corail. D'autres perturbations sont aussi à craindre, car la chaleur peut, figurez-vous, dilater le métal. Je vous rappelle notre émission spéciale aussi Ma France sur la canicule. Ce sera aujourd'hui de 13h à 14h, avec des conseils aussi pour supporter cette chaleur, à lire sur ici.fr. Dans le Morbihan, le préfet a décidé d'interdire la tenue demain d'une manifestation en hommage à Jean-Marie Le Pen à la Trinité-sur-Mer. Alors, c'est pas à cause de la chaleur, mais en raison d'un risque de trouble à l'ordre public élevé et établi. Thomas Joly, qui est le président du Parti de la France, un parti politique d'extrême droite, était à l'initiative de cette manifestation. Il a saisi le tribunal administratif de Rennes pour demander un recours. La réponse de la justice est attendue ce matin.
7: C'est déjà décidé, le golfe de Gascogne sera à nouveau fermé à la pêche l'hiver prochain pour protéger les dauphins des captures accidentelles.
9: Ça fait 3 ans maintenant que les pêcheurs doivent rester à quai pendant 4 semaines l'hiver pour protéger les cétacés qui se rapprochent de plus en plus des côtes en suivant leur proie à cause du réchauffement climatique. La mesure est donc reconduite une 4e année, annoncière de Catherine Chabot, ministre déléguée de la mer et de la pêche, qui était en déplacement à Cherbourg, même si elle précise que cette fois il y aura un peu plus de flexibilité.
14: les pêcheurs demandaient une adaptation sur la période. On a entendu ce qu'ils nous demandaient. Ils peuvent choisir quand est-ce qu'ils démarrent la fermeture sur une période élargie sur 6 semaines. Pour véritablement tirer les conclusions de ces 2 missions qui sont en cours sur les filets et sur les conclusions des 3 ans de fermeture. Donc, à l'automne, on va pouvoir tirer les conclusions. Mais dans le même temps, je demande aux pêcheurs de regarder comment ils peuvent modifier éventuellement leur technique de pêche, l'usage de leurs filets. Donc, j'espère qu'on va pouvoir progresser.
9: Catherine Chabot qui a aussi annoncé des aides renouvelées pour la filière avec une enveloppe de 21 millions d'euros. C'est bien, mais ça ne suffit pas pour toute la filière, explique Olivier Lenezette, qui est le président breton du Comité national des pêches.
15: Certes, il y a ce soutien économique aux entreprises, parce qu'il y a un impact évidemment économique et social pour les entreprises de pêche, mais aussi pour le mariage. Mais force est de constater que malheureusement, pour tout ce qui est la mise en marché et les criées, il n'y a pas de soutien. Et aujourd'hui, on voit qu'elles sont dans une difficulté majeure, voire en fragilité pour certaines qui peuvent avoir des conséquences sur les années futures. Pour trouver des solutions pérennes qui permettent à la profession de cohabiter avec son écosystème et avec les cétacés, tout en continuant son activité de pêche pour nourrir la population.
9: Un reportage à retrouver sur ici.fr. Un mot du mondial de foot. La Suisse a battu hier la Bosnie-Herzégovine 4-1. Le Canada a écrasé le Qatar 6-0. Et le Mexique s'est imposé tout à l'heure 1-0 face à la Corée du Sud. À suivre ce soir le match États-Unis-Australie. La France, elle, joue lundi contre l'Irak. Ce sera à vivre sur ici Armorique et ici.fr au milieu de la nuit, entre 23h et 1h du matin.
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9: On va tous suivre ce match parce qu'il fera tellement chaud c'est dans ça. La nuit de lundi à mardi qu'on n'arrivera pas à dormir.
17: Voilà, donc autant regarder le match.
9: On sera tous devant le foot.
17: Voilà. Comme le Qatar 6-0.
9: Ouais. Chaud déjà aujourd'hui, hein. Ça monte doucement, Delphine.
17: Ouais, soleil et chaleur pour ce vendredi, même si ce matin la journée commence par des brumes dans les secteurs de Saint-Brieuc, Binic, Saint-Malo et Cancale. Le soleil est bien présent ailleurs. Quelques nuages sont là aussi, mais ils n'enlèvent pas l'impression de beau temps. Les températures sont déjà élevées ce matin. On relève 16 degrés à Loudéac, 17 degrés à Vannes et Saint-Brieuc, 18 degrés à Rennes. Cet après-midi, les conditions évoluent peu. Le soleil s'impose, accompagné de quelques voiles nuageux, avec des températures comprises entre 26 et 31 degrés. Et vous le disiez dans ce journal, Justine, le département de l'Ille-et-Vilaine est en vigilance jaune pour le phénomène canicule aujourd'hui. Votre info trafic de 6h08. Alors, vous le savez, ce vendredi, Vannes accueille le match amical France-Angleterre au stade de l'Arabine. Ce coup d'envoi est à 18h15. Alors, il y a plusieurs voies qui seront interdites à la circulation, notamment entre 15h jusqu'à 22h. Ce sera le cas place Francis-Décaire, devant le stade, rue Madame Mollet, rue du Port et avenue de l'Âtre de Tassigny. Vous savez, c'est entre le giratoire Moulin du Roi et la rue Ampère. Ce sera entre 16h et 21h. Et puis, le stationnement sera interdit de 14h à 22h, place Francis-Décaire, rue de l'Âtre de Tassigny. Et vous avez, bien sûr, des navettes spectateurs qui seront mises en place. Donc on vous conseille plutôt de les prendre. Ce sera beaucoup plus simple pour vous. Voilà, c'est tout ce que j'avais à dire.
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17: Une déclaration d'amour pop, chantée à deux, un refrain léger, fragile aussi. Le Rocketman, Elton John ou les Gentlemen avec Kiki D. Voici sur Ici Armorique. Don't go breaking my heart.

0: Elton John et Didiki avec Don't Go Breaking My Heart sur ICI Armorique.
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0: Bon vendredi, belle journée, dernier jour de la semaine avant de pouvoir vous reposer et passer un bon week-end. ICI Armorique a tous les ingrédients pour agrémenter votre vendredi. Des morceaux cultes, rien que pour vous. L'info près de chez vous, puis le dynamisme de l'équipe d'ICI Matin. Un rendez-vous gourmand, local, pour bien commencer ce vendredi également, avec Glenn Jégou qui vous fait découvrir un food truck de crêpes. Ce sera dans une minute.
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0: h 14, belle journée, voici votre rendez-vous du bien manger local. Tout est bon dans le breton, présenté par Glenn Jégou.
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5: Et un food truck pour commencer cette semaine qui propose des produits bretons par excellence. J'ai nommé les crêpes et les galettes avec Laurence et Anthony Lemarec. Cela s'appelle la crêpe des prés, fabrication depuis la commune de la Mézière au nord de Rennes, mais également avec leur caravane dans de nombreuses communes d'Ille-et-Vilaine. Laurence Lemarec est avec nous.
6: La crêpe des prés est née en 2017. C'est installée quasiment avec mon fils tout de suite. Mon fils m'a rejoint très rapidement. Et puis, on a commencé par faire des magasins et quelques marchés. Et puis, on s'est étendu. On fait maintenant un peu plus de marchés que de magasins. Un petit peu bifurqué à ce niveau-là. Toute mon enfance, en fait, j'ai mangé des très bonnes crêpes dans le Finistère, d'où je suis origine. Effectivement, c'est pas pour dire, mais je trouvais pas la crêpe que j'aimais retrouver dans mon enfance par ici. Et donc, je me suis dit pourquoi pas, j'ai changé de métier totalement et puis je suis venue à la crêpe. Voilà, j'ai décidé de monter ma petite entreprise. Crêpe des Prés, c'est parce qu'en fait, mon labo est situé au milieu des prés. Je trouvais ça, le nom m'a paru assez sympa et en cohérence avec ce que je voulais donner. On est en bio sur les crêpes et les galettes et voilà, je voulais rester dans la campagne et avec des produits bio et locaux.
5: Et je commence là à avoir faim, j'adore les crêpes et les galettes, et surtout réalisées sur Bilic avec des produits locaux. Et j'ai demandé à Laurence Lemarec, créatrice de la crêpe des prés, de nous parler de ses spécialités.
6: Elles sont moelleuses, elles sont confectionnées avec amour, si je puis dire. Elles sont faites avec des produits de la ferme qu'on va directement chercher, comme dans mon enfance, tout pareil. Donc effectivement, c'est un plaisir de les tourner une fois la recette faite avec tous ces bons produits. On aime faire ça, quoi, en fin de compte. Autant moi que mon fils, on aime donner des bons produits aux gens. Et ils nous le rendent bien. Alors, on fait des galettes de saucisses, toujours avec un producteur local. Tous nos produits viennent des fermes, donc avec les œufs, le jambon, etc. Et donc après, il n'y a rien qui change, c'est juste que ce qu'on met dedans, ça reste un bon produit. Galettes de saucisses, galettes complètes, on fait. Et sur les crêpes, on fait le chocolat et le caramel nous-mêmes. Tout est confectionné maison, rien n'est acheté en extérieur.
5: Une entreprise familiale qui œuvre pour ses clients à réaliser des produits de qualité à retrouver sur les marchés de Passé, à La Mézière, Québriac, Bréal, Sous-Montfort, Saint-Gilles, en Ille-et-Vilaine, ou tout simplement sur Facebook, on cherche à la crêpe des prés. Kenavo.
0: Et le prochain, tout est bon dans le breton, c'est tout à l'heure à 8h40. Glenn vous parlera de la brasserie L'Armateur, basée à La Roche-Jodi, dans les Côtes-d'Armor. Votre matinée se poursuit dans le pays de Matignon. Le vrai, avec le reportage ici en Bretagne d'Arnaud Decroix. Un moment d'histoire maintenant, de patrimoine et des souvenirs glorieux. Ce sera après Laurent Voulzy et le pouvoir des fleurs. 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Très bon réveil à vous, il est 6h17.

0: Le pouvoir des fleurs, Laurent Voulzy, vous écoutez ici Armorique. Bonjour Arnaud Decroix, visite notre région et vous en fait profiter à travers le reportage ici en Bretagne. Ce matin, il vous donne rendez-vous dans le pays de Matignon, dans les Côtes d'Armor. Nous sommes en cette commune de Matignon, à des liens avec l'hôtel Matignon, résidence du Premier ministre, mais aussi avec le rocher monégasque.
1: Oui, le prince Albert II de Monaco est venu dans cette commune costa-armoricaine de Matignon. C'était en 2012. Il y est revenu à nouveau et cette fois-ci avec sa famille en avril 2025. On en discute avec Anne.

0: Voilà, ouais. Pas les mariages des manants.
1: Non, ouais. Nous, on n'aurait pas été concernés. Non, non.
0: Certainement pas. Mais les gens de haute lignée, oui, parce qu'il y avait des alliances et que ça pouvait intéresser le roi de savoir ce qui se passait.
1: Il y a des questions non seulement matrimoniales, mais patrimoniales aussi.
0: Et puis politiques. Et donc, le petit prince de 5 ans a signé, on a un acte signé en 1715 qui a donné son accord pour ce mariage.
1: Et quel est le lien entre Matignon et l'hôtel Matignon à Paris, la résidence du Premier ministre?
0: Ils se sont mariés et ils ont eu 7 ou 8 enfants. Malheureusement, elle est décédée à 35 ans. D'une épidémie de variole sur le rocher de Monaco. Mais ça, à l'époque, la variole, ça tuait beaucoup. Hein. Et il est resté, il ne s'est jamais remarié, il est resté dans l'hôtel de Matignon, et l'hôtel de Matignon est resté leur possession jusqu'à la Révolution. Et évidemment, à la Révolution, tout a changé. Après, il est passé en deux. Il y a Talleyrand qui a habité à l'hôtel de Matignon. Il y a le général de Gaulle a donné sa première conférence de presse à l'hôtel de Matignon. Donc Matignon est à l'honneur grâce à ça. Mm-hmm. Parce que les gens, ils parlent tout le temps de l'hôtel de Matignon, mais c'est ici le berceau.
1: Ouais. Vous devez dresser l'oreille dès qu'aux informations entourent Matignon.
0: Exactement. Tiens, c'est où ça?
1: Et qu'est-ce qu'il y a à voir? Alors, si on devait vous suivre, là, il fait beau, on en profite.
0: Oui.
1: Alors, il y a du soleil. Qu'est-ce qu'il y a à voir à Matignon?
0: On est là près des Halles. Évidemment, elles ont été refaites au fur et à mesure, mais elles datent du Moyen-Âge. Il y avait des Halles aussi.
1: Et le marché, le mercredi, se tient toujours ici?
0: Oui, c'est ça. Il se tient tout autour. Et ça date du Moyen-Âge aussi. Hein. Le marché de Matignon était extrêmement couru. Mm-hmm. Parce qu'à l'époque, il n'y avait pas les supermarchés. Hein. Donc les gens, ils venaient se ravitailler.
2: Et c'est précisément sous ces Halles de Matignon que se déroule demain, à partir de 18h, la fête de la musique. Une dizaine d'artistes pour un événement gratuit dont Issy Armorek est partenaire. La semaine prochaine, on retrouve Arnaud Abécherel pour témoigner de la vitalité culturelle et livresque de cette commune bretonne. Allez, place à la musique maintenant, puisque dans cette chanson, Louane évoque les relations amoureuses toxiques et comment s'en relever surtout. Voici Conduire sur Issy Armorek, extrait de son 6e album éponyme.
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0: La voix touchante de Louane sur Issy Armorique, vous venez d'écouter sa chanson Conduire. 6h26, à suivre votre horoscope Issy Armorique, une journée remuante s'annonce. Quelles conséquences pour votre signe? Réponse avec Catherine Guay dans une minute.
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6: Allez, votre horoscope, quelle fin de semaine pour notre zodiaque Catherine?
7: Remuante aujourd'hui.
8: Bélier, vous êtes toujours occupé à vos amours, vos enfants ou à un art que vous pratiquez.
9: Taureau, le foyer est dans tous ses états, avec des difficultés qu'il va falloir régler.
10: Gémeaux, vous vous sentirez léger, apaisé et bonus, vous serez mis en valeur.
11: Cancer, les finances retiennent votre attention, mais ce pourrait être pour de bonnes raisons.
12: Lion, vous êtes toujours mis en valeur, mais vous avez quelques angoisses passagères.
13: Vierge, vous avez à cœur de vous soigner âme et corps, et dès ce soir, vous serez prêt pour briller.
14: Balance, vous avez envie de refaire le monde entre amis ou en menant à bien un projet.
15: Scorpion, c'est une dernière journée importante qui vous met face à vous-même et à votre avenir.
16: Sagittaire, vous aurez l'art et la manière de faire un pas de côté afin de vous aérer la tête.
17: Capricorne, vous remportez des victoires personnelles, profondes, vous êtes plus apaisé, plus serein.
18: Verseau, alors avez-vous conclu un accord professionnel ou avez-vous un rendez-vous amoureux?
19: Les deux sont possibles.
20: Poisson, la santé, le travail ce jour et dès ce soir, vos sentiments seront au premier plan.
21: Et pour nous tous, persévérer, même si.
6: Merci beaucoup Catherine Vigui, on vous retrouve demain bien sûr à la même heure, et puis une rediffusion pour les lève-tards parce que c'est le week-end, ce sera cette fois à 8h50 pour un nouvel horoscope, donc ici Arborique bien évidemment.
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6: Bonjour, bon vendredi et bon réveil. Ici Armorique avec vos infos locales, vos musiques préférées, le sourire de toute l'équipe de votre radio locale. Ce matin, c'est Thibaut qui est à la technique, Benjamin en régie vidéo, Stéphane vous accueille. Et puis pour vos infos en Bretagne, Justine Sauvage.
22: Bonjour
6: Justine, pas trop chaud?
22: Non, moi j'aime ça, vous savez, la chaleur.
6: Ben c'est bien. On souhaite une bonne fête à vous, Romuald. Puis bon anniversaire à vous, né un 19 juin. Comme vous, ces célébrités soufflent une bougie de plus. Il y a l'acteur Jean Dujardin, le chanteur Jack ou encore la chanteuse Nadia. Et puis il y a l'info d'ici aussi, hein, à suivre. C'est la visite d'une petite île bretonne qui se loue.
22: Oui, une île privée qu'on peut louer donc toute une nuit ou toute la semaine. Ça fait rêver évidemment, ça se passe dans les Côtes d'Armor. Reportage après le 90 secondes, toute l'actu en français dans le monde, présentée par Cyril Ardo-Redon.
23: Jusqu'à 40 degrés attendus par endroit, la France suffoque et transpire à grosses gouttes. 53 départements seront placés en vigilance orange canicule par Météo France à partir de midi. Les conséquences de ces fortes chaleurs sont nombreuses, notamment dans les écoles, des établissements partiellement fermés aujourd'hui ou en début de semaine prochaine en Haute-Garonne, à Limoges, à Auxerre ou encore à Tours, où le maire dénonce un vrai problème de santé publique. Dans ce contexte, Emmanuel Macron appelle à la vigilance. Il était l'invité de France 2 hier soir. Le chef de l'État, qui a aussi estimé que les prix à la pompe allaient progressivement baisser. Sur l'affaire Liana, il affirme que des choses n'ont pas été bien faites et qu'il faut rendre nos procédures plus efficaces. Il a été reconnu coupable du triple meurtre de sa compagne, de son fils et de sa belle-sœur en avril 2022 à Amiens. Un homme de 52 ans condamné à la prison à perpétuité hier par la cour d'assises de la Somme. Une peine assortie d'une peine de sûreté de 22 ans. Sera-t-il jugé pour viol? La cour d'appel de Versailles se prononce ce matin sur le renvoi devant la cour criminelle d'Achraf Hakimi. Un procès a été ordonné fin février, mais le joueur du PSG avait fait appel. L'international marocain est accusé par une femme de 24 ans. Lui a toujours nié les faits. Et puis du rugby aujourd'hui, avec la première demi-finale du top 14 à Marseille. Dès 21h05, le Stade Toulousain, triple champion en titre, affronte le Racing 92 avant Stade Français contre Montpellier demain soir.
22: d'ici à la découverte ce matin d'une petite île bretonne privée que l'on peut louer pour une nuit ou pour une semaine, selon ses moyens évidemment. Il s'agit de l'île Cœur, dans l'embouchure du Trieux, près de Bréa, dans les Côtes d'Armor. Visite avec vous, Joanne Moison.
0: Depuis l'ogivie de la mer, une petite dizaine de minutes en bateau à moteur sans permis suffisent pour rejoindre ce petit paradis de roches et d'arbres. Grande comme un demi-terrain de football, l'île abrite une maison et un hébergement insolite, une chambre dans un tonneau avec une vue incroyable sur Bréa. Cette semaine, c'est une start-up qui a fait la surprise à ses salariés d'organiser un séminaire ici pendant 4 jours. Simoé, le responsable commercial, a encore du mal à réaliser.
2: On est arrivé à Paimpol, on ne savait pas où est-ce qu'on allait et on est arrivé en bateau devant la petite île. Et la surprise, c'est un peu, non, on va quand même pas dormir ici. Et si, quand on arrive là au niveau de l'embarcadère, on se dit, mais en fait, si on dort sur cette petite île, avec cette petite maisonnette en plein milieu, donc c'est très agréable. Franchement, petit moment à part, hors du temps.
0: Eugénie, qui gère la communication de l'entreprise, est charmée, elle aussi.
3: Ah bah, c'est formidable, c'est clair, c'est une vraie chance. La vue, on se réveille face à la mer.
0: Alors, faut-il être millionnaire pour s'offrir un séminaire ou des vacances ici, sur cette petite île privée bretonne? 11 000 euros la semaine, soit autour de 1 500 euros la nuit pour 10 personnes maximum.
2: On divise par le nombre de personnes, finalement, c'est pour venir moins cher qu'un hôtel.
0: C'est Mathieu, l'un des fondateurs de la start-up Les Petits Culottés, qui offre ce séminaire de rêve à ses salariés.
2: Et on peut vraiment travailler sur cette île. Donc là, par exemple, ce matin, on a enchaîné 3 visios. Donc ça permet de renforcer la culture d'entreprise, développer aussi un peu la créativité. Pour le coup, on bosse beaucoup dans ces moments-là. Mais par contre, effectivement, il y a un côté où on se sent revivre, ressourcé.
0: Le petit paradis ne désemplit pas. La semaine dernière, une artiste a loué l'île et emmené 2 pianos avec elle pour composer sur place. Pour les amateurs de pêche, un casier est à disposition pour remonter des homards. Quant au retour, prévoir un plan B si la marée est descendue et que le bateau à moteur sans permis est échoué sur les rochers.
22: C'est exactement ce qui est arrivé à notre collègue Joanne Moison. Vidéo à voir déjà sur nos réseaux sociaux et reportages sur ici.fr.
6: Et dans le prochain journal, Justine, on entendra que les réactions sont mitigées après l'annonce de l'annulation de la fête de la musique à Bréal-sous-Montfort.
22: Et les festivités de dimanche après-midi sont annulées à cause de la chaleur qui est attendue notamment ce week-end donc en Bretagne. Et puis à 7h, on parle aussi de cet événement qui se prépare dans le Morbihan. Quiberon accueille samedi et dimanche la 4e étape du championnat du monde de triathlon. Et donc ce soleil, cette chaleur qui s'impose doucement en Bretagne, Delphine.
6: Ah oui, absolument, soleil et chaleur pour ce vendredi. D'ailleurs, le département de l'Ille-et-Vilaine est en vigilance jaune pour le phénomène canicule aujourd'hui. Alors ce matin, la journée commence par des brumes dans les secteurs de Saint-Brieuc, Binic, Saint-Malo et Cancale. Le soleil est bien présent ailleurs, quelques nuages sont là aussi, mais ils n'enlèvent pas l'impression de beau temps. Les températures sont déjà élevées ce matin. On relève 16 degrés à Loudéac, 17 degrés à Vannes et Saint-Brieuc, 18 degrés à Rennes. Cet après-midi, les conditions évoluent peu. Le soleil s'impose, accompagné de quelques voiles nuageux et des températures comprises entre 26 et 31 degrés. Votre info trafic de 6h34, vous avez un basculement de la chaussée sur la Rennes-Nantes, la Nationale 137, entre Orgères et Bourg-des-Comptes. Donc, bien sûr, il y a une voie qui est neutralisée. Vous roulez sur une seule voie. Et donc, ça crée quand même un temps de trajet supplémentaire, à peu près 10 minutes. Donc, si vous revenez de Rennes pour Bonne-Bretagne, par exemple, comptez 10 minutes de temps de trajet supplémentaire. Sur votre trajet, cela étant, ça va être la même chose. Si vous venez de Bonne-Bretagne pour aller à Rennes, comptez aussi 10 minutes pour atteindre la capitale bretonne depuis le sud Ille-et-Vilaine, globalement, donc depuis la Nationale 137.
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6: Un texte tendre, une mélodie subtile et plein d'affection, avec un bel hommage pour les mamans solo. Voici Jean-Jacques Goldman sur ICI Armorique avec « Elle a fait un bébé toute seule ». Allez, bon réveil à toutes les mamans bretonnes, que le choix solo ou pas.

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1: Et oui, à la fin, bébé toute seule, Jean-Jacques Goldman, toujours la personnalité préférée des Français. 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
1: Un bon réveil, bon vendredi sous la chaleur avec Ici Armorique. Ici c'est du positif hein, avec les chansons que vous aimez fredonner, la bonne humeur de l'équipe d'Ici Matin et puis les infos près de chez vous. Des conseils aussi, ceux du veto Ici Armorique, le docteur Pierre Fabin. Ce matin, de la prévention par rapport aux abandons de nos compagnons à quatre pattes. Ils sont souvent très nombreux malheureusement l'été. Il en est question dans les conseils du veto dans 3 minutes et puis avant, un gros plan sur un loisir sportif en Bretagne. Qu'est-ce qu'on teste alors ce matin, Carole Mico?
5: Et si on testait aujourd'hui la course d'orientation, deux mots qui dans ma bouche me font déjà un effet compliqué. Course et orientation, parce que oui, me laisser seul sans GPS, j'imagine même pas. Bonjour Thierry Porret.
6: Bonjour.
5: Thierry, vous êtes président du CRCO, le club rennais de course d'orientation. Alors on se met dans le bain. C'est quoi la course d'orientation concrètement comme sport? Comment ça se pratique?
6: Alors ça se pratique avec une carte. Donc c'est une vraie compétition. Donc les gens partent avec une carte où sur la carte il y a des points, des postes à trouver. Et c'est celui qui ramène le plus de postes dans un minimum de temps qui remporte la compétition. Les compétiteurs courent, mais beaucoup de gens font ça en loisir. Donc c'est en trottinant, en marchant, chacun son rythme.
5: Et la carte, elle vient d'où? C'est quoi les cartes dont on a besoin pour faire des courses d'orientation?
6: Alors, les cartes sont des cartes spécifiques pour la course d'orientation. Donc c'est fait par des cartographes amateurs, professionnels, avec une légende différente des cartes IGN ou des cartes routières.
5: Quelles sont les qualités pour être un bon coureur d'orientation?
6: Alors, on pourrait dire que c'est d'abord de la course, mais en fait, ce qui permet de faire la différence, souvent, c'est l'orientation. Mmh. Donc il faut savoir réfléchir tout en courant, puisque le principe, c'est de trouver l'itinéraire, pas le plus court, mais le plus rapide.
5: Côté équipement, on a droit à une boussole, on regarde les étoiles, comment, parce que ça peut se passer la nuit aussi.
6: On a, la plupart des courses se font quand même 2 jours, donc l'équipement indispensable, c'est effectivement une boussole, et ensuite, en fonction du terrain, si on court en zone boisée, une tenue longue évite de revenir avec les jambes griffées. Voilà.
5: Ouais. Bon, on peut pas tricher. Hein. De toute façon, il n'y a pas de GPS possible, il n'y a rien de tout ça. Hein. Vous me promettez, toutes les montres connectées, on les enlève.
6: Alors, les montres sont autorisées, mais on ne doit pas s'en servir.
5: Ouais.
6: Les téléphones, normalement, sont pas autorisés, mais par sécurité, certains les emmènent. Et de toute manière, l'assistance d'un GPS ne fera pas gagner une course.
5: Le week-end prochain, vous organisez donc le Rennes Autour. C'est votre traditionnel week-end de course urbaine. Et ça se passe à Rennes. Hein. Il y a 4 courses qui seront organisées. C'est peut-être l'occasion pour nous de découvrir ce sport et ensuite se lancer. Comment se lancer justement dans la course d'orientation en venant vous voir ce week-end?
6: Alors, on peut venir nous voir ce week-end. Moi, je serai présent puisque je suis directeur de course, donc je suis disponible pour répondre à toutes les questions. S'il nous reste des cartes, bien sûr, les gens pourront essayer. Mais le plus simple, en fait, c'est de venir nous voir sur des entraînements où là, c'est ouvert à tout le monde, c'est gratuit. Souvent, c'est le dimanche matin à 10h, et les entraînements sont annoncés sur notre site.
1: Eh ben merci Carole pour la découverte des courses d'orientation à faire dans notre région, et si vous voulez en réécouter tous les rendez-vous de la semaine avec le beach tennis, la chute libre ou encore les sports athlétiques, vous avez un site, hein, lenôtreici.fr, avec donc ce rendez-vous des loisirs sportifs. À suivre, la fête des pères Ici Armorique, on gâte à Papa Breton dans 15 minutes, puis côté musique, Madonna débarque dans 3 minutes.
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1: 6h44, les conseils du veto, ici avec le docteur Pierre Fabin. On a tous en tête hein, l'image du chien attaché à un arbre sur la route des vacances. Chaque été, c'est le même triste record en France. Nous sommes avec donc vous, docteur, pour essayer de comprendre ce phénomène et ce qui pousse à cet acte impensable et surtout essayer de savoir comment l'éviter.
4: Alors l'abandon à la base, ce n'est que très rarement un acte de cruauté pure, ou en tout cas, ce n'est pas ressenti comme tel. En fait, c'est souvent l'aboutissement d'une panique et d'un déni. En général, tout commence par une adoption impulsive. On prend un chiot pour combler un vide affectif, sans mesurer la charge sur 15 ans. Quand l'été arrive, la pression du départ et parfois l'impossibilité de trouver une garde donnent aux propriétaires le sentiment d'être pris au piège. L'animal n'est plus un compagnon, c'est un obstacle. Et pour alléger sa conscience, la personne va se convaincre que le chien se débrouillera très bien dans la nature et qu'il sera recueilli. C'est un mécanisme de défense psychologique. L'humain se ment à lui-même pour fuir ses responsabilités sans se sentir mal.
1: Bah justement, si ces gens ne sont pas des sadiques, pourquoi attacher son chien dans une forêt au lieu d'avoir le courage de le confier dignement à un refuge ?
4: Et bien là, c'est le poids de la honte qui dicte ce comportement. Pousser la porte d'un refuge, c'est regarder un bénévole dans les yeux et avouer publiquement son échec. C'est psychologiquement insupportable pour beaucoup. Sans compter que les refuges sont souvent pleins l'été et que l'acte légal a un coût. L'abandon sauvage sur une aire de repos offre l'anonymat. L'individu peut couper le lien brutalement et fuir sans avoir rien à débourser.
1: Pour éviter d'en arriver à cette panique extrême juste avant de faire les valises, comment peut-on désamorcer la situation à temps ?
4: Il faut briser le tabou de l'appel à l'aide. Si l'animal devient une charge au quotidien, parlez-en à votre vétérinaire avant d'être au pied du mur. Notre rôle n'est pas de faire la morale, mais il est de trouver des solutions pratiques. Si le problème est uniquement la garde estivale, cassez votre isolement. Les réseaux sociaux regorgent de groupes de solidarité où des particuliers se proposent pour des échanges de garde gratuits. Pensez aussi au pet-sitting à domicile. Et si la séparation définitive est vraiment inévitable, assumez-la, contactez la SPA ou les petites associations locales. Prenez vos responsabilités d'adulte jusqu'au bout pour lui offrir une seconde chance, même si la démarche est difficile pour votre fierté.
1: Merci beaucoup docteur Pierre-Fabien. Si vous avez besoin d'autres conseils pour votre chat, pour votre chien, voire pour votre NAC, vous en avez plein sur ici.fr dans les conseils.

0: Madonna, 6h50 sur Issa Break avec Who's That Girl. Madonna qui sortira le 3 juillet prochain son 15e album studio. Il s'intitulera Confession 2. Il y aura 16 titres plutôt dansants. Et si vous ne pouvez pas attendre, il y a un court-métrage qui accompagne l'album. Il est déjà disponible sur la plateforme YouTube. La star est entourée dans le signe de sa fille Lourdes, de la mannequin Kate Moss et de Sabrina Carpenter. Allez, à 6h51, on fait le point sur vos commentaires météo, ceux que vous avez mis sur la page Facebook qui sert Morique. On a Céline qui relève 14 degrés à Ménéac dans le Morbihan avec un ciel bien dégagé. Le camping de Combourg relève 16 degrés et observe un ciel couvert. Et puis Philippe, lui, à 15 degrés avec de la brume à Saint-Lunaire ce matin. Local, utile, sympa, les 3 plus ici à Armoric, à Lanvalet, près de Dinan, dans les Côtes d'Armor. Différents ateliers d'art plastique et d'art thérapie auront lieu du 1er juillet au 1er septembre. Mais il faut s'inscrire dès maintenant, donc auprès de l'association Transfer, pour avoir une chance d'y participer. Les tarifs de ces ateliers varient entre 16 et 22 euros. Et pour voir ce qui est proposé et vous inscrire, vous avez un site, ça s'appelle tout simplement transfer.flasio.com. Des températures élevées sont attendues jusqu'à lundi. Évitez de vous exposer au soleil aux heures les plus chaudes. Buvez régulièrement de l'eau, même si vous n'avez pas soif. Portez des vêtements légers, une casquette ou un chapeau. Et puis, limitez les efforts physiques et recherchez des zones ombragées. Vous pouvez marquer votre vélo à Rennes samedi prochain avec un marquage bicycode afin de sécuriser votre vélo. Évitez à celui-ci d'être volé. Rendez-vous avec l'association Rayon d'Action entre 14h et 17h au 48 boulevard Magenta, c'est quartier de la gare. Vous devez vous présenter avec votre carte d'identité. Le coût de l'opération est de 10 euros. Vous pouvez envoyer un mail à l'association pour plus d'informations. bicicode@rayondaction.org. Chanteur pop folk français. Dans les cartons de ce talent, on trouve une guitare, une voix rocailleuse et une sacrée envie de vivre. Le voici pour vous ce matin sur Issa Armoric, Guillaume Grand, avec toi et moi.
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0: Toi et moi de Guillaume Grand sur Ici Armorique. À suivre toute l'actu locale avec votre journal de 7h. Puis avant, votre moment humour avec dans le viseur du rire les nombreux mariages qui arrivent cet été. L'humour en tube avec Fred Ballard. Monsieur, dans une minute.
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0: 6h57, votre rendez-vous de l'humour en tube, vous le savez, chaque jour, Fred Ballard avec les humoristes d'hier et d'aujourd'hui vous font marrer avant les infos. Aujourd'hui avec Mathieu Madaignan et Romane Fraissinet, on se parle de la saison des mariages. Eh oui, elle est ouverte et apparemment ça fout la trouille, Fred Ballard.
9: À 88 ans, il s'est marié avec une fille de 22 ans. C'est plus de l'amour, 88-22, c'est un score de basket, sans déconner, c'est pas...
10: Ah bah oui, mais l'amour a ses raisons, que la raison n'a pas, hein, mais que l'argent motive en général. Donc parfois, dans un couple disparate, les bons comptes font les bons époux. Quand on aime, on ne compte pas, mais on calcule un petit peu quand même. Hein, et avec l'humour noir de Mathieu Madaignan, forcément, il y en a qui rient jaune.
9: Vous vous rendez compte, à 22 ans, quand elle aura 25 ans, il sera mort. Le sacré du mariage. Eddie Barclay s'est marié 8 fois. Johnny Hallyday a épousé une enfant de 18 ans. Okay. Pierre Palmade a épousé Véronique Sanson. Il n'y a plus rien de sacré dans le mariage.
10: C'est vrai que rétrospectivement, les liens sacrés du mariage peuvent devenir un petit peu élastiques ou carrément comiques, mais ça reste une aventure exceptionnelle hein, pour celles et ceux qui croient en l'amour éternel et qui s'engagent sans douter, ce qui n'est pas le cas de tout le monde.
11: L'amour, ça fait peur aussi. L'amour, ça me terrifie, moi. En ce moment, j'ai tellement peur de me marier. Oh là là. Et j'ai pas de meuf, hein. Mais je suis comme ça. Il y a des gens qui s'appellent bébé.
12: Ouais.
11: J'ai un message pour vous. T'appelles pas bébé la personne avec qui tu fais l'amour. C'est bizarre.
10: Alors, c'est pas faux. Et heureusement que l'esprit vif et malin de Romane Fraissinet est à l'affût des moindres détails qui pourraient venir gâcher une union pourtant promise à l'amour éternel. Donc à partir de maintenant, trop de bébés sur l'oreiller, c'est fou rire assuré.
0: Merci beaucoup Fred Ballard. On vous retrouve demain avec une petite heure de décalage. Hein, week-end oblige. Et demain, on va se marrer avec la fête de la musique. On a hâte d'entendre ça.
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0: Bienvenue sur votre radio locale Issa Amourique. C'est vendredi, aujourd'hui nous sommes le 19 juin, il est 7h. Le journal Justine Sauvage, la chaleur s'intensifie en Bretagne et ce n'est que le début.
13: Eh oui, puisque pour l'instant, la seule vigilance dans notre région est jaune et elle concerne l'Ille-et-Vilaine. Mais cela pourrait évoluer ce week-end et surtout lundi où l'on pourrait frôler, voire dépasser les 40 degrés dans certains endroits et même en Bretagne. Ce matin, en tout cas, déjà la moitié de la France est en vigilance orange canicule. Et ici ou là, des écoles seront donc fermées, des examens annulés ou reportés. Chez nous, c'est une commune qui est déjà victime, si l'on veut, de cette canicule, puisque Bréal sous Montfort, au sud-ouest de Rennes, a décidé d'annuler sa fête de la musique prévue dimanche après-midi. Une annulation qui, sur place, divise Max Martin.
14: Accoudé au comptoir du bar, Philippe, habitant de Bréal sous Montfort depuis toujours, comprend la décision d'annuler la fête de la musique malgré sa déception.
15: C'est logique, puisque dimanche ils annoncent une canicule horrible et donc c'est en plein bourg tout ça. Je sais bien que ça aurait été très compliqué, ça évite d'avoir des accidents, d'avoir tout ça. On est victime de la canicule.
16: La limonade et l'Anjou. Bonne dégustation.
12: Merci.
14: En terrasse, Séverine discute avec des amis autour d'un verre. Elle est contre cette interdiction.
16: Je trouve ça dramatique qu'aujourd'hui, pour des raisons X, Y, on interdise tous ces rassemblements qui permettent d'être unis et aussi de se libérer un petit peu de tous les carcans de la vie quotidienne.
14: Pour Madame le maire, Audrey Gruel, cette annulation est une question de santé publique, surtout que le centre-bourg de la commune n'est pas adapté pour un tel événement en plein après-midi sous un soleil de plomb.
17: Il n'y a pas beaucoup d'arbres dans le centre de Bréal, même s'il a été refait. Quand ce n'est pas le soir, effectivement, en plein cagnard, faire la fête de la musique dans le centre-bourg, avec la réverbération du bitume, c'est très compliqué.
14: C'était la première fois que la fête de la musique était organisée le dimanche après-midi pour avoir une fête plus familiale dans la commune bretonne. Certains habitants regrettent qu'elle n'ait pas été organisée le samedi soir, comme d'habitude, ce qui aurait évité, selon eux, les problèmes liés aux fortes chaleurs.
13: Un reportage de Max Martin que vous retrouvez en images sur ici.fr. Et donc la canicule qui s'intensifie, qui va durer jusqu'à mardi prochain au moins. Émission spéciale d'ailleurs aujourd'hui, Ma France, entre 13h et 14h sur votre radio ici. Et des conseils déjà pour supporter au mieux la chaleur, pour rafraîchir aussi votre intérieur. C'est à lire sur notre site ici.fr. Dans ce contexte, une fermeture programmée, mais qui tombe plutôt mal. Fermeture des bassins ludiques et sportifs de la piscine de la Contrie à Chartres de Bretagne au sud de Rennes. Ils seront fermés à partir de lundi prochain et jusqu'au vendredi 3 juillet inclus en raison d'une intervention programmée sur la centrale de traitement d'air. Le bassin nordique, l'espace bien-être et la salle fitness de cette piscine de la Contrie restent ouverts.
0: Sur la route, deux cyclistes sont morts hier dans deux accidents distincts dans les Côtes d'Armor.
13: Un homme de 84 ans qui a été percuté par une voiture à Perros-Guirec. Un témoin choqué a été hospitalisé. L'autre victime est une femme de 89 ans percutée sur son deux roues par un utilitaire à plus d'une eau. Là, le conducteur du véhicule a été hospitalisé, légèrement blessé. Des infos que vous retrouvez sur ici.fr. Après les émotions et les questions suscitées par l'affaire Liana, sachez que le tribunal de Saint-Brieuc ouvre ses portes au public aujourd'hui pour expliquer son rôle et son fonctionnement. C'est sur inscription. On en parle ce matin avec notre invité, le procureur de Saint-Brieuc, Julien Wattebled, avec nous à partir de 8h moins le quart. L'une des difficultés parfois pour se faire soigner, cela peut être la barrière de la langue. Alors en Bretagne, l'association des médecins libéraux soutenue par l'ARS développe un service d'interprétariat avec donc des interprètes qui peuvent assister aux consultations médicales pour aider à une meilleure compréhension entre médecins et patients. Mais cette solution se développe tout doucement pour le moment. Pourtant, elle est très utile, explique le docteur Baptiste Leroy à Rennes. Lui, il travaille avec des interprètes depuis plusieurs années déjà grâce au réseau Louis Guillot.
18: Alors moi je crois que ça amène plutôt de la richesse en fait. Je pense en tout cas dans la plus grande majorité des cas, on a des personnes qui arrivent dans des situations de détresse psychique qui sont très intenses de par les conditions dans lesquelles ils ont pu quitter leur pays, de par l'exil. Ne serait-ce que d'avoir une personne qui parle leur langue en fait quand ils arrivent, je pense que c'est déjà un élément d'accueil vraiment très très important et ça met en place une situation dans laquelle je pense qu'on rentre assez vite en confiance en fait et ça pose vraiment des termes et un cadre tout à fait souhaitable à la consultation. On oublie régulièrement leur présence en fait et c'est ça je crois tout le génie de l'interprétariat quand il est bien fait, c'est que la troisième personne en fait devient presque invisible et on se rend compte quand on a un interprète qui parfois est un peu moins formé, notamment à ces questions médico-sociales, que ça peut être parfois beaucoup plus laborieux et quand ils sont bien formés et expérimentés c'est vraiment génial.
13: Propos recueillis par Valentin Belleville. Si vous avez un abonnement pour les transports en commun à Rennes Métropole, attention, les prix de ces abonnements augmentent au 1er juillet prochain. C'est la première fois depuis 6 ans, explique la collectivité. C'est une hausse en moyenne de 5%, quelques centimes, donc à 3 euros de plus par mois. Selon votre abonnement, la collectivité espère générer près de 10 millions d'euros de recettes supplémentaires sur la période 2026-2032. Rennes Métropole qui rappelle aussi que les usagers des transports en commun ne paie qu'un tiers du coût réel. Détail de ces hausses sur ici.fr.
0: Le mondial de foot en attendant le match des Bleus lundi soir. Quelques résultats de ces dernières heures.
13: La Suisse a battu la Bosnie-Herzégovine 4-1 hier soir. Le Canada de son côté a écrasé le Qatar 6-0. Victoire également du Mexique 1-0 face à la Corée du Sud. Ce soir, les États-Unis affronteront l'Australie. Et donc le match de la France contre l'Irak, ce sera lundi soir à partir de 23h. 23h heure française. Et ce sera à vivre en intégralité sur ici Armorique et ici.fr. En attendant, ce week-end, l'un des événements sportifs, c'est cette 4e étape du championnat du monde de triathlon qui se déroule à Quiberon. Les meilleurs de la discipline ont rendez-vous en Bretagne demain et dimanche. Événement pardon, qui mobilise plus de 450 bénévoles. Mais ils ont plutôt l'habitude puisque chaque année, Quiberon accueille déjà une étape du championnat de France de triathlon. Et c'est d'ailleurs à cette occasion, en septembre dernier, que l'idée d'organiser l'événement mondial a été lancée par Jacques Leroy, le dirigeant du club de triathlon de Quiberon. Et le maire, Patrick Leroux, s'en souvient parfaitement.
12: Jacques vient me voir, j'étais dans le public, là, il avait un grand sourire, je dis, qu'est-ce que t'as? Il me dit, ça te dirait d'organiser le championnat du monde à Quiberon? Je dis, c'est une blague, je lui dis comme ça. Il dit, non, ah, il me dit, ok, bon, ça, la journée passe, le soir, on a le repas de course, Cédric Gosse est là, qui est le président de la Fédération Française de Triathlon, et je dis à Cédric, bah, écoute, Cédric, nous, si tu veux, si tu cherches un endroit, on est d'accord pour l'organiser. Et puis, c'est parti comme ça. Cédric a ensuite passé quelques SMS, mais le soir même, ils ont visionné le circuit de Quiberon, ils ont validé ça au niveau de la Fédération Française à l'unanimité. Et puis ensuite, ça a été validé aussi au niveau mondial lors de championnats du monde à Wollongong, en Australie. Et donc, voilà, Quiberon en Australie. On a dit Quiberon sera avec Abu Dhabi, avec Londres, avec Yokohama et puis d'autres villes importantes. On est le petit pousset. Mais on est très très fiers en Bretagne d'être le petit pousset, d'être une terre de sport pour un événement comme ça, quoi.
13: Et on y revient dans l'info d'ici à 7h30, toujours dans le Morbihan. Sachez qu'il y a ce match ce soir de l'équipe de France A de rugby. Ça se passe à la Ravine à Vannes. Match amical contre l'Angleterre à partir de 18h15.
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13: Et votre météo en Bretagne avec les prévisions de Météo Bretagne. Bonjour Sébastien Decaux.
20: Bonjour Delphine, bonjour à tous.
13: Bon, soleil et chaleur pour ce vendredi.
20: Oui, tout à fait, avec des grisailles pour commencer la journée, notamment sur notre littoral nord. Des visibilités parfois même réduites à 300-400 mètres par le brouillard. Ailleurs, on va avoir quand même de belles éclaircies ce matin. Et puis pour cet après-midi, du soleil dominant. Quelques plaques de nuages bas qui sont assez tenaces, hein, sont possibles encore entre Saint-Brieuc et Cancale. Mais ça va rentrer dans le courant de l'après-midi. Puis côté température, ce matin, on part de valeurs proches de 15 degrés hein, en moyenne. Et puis on atteindra les 19 à 20 degrés seulement sur le littoral nord, exposé à la brise. Il fera 24 à Vannes, 27 à Dinan, 28 degrés pour Pontivy, 29 à Loudiac et 30, 31 degrés à Rennes. Demain samedi, ce sera du soleil, après la dissipation des grisailles une nouvelle fois. Dimanche, du soleil pour tout le monde et des températures qui grimpent fortement. On attend 24 à Saint-Lunaire, mais jusqu'à 36 à Rennes, 37 à Plocadoc, 38 à Redon. Et puis la barre des 40 degrés sera malheureusement franchie pour la journée de lundi qui s'annonce torride.
13: Merci beaucoup Sébastien. Tout à l'heure pour un nouveau bulletin, votre info trafic de 7h09. Un obstacle sur la Nationale 24 à hauteur de Pluarmel dans le Morbihan. C'est sur la Lorient-Rennes, donc restez très très vigilants. Et puis si vous partez de Rennes pour le sud Ille-et-Vilaine, Bain-de-Bretagne par exemple, comptez 10 minutes de plus sur votre temps de trajet. Ça va être l'inverse aussi. Si vous venez de Bain-de-Bretagne pour aller vers Rennes, là aussi prenez un temps de battement de 10 minutes de plus, puisque vous avez des travaux actuellement sur la Nationale 137, hein, sur la Nantes-Rennes, la Rennes-Nantes, dans les deux sens de circulation. Entre notamment Orgères et surtout au niveau de l'Allier, bah, vous basculez sur un seul côté de circulation. La vitesse est limitée à 80. Vous êtes nombreux à prendre la route, cette route, le matin. Donc forcément, c'est ce qui explique ces 10 minutes de temps de trajet supplémentaire.
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13: Un refrain fluo et paillettes pour ce tube des années 80. Gérard Blanc du groupe Martin Circus débarque en solo à l'été 1987. Une chanson indispensable reprise par la jeune génération comme Chimène Badi par exemple. Là c'est l'original, hein, une autre histoire.

0: Notre histoire sur Ici Armorique, c'était Gérard Blanc.
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0: Et un très bon vendredi. Ici, vous trouvez l'info de chez vous, le sourire de l'équipe d'Ici Matin, et puis les chansons que vous aimez chanter toute la journée. C'est parfait, hein, franchement, pour démarrer du bon pied. Ici Matin, c'est aussi des super cadeaux. C'est le cas encore ce matin avec l'opération Fête des Pères Ici Armorique. On va surprendre et gâter un papa breton dans 10 minutes, parce que tout de suite, c'est le regard de David Ossiou sur l'actualité avec ce rendez-vous, mon œil. 71 trains intercités supprimés jusqu'à lundi parce que leur climatisation pourrait ne pas résister à la canicule.
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0: Des trains annulés, des examens reportés, la France a 50 ans de retard sur le réchauffement climatique. Des trains pourraient être supprimés jusqu'à lundi à cause de leur climatisation qui ne pourrait pas résister à la canicule, David Ossiou.
6: Il faut dire que ces trains datent de Valéry Giscard d'Estaing. Ces voitures corail ont été mises en service en 1975. On pouvait y fumer à l'intérieur.
7: Mes chères Françaises et mes chers Français.
6: Tiens, 1975, justement, l'année où un scientifique américain popularise dans la revue Science l'expression réchauffement climatique. Au moment même où on inaugure ces trains flambant neufs, la science nous prévient, ça va chauffer. C'est aussi la France de Joe Dassin, tout étonné de l'été indien.
8: Une saison qui n'existe que dans le nord de l'Amérique.
6: L'année suivante, 1976, grande canicule, la première, 6000 morts. La réponse, un impôt sécheresse pour aider les agriculteurs. Et c'est tout. On sourit en repensant à cette France-là. Et pourtant, 50 ans plus tard, la réponse n'a pas tellement changé. Rien n'a été préparé. Par principe de précaution, donc, aucun où la clim disjoncte, la SNCF annule des Limoges-Paris, des Clermont-Paris, des Bordeaux-Marseille. Ces trains corail vont être remplacés progressivement par de nouveaux trains à partir de l'année prochaine, mais c'est long, très long, et ça ne règle pas la déformation des rails sous la chaleur qui oblige à ralentir tous les trains. Même principe à l'éducation nationale. On décale les oraux du bac, on ferme des écoles, on gère les conséquences, pas les causes. Il faudrait des établissements compatibles avec les canicules. Il faudrait au minimum 40 milliards d'euros pour tout rénover, disait un rapport en 2020. Mais tout ça dépasse largement les trains et l'école. Selon une base de données créée il y a 5 ans, un bâtiment sur deux n'est pas adapté aux vagues de chaleur. Le plus étonnant finalement, ce n'est pas que les trains de Giscard souffrent de la chaleur, c'est que tout le pays a 50 ans de retard sur le climat.
9: Au revoir.

Avec mon sourire, Aïssa Armouric va vous donner le sourire puisqu'on fête les papas bretons aujourd'hui et demain. Vous avez été nombreux à vous inscrire sur la page de notre site internet ici.fr et remplir le formulaire pour offrir à votre papa le cadeau de ses rêves. La personne qui a été sélectionnée ce matin pour gâter son papa, c'est Isabelle de Saint-Aubin du Cormier en Ille-et-Vilaine.

0: personnalité de votre papa?
1: Alors, c'est quelqu'un alors de très sportif, déjà. Je ne vais pas vous dire peut-être son âge à l'antenne, mais il a quand même un âge certain et ça ne se voit pas du tout. Il fait énormément de sport. Il a été, il n'y a pas longtemps, à plus de 80 ans quand même, hein, médaillé de bronze au championnat de France en tennis de table.
0: Donc, ah
1: ouais,
0: quand
1: même, Oui. Et oui, donc qui continue comme ça à avoir la santé et je vous souhaite vraiment de continuer à pouvoir faire plein de choses.
0: Bon, c'est très touchant ce que vous dites là, Isabelle. Bon, on va l'appeler, non, Jean-Yves? Qu'est-ce que vous en pensez, Isabelle? On l'appelle?
1: Eh ben, allons-y.
0: Allez, c'est parti.
1: Pour lui, hein.
0: Le papa du jour, Jean-Yves. Donc, sur Issa Armorix, ça sonne déjà, c'est bon signe, Isabelle. Bonjour. Bonjour Jean-Yves. Isabelle, je vous laisse parler à votre papa.
1: Bonjour papa.
2: Isabelle.
1: Ah oui, tu es là. Bon, bah, j'avais peur que tu ne sois pas réveillé quand même.
2: Je suis là et c'est surtout ta mère qui va être heureuse parce que habituellement je dors toujours. Donc là, elle va croire que je vais faire une bonne journée aujourd'hui.
1: Ah bon, bah super. Donc, je pense que c'est une première pour toi, ce passage à la radio. Et puis, j'ai tenté ma chance avec ici Armorique pour la fête des papas. Et donc, je voulais te faire une belle surprise. J'espère qu'elle va être réalisée. Pour un papa sportif, j'espère avoir trouvé un cadeau à la hauteur de tes goûts. Et donc, je te souhaite avec un peu d'avance une joyeuse fête des papas. Voilà. Donc, je laisse peut-être... La surprise à
0: Jean-Yves. Jean-Yves, écoutez bien ce qu'Issy Armorik a réalisé avec la complicité de votre fille pour vous gâter. Bonjour Jérôme Lebulch.
3: Bonjour.
0: Alors qu'allez-vous offrir à papa Jean-Yves pour cette fête des pères?
3: Eh bien, Motorsport Academy a le plaisir d'offrir à Jean-Yves le coffret Prestige sur le circuit de l'OEAC. Ce coffret va lui offrir 14 prestations différentes. Donc, il choisira la prestation qui lui fera le plus plaisir. Il aura le choix entre le pilotage d'une Ferrari, d'une Lamborghini, d'une McLaren, d'une Porsche, d'une Alpine, d'une Ford Mustang, ou bien, s'il préfère, être dans le siège passager. Un de nos instructeurs aura le plaisir de lui faire découvrir le circuit à bord de ces mêmes véhicules.
0: Ah bah, un grand moment perspective, donc ça vous fait plaisir Jean-Yves?
2: Écoutez, c'est une surprise, une grande surprise, et oui, ça me fait énormément plaisir.
0: Alors revenons à Motorsport Academy qui a réalisé ce vœu. Ça n'est qu'un exemple de ce que vous proposez à longueur d'année, Jérôme Lebulch.
3: Oui, c'est exact, puisqu'on est présent sur 16 circuits partout en France. On propose donc beaucoup de voitures. On a un parc composé d'une douzaine de voitures, une douzaine de GT différentes, dont celles que j'ai citées là, mais bien d'autres encore. Et on est facilement le cadeau pilotage, j'ai envie de dire, qu'on fait à un proche passionné de sport automobile.
0: Alors, précision importante, Jérôme, ce sont des prestations tout public et paritaire.
3: C'est exact. On reçoit de plus en plus de femmes qui souhaitent, elles aussi, se faire plaisir, qui aiment, elles aussi, le sport automobile, puisqu'on est, certes, avec des voitures d'exception sur des circuits, mais c'est avant tout de la découverte, du loisir. Il n'y a pas de chronomètre, on est vraiment là pour se faire plaisir. Et effectivement, on reçoit de plus en plus de femmes et c'est toujours un vrai plaisir de les recevoir.
0: Bon, alors, comme vous aurez le plaisir de recevoir Jean-Yves sur le circuit de l'OEAC très prochainement, merci Jérôme Lebulch. On retrouve l'ensemble de vos activités et prestations sur motorsport-academy.fr.
3: Merci beaucoup, au revoir.
0: Voilà Jean-Yves et Isabelle.
1: Ah, c'est super, merci beaucoup. C'est un très beau coup et j'espère, papa, que ça te fait plaisir, mais j'en doute pas.
2: Eh bien, écoutez, oui, c'est une bonne surprise.
4: Et alors, vous voyez piloter la voiture ou vous serez plutôt passager, Jean-Yves?
2: Plutôt piloté.
0: Waouh, ouais.
1: J'en étais sûr.
0: Bon, en tout cas, ici Armorik a exaucé votre vœu en direct ce matin, Jean-Yves et Isabelle surtout. C'est grâce à elle, hein, aussi.
2: Oui, j'entends bien.
0: Alors, Isabelle, un dernier mot, tiens, pour votre papa, 48 heures de la fête des

0: faire?
1: Eh bien, je te souhaite une joyeuse fête des fêtes. Et puis, comme tu es réveillé de bonne heure, eh ben là, tu vas profiter d'une belle journée et tu vas pouvoir faire plein de choses. C'est des gros bisous.
2: Merci, mais bon, c'était vraiment pour une bonne cause et ça méritait d'être réveillé plus tôt.
0: Eh ben, merci.
1: C'est ça, tu vois.
0: Merci à vous deux. Et puis bonne fête,
1: belle
0: papa
1: journée.
0: Jean-Yves.
2: Merci beaucoup, ici à Maurice.
0: Allez, vous qui aimez la Bretagne, un soupçon de musique avec un groupe mythique, Dire Straits avec Walk of Life.

0: Life, groupe Dire Straits, c'est la belle guitare de Marc Nofleur sur ICI Armorique.
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2: Et à suivre l'info d'ICI sur les derniers préparatifs avant l'étape du championnat du monde de triathlon qui a lieu ce week-end à Quiberon. On y revient après le 90 secondes. C'est toute l'actualité en français dans le monde présentée par Cyril Ardo-Redon.
3: Plus de la moitié du pays en vigilance orange canicule, 53 départements concernés à partir de midi selon Météo France, jusqu'à 40 degrés par endroit le jour, 25 degrés la nuit. Les conséquences de cette chaleur, 71 trains intercités supprimés sur les lignes Paris-Orléans-Limoges-Toulouse, Paris-Clermont-Ferrand et Bordeaux-Marseille pour éviter les pannes de climatisation. En Haute-Corse, pas de canicule mais de forte chaleur, un feu de forêt a parcouru 70 hectares sur la commune de Castello di Rostino. Dans ce contexte, Emmanuel Macron était l'invité de France 2 hier soir.
4: Je veux vraiment inciter tous nos compatriotes qui nous écoutent à la grande vigilance parce que ce sont des jours difficiles qu'on est en train de vivre et donc il faut beaucoup se ménager et écouter les conseils.
3: Le chef de l'État qui estime aussi que les prix à la pompe vont progressivement baisser. Sur l'affaire Liana, il affirme que des choses n'ont pas été bien faites et qu'il faut rendre nos procédures plus efficaces. C'était jusque-là un adolescent bon élève et sans histoire, un collégien de 15 ans mis en examen dans le Gard pour le meurtre brutal d'un octogénaire ciblé au hasard. Durant sa garde à vue, il a expliqué avoir eu un besoin viscéral de faire du mal dans un contexte de conflit familial. Le sport avec les demi-finales de top 14 de rugby. Dès 21h05 ce soir, le Stade Toulousain, triple champion en titre, affronte le Racing 92 avant l'autre demi-finale demain soir, Stade Français contre Montpellier. Et puis c'est une montagne de lumière. Les logos des Jeux Olympiques et Paralympiques d'hiver de 2030 dans les Alpes françaises ont été dévoilés hier. C'est à voir en images sur ici.fr.
2: L'info d'ici en Bretagne sur cet événement qui devrait attirer plus de 20 000 personnes ce week-end à Quiberon. La World Triathlon Championship Series, en français la quatrième étape du championnat du monde de triathlon, avec donc les meilleurs athlètes venus du monde entier, 33 nationalités différentes qui vont s'affronter demain et dimanche. Un événement qui mobilise de très nombreux bénévoles, Jean-Michel Naga.
5: Oui, ils sont plus de 450 bénévoles. C'est du jamais vu ici à Quiberon.
6: C'est un gros bazar. C'est une très grosse organisation. Pour tout préparer, tout mettre en place.
5: Lui, c'est Jean-Pierre. Il s'occupe de la restauration.
6: Il faut 240 repas, rien que pour les officiels par jour. Et puis pour les bénévoles, j'ai 850 pique-niques à faire pour deux jours, samedi, dimanche. Il faut aussi s'occuper du ravitaillement. Donc c'est... J'ai réfléchi, peut-être bien 500 bouteilles d'eau, 500 bouteilles de coca, plus du 4/4, plus des raisins secs, plus du chocolat, tout ça pour l'arrivée. Enfin, il y a plein de choses à penser, quoi.
5: Et il va faire très chaud ce week-end. Les pompiers seront présents, la SNSM, des médecins. Luc a aussi remarqué ce dispositif spécial pour rafraîchir les triathlètes.
7: Il y a un point d'eau aussi pour la course à pied. C'est une petite douche très fine et tout, donc il passe là-dedans, ça rafraîchit directement. Ah ouais, non, c'est énorme.
5: Et c'est un défi pour la ville, accueillir les meilleurs triathlètes au monde qui se préparent pour les prochains Jeux Olympiques. Quiberon a d'ailleurs été choisi pour ça, précise le maire Patrick Leroux.
8: Oui, notre parcours ressemble à celui de Los Angeles, disent les spécialistes. Et donc, pendant 3 ans, c'est une belle préparation de venir à Quiberon parce que ça sera à peu près le même relief, effectivement, qu'à Los Angeles pour les Jeux Olympiques de 2028. C'est la classe, quoi.
5: Et c'est Jacques Leroy, le dirigeant du club local, qui a eu cette idée de proposer Quiberon à la fédération pour accueillir cet événement sur le ton de la blague.
9: Au début, c'est une blague, mais ça devient vite une charge.
5: Eh oui, 900 000 euros de budget, rien à voir avec l'épreuve du championnat national que le club organise depuis une dizaine d'années au mois de septembre.
9: Là, on touche la suprématie du gratin mondial et de ceux qui seront dans 3 ans à Los Angeles. Donc, c'est vraiment le Graal quoi, pour nous. Quoi. On est parti à 25 ans, le premier triathlon il y a 25 ans, c'était un triathlon régional avec quelques dizaines de concurrents. Et progressivement, on est monté en compétences et on arrive à ce qu'on peut faire de mieux dans la discipline.
5: Et il y aura bien sûr des drapeaux bretons. La région leur a fourni 1500 guenadus pour que les téléspectateurs du monde entier les voient flotter sur la ligne d'arrivée.
2: Et ce reportage de Jean-Michel Naga, vous le retrouvez sur ici.fr et via nos réseaux sociaux.
10: Dans le prochain journal, Justine, ce nouveau service pour aider à une meilleure compréhension entre médecins et malades.
2: Service d'interprétariat qui se développe en Bretagne pour que les deux parties se comprennent et que les soins soient adaptés. Et puis on reviendra aussi à 8h sur l'annulation de la fête de la musique à Bréal-sous-Montfort en Ille-et-Vilaine. C'était dimanche, annulation à cause de la chaleur.
10: La chaleur, justement, dans ce bulletin peut-être météo de 7h34, Sébastien Decaute, Météo Bretagne.
11: Oui, chaleur, mais quand même bien supportable hein, par rapport à ce qui nous attend pour ces prochains jours. Alors ce vendredi matin, on a des nuages bas et parfois même des brouillards sur le littoral de la Manche. Ailleurs, le ciel est plus ou moins nuageux, mais globalement, c'est le soleil qui va dominer. Côté température, on se réveille avec 14-15 degrés hein, sur le Morbihan et les Côtes d'Armor, 16 degrés à Rennes. Il fait 17 à Argentré-du-Plessis. Pour cet après-midi, les nuages pourront s'avérer tenaces hein, entre Saint-Brieuc, le Cap-Fréhel et Cancale. Mais ailleurs, c'est le soleil qui va dominer malgré quelques voiles nuageux. Le vent est faible ce matin, un tout petit peu plus sensible cet après-midi avec des brises qui vont avoir un impact hein, sur les températures. Pas plus de 19 à 20 degrés à Ploua, Erquy et Saint-Malo. 22 degrés pour Saint-Gilda-de-Ruisse. Mais 24 à Vannes, 27 à Dinan. On attend 28 à Pontivy, 29 à Loudéac. 30 à 31 degrés dans l'intérieur de l'Ille-et-Vilaine. Le tout avec un index UV de 7 à 8. Donc protégez-vous en cas d'exposition. Demain samedi, eh bien, pas mal de grisailles le matin, mais du soleil. L'après-midi, une ambiance lumineuse hein, dans un ciel qui ne sera pas tout bleu. Il sera légèrement voilé par des nuages de moyenne et de haute altitude. Il fera entre 22 et 31 degrés du nord au sud. Ce sera la dernière journée avec des températures relativement supportables. Et puis pour dimanche, ça va monter en flèche côté température, sauf sur le littoral de la Manche qui sera plus tempéré. Mais dans l'intérieur des terres, hein, on prévoit jusqu'à 36, 37 degrés, voire 38 degrés même pour Redon. Et puis la barre des 40 degrés sera malheureusement atteinte et dépassée pour la journée de lundi, qui débutera sur les chapeaux de roue avec des températures minimales souvent comprise entre 20 et 25 degrés hein, dès 7h du matin.
10: Votre infotrafic de 7h36, ça bouchonne entre Cesson-Sévigné et Noyal-sur-Vilaine en Ille-et-Vilaine, sur toutes les voies. Un bouchon de 900 mètres sur cette nationale 157, sur la fameuse Rennes-Le Mans. Allez, bon courage.
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0: Voilà, le titre qui a révélé Mylène Farmer, c'était Sans Contrefaçon sur Ici Armorique.
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0: Et on est là, malgré la chaleur. Très bonne journée à vous. Que de mieux pour commencer ce vendredi que la bonne humeur de l'équipe d'ici matin. La bonne musique, bien sûr, et les infos qui vous concernent chez vous, en Bretagne. Puis vous le savez, comme chaque jour, avant 8h, on fera un voyage dans le temps en compagnie de Stéphane Bern. Ce matin, on ira faire un petit tour dans le Québec d'autrefois. Et puis on parlera aussi justice ce matin avec notre invité de 7h45, puisqu'on recevra le procureur de la République de Saint-Brieuc.
4: Bonjour mes petits bourgeons, c'est l'heure de la bonne idée 100% pur beurre. Allez, on va parler d'une belle idée que, je suis sûr, même les plus bretons et bretonnes d'entre vous ne connaissent pas. Le Jardin des Arts à Châteaubourg, en Ille-et-Vilaine, est une exposition qui change tous les ans. Elle est installée au sein d'un parc paysager de 5 hectares, en plein cœur de la commune. C'est un jardin remarquable qui borde la Vilaine et qui accueille chaque année des artistes qui y exposent des sculptures monumentales. Alors attention, je parle pas de sculptures style Jules César tout nu qui regarde vers son destin. Ici, les œuvres appellent à la réflexion sur diverses thématiques. Les artistes utilisent principalement la matière végétale pour s'exprimer, en plus du métal, de la peinture, des cordages. Leurs créations sont souvent gigantesques et nous font complètement déconnecter du monde réel. Alors cette bonne idée, c'est le fruit d'une collaboration entre plusieurs entrepreneurs du territoire, des mécènes qui financent le projet. Grâce à leur soutien depuis 23 ans quand même, 150 artistes et plus de 400 œuvres ont été présentées à un public de connaisseurs ou de néophytes. Donc on se balade dans ce jardin magnifiquement paysager et on plonge dans l'univers des artistes soigneusement sélectionnés par l'association chaque année. Je suis pas un grand fan d'exposition ni de musée, mais le Jardin des Arts n'a rien à voir avec tout ça. C'est un endroit juste magique, croyez-moi. Le chiffre du jour maintenant. En Bretagne, un vacancier dépense en moyenne 53 euros par jour. Et vous, vous êtes plutôt économe ou dépensier ? À demain pour une nouvelle bonne idée.
0: Merci beaucoup Evan de Bretagne, notre influenceur préféré caramel beurre salé qui revient demain. Et on va voir qu'avec les os des crevettes, on fait pousser des tomates en Bretagne. Ça, ce sera demain donc à 7h40.
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5: Je suis bénévole et le tournoi de foot a lieu à Marcilly-Raoul, donc pas très loin non plus de Valquenon.
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6: Un joli petit coin, ouais. 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
0: Un air de Corse et de vacances, de liberté aussi. Voici sur Ici Armorique notre chanteur corse préféré, Patrick Fiori, avec son tube Le chant est libre. Très belle journée à vous.
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1: Le chant est libre de Patrick Fiori sur Ici Armorique.
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1: À partir de 9h30 ce matin, le tribunal judiciaire de Saint-Brieuc ouvre ses portes au public pour expliquer son rôle et son fonctionnement. Cela fait suite à de nombreuses interrogations et à l'émotion suscitée par le décès de la jeune Liana. On en parle avec le procureur de Saint-Brieuc, invité d'Ici Armorique.
4: Bonjour Julien Vatebled.
5: Bonjour dame.
4: Alors pourquoi avoir décidé d'ouvrir votre tribunal aujourd'hui? C'est vraiment ça, c'est l'émotion, les interrogations suscitées par cette affaire Liana dans le Gers?
5: Oui, tout à fait, vous avez raison. Le décès de Liana a provoqué une grande émotion dans tout le pays. C'est une émotion que nous, dans les tribunaux, nous partageons, évidemment. Mais cette affaire, elle a aussi suscité de grandes interrogations de la part de nos concitoyens qui s'interrogent aujourd'hui sur la capacité de la justice et des services d'enquête à les protéger. Alors, avec Madame la Présidente, comme dans d'autres juridictions d'ailleurs, on a décidé de proposer ce temps d'échange aux habitants de Saint-Brieuc et des alentours. Pour expliquer d'abord comment la justice est rendue, parce que vous le savez, la justice est rendue au nom du peuple français, et puis évidemment répondre à leurs questions. Je crois qu'aujourd'hui, la justice est une des institutions dont on parle le plus. Il n'y a pas une journée sans qu'on parle d'affaires de justice, et pourtant c'est l'institution sans doute la moins connue.
4: Vous parlez d'interrogation, il y a eu également des critiques hein, vis-à-vis de cette institution, vis-à-vis de la justice, et on a beaucoup entendu un manque de moyens. Vous partagez ce constat ?
5: Alors, sur les critiques, d'abord, je crois qu'il faut le dire, c'est quelque chose auquel les magistrats sont habitués. On nous accuse toujours un peu de tout. C'est-à-dire qu'aujourd'hui, les prisons sont pleines à craquer. Et on dit que c'est parce que les juges sont trop sévères. Et à côté de ça, quand il y a des affaires dramatiques, comme celle de Florence, on dit que c'est parce que les juges ne font rien. Donc, c'est quelque chose auquel on est malheureusement habitué. Et je crois même que c'est assez sain qu'il y ait des critiques, qu'on puisse être remis en cause sur notre façon de fonctionner. Dans l'affaire de Florence, il y a des inspections qui sont en cours, qui nous diront s'il y a des choses qu'on doit améliorer, et on étudiera ça pour essayer de faire encore mieux. Ces critiques, elles sont compliquées à comprendre, je pourrais vous expliquer après pourquoi. Mais sur l'histoire des moyens, ça fait plus de 20 ans que tous les professionnels du droit tirent la sonnette d'alarme pour dire qu'il n'y a pas assez de moyens. Et ces dernières années, on a connu, il faut le dire, une augmentation des budgets, une augmentation des recrutements, mais la réalité, elle est toujours là. On manque de moyens dans tous les domaines. Il n'y a pas assez d'enquêteurs, il n'y a pas assez d'experts, il n'y a pas assez de places de prison, pas assez d'éducateurs, de conseillers d'insertion et de probation, pas assez de familles d'accueil pour accueillir les enfants qui sont confiés à l'aide sociale à l'enfance, par exemple, et pour les tribunaux, pas assez de greffiers et pas assez de magistrats. Et on va le dire clairement, on croule littéralement sous les dossiers aujourd'hui. Et je ne vais pas vous assommer de chiffres, mais pour vous donner une illustration et pour que les gens comprennent bien, le parquet de Saint-Brieuc, c'est 8 magistrats pour faire face à 28 000 affaires par an. Ce qui fait exactement 3 500 affaires par an et par magistrat du parquet. Ça, c'est quelque chose qui doit parler aux gens, parce que on n'est pas du tout dans les standards européens, c'est une évidence. Si on appliquait la moyenne européenne, on serait 56 au parquet de Saint-Brieuc et pas 8. Et même si on appliquait la moyenne française, d'ailleurs, on serait 15. Donc, ben voilà, à 8, on fait comme on peut. Et au-delà des problèmes de moyens humains, on a des moyens techniques et informatiques qui sont défaillants aussi, avec des améliorations qui sont survenues ces dernières années, mais quelque chose qui est encore très en retard sur beaucoup d'autres administrations.
4: Vous parlez, Julien Vatebled, vous qui êtes le procureur de la République de Saint-Brieuc, de ces dossiers que vous traitez chaque année sur votre juridiction. On a entendu aussi ces 70 000 dossiers, donc là c'est au niveau national que le ministre de la Justice demande à examiner en urgence et qui sont en lien donc avec des violences sexuelles, notamment vers les enfants. Est-ce que vous avez un chiffre pour ce qui est de votre tribunal dans ces 70 000, combien sont à traiter là avant le 14 juillet dans votre tribunal ?
5: Alors avant le 14 juillet, le tribunal judiciaire de Saint-Brieuc, moi et mes collègues du parquet, on devra traiter environ 500 dossiers qui sont dans les services d'enquête. Donc on le fait à travers des opérations qu'on appelle de traitement sur site, c'est-à-dire que on va organiser 12 à 13 journées dans les services d'enquête pour aller passer en revue ces dossiers, donner des directives et surtout faire ressortir les dossiers les plus urgents.
4: Pour éviter une éventuelle affaire comme celle de Liana. En tout cas, c'est ce que voudrait le ministre.
5: C'est évidemment ça, c'est d'essayer de détecter des dossiers dans lesquels on a un risque fort. Mais vous savez, ça, on va le faire. On est vraiment mobilisé pour ça. Et le message que je voudrais faire passer, moi, aujourd'hui, aux auditeurs, c'est tout simplement qu'au quotidien, les magistrats et les greffiers font tout pour protéger les victimes. C'est-à-dire que quand on nous critique sur le fait qu'on prendrait pas assez soin des victimes et autres, c'est pour nous très difficile à entendre. Si on travaille 50 à 60 heures par semaine, si on fait des audiences tardives, si on enchaîne les permanences de nuit avec des journées de travail, des permanences de week-end avec des semaines de travail, c'est parce qu'on est convaincu d'une chose, c'est qu'on a une utilité pour protéger nos concitoyens et on fait beaucoup de choses pour ça.
4: Très rapidement, parce que vous avez parlé d'un manque de moyens, mais il y a tout de même une avancée pour Saint-Brieuc, la création d'une unité de médecine légale. Vous l'attendiez et ça sert à quoi, rapidement, si vous le pouvez ?
5: Merci d'en parler, parce que c'est évidemment un projet important. Je vous le dis, on manque sans doute de moyens, mais la justice n'est plus dans sa tour d'ivoire. On fait beaucoup de choses avec nos partenaires, et dès lors qu'on pense qu'il peut y avoir une utilité pour nos concitoyens, on s'engage à fond. Ça fait plusieurs mois maintenant qu'on travaille sur cette unité de médecine légale. Donc concrètement, lundi, va ouvrir un service au centre hospitalier de Saint-Brieuc qui va permettre d'accueillir les victimes de violences, de les examiner et de faire un lien avec les services de soins pour qu'elles soient mieux accompagnées. Donc c'est une grosse avancée pour les Côtes d'Armor. Ça fait des années qu'on demandait ce service et il va commencer son activité lundi.
4: Eh bien, merci beaucoup Julien Vatteblette d'avoir été en direct sur Ici Armorique. Vous êtes procureur de la République de Saint-Brieuc. Et donc, je rappelle que le tribunal de Saint-Brieuc est ouvert à partir de 9h30 au public. C'est sur inscription.
1: 7h53, on fait le point sur vos conditions de circulation sur le rail breton. Le train Brest-Go de 8h05 pour la Brohinière depuis la gare de Rennes est supprimé. Le train de 8h22, le Ouigo pour Brest, toujours depuis la gare de Rennes, accuse un retard de 15 minutes. Et puis merci à Thomas qui nous signale que le TER Saint-Malo-Rennes affiche actuellement un retard de 15 minutes depuis la gare de Montauban de Bretagne. L'histoire d'une femme fatale en chanson, un voyage fascinant avec comme moteur pour arriver à destination le rythme de Bette Davis. Voici son regard puissant et son rythme vibrant. C'est Kim Carnes avec Bette Davis sur Ici Armorique.

0: Bête DVA et sa 7h57 était Kim Carnes. Dans un instant, l'actu locale avec votre journal de 8h. Mais tout de suite, c'est l'histoire avant l'actu avec Stéphane Bern. Bonjour Stéphane. Et ce matin, on voyage au temps du français qui s'exporte.
1: Au début du XVIIe siècle, certains explorateurs français ne cherchent plus seulement à découvrir l'Amérique, mais à s'y installer. Parce que voyager c'est bien, mais poser ses valises, c'est encore mieux. Juillet 1608, un navire français, le Don de Dieu, remonte lentement le fleuve Saint-Laurent. Cette immense voie d'eau qui relie l'Atlantique au cœur du continent nord-américain. À son bord se tient Samuel de Champlain. Navigateur, cartographe et explorateur envoyé par la couronne française, un Indiana Jones version marin avec moins de fouet et plus de cartes, il cherche un lieu pour installer une colonie durable. Soudain, la rive forme un promontoire naturel. Les peuples algonquiens appellent ce lieu Québec, là où le fleuve se rétrécit. Champlain comprend immédiatement l'avantage. Depuis cette falaise, on peut surveiller le passage des navires. Les hommes débarquent, les haches résonnent dans la forêt, on dresse des palissades et quelques bâtiments en bois, en fredonnant des chansons qui ne sont pas encore de Céline Dion. 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
1: Un petit fort, un logis, un entrepôt pour le commerce des fourrures, ils ne sont alors que 25 hommes. Puis arrive l'hiver canadien, tellement violent que les magasins Picard passeraient presque pour des saunas. Le froid est brutal, le scorbut frappe la petite colonie et seule une poignée d'hommes survivent jusqu'au printemps. Pourtant, le poste tient bon. Peu à peu, les alliances avec les peuples autochtones et le commerce transforment ce fragile comptoir en véritable ville, la plus ancienne ville francophone d'Amérique du Nord. Champlain cherchait un bon point stratégique sur un fleuve, mais il venait surtout d'installer une ville où on affronte toujours l'hiver avec courage. Une tuque vissée sur la tête, une poutine à la main, et en lâchant simplement « Ben voyons donc, il fait fret tabernac. »
0: Merci Stéphane.
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0: Vous écoutez Ici Armorik, nous sommes le vendredi 19 juin, il est 8h. Le journal Justine Sauvage, cette initiative en Bretagne pour aider à la compréhension entre les médecins et les patients.
4: Et la langue peut être un frein à des soins de qualité quand les deux parties ne se comprennent pas. Alors c'est pourquoi l'association qui représente les praticiens libéraux et qui est soutenue par l'ARS Bretagne met en place un service d'interprétariat régional, des interprètes donc qui se déplacent ou qui sont par téléphone lors de consultations médicales. Une pratique qui se développe doucement, sauf à Rennes, où le réseau Louis Guillot, qui prend en charge lui les personnes migrantes sur le plan socio-médical, y a recours déjà depuis plusieurs années, Valentin Melville.
5: Dans la salle d'attente, on peut lire « Bonjour » dans 9 langues différentes. Ici, près de 2/3 des patients ne parlent pas français et viennent justement parce qu'ils savent qu'ils seront compris.
6: Comment allez-vous ?
7: Pas très bien.
5: Le docteur Baptiste Leroy est généraliste à Rennes. Il vient tous les vendredis matin au réseau Louis Guillot. Face à lui, un géorgien de 70 ans qui se déplace difficilement. Son pancréas le fait souffrir.
7: Il a dit que ça fait mal tout le temps ici. Ils ont dit que peut-être c'est cancer.
5: Sans interprète, pas de consultation et donc pas de soins pour ce patient. Le généraliste le sait bien.
8: On ne peut pas faire de soins de qualité sans parler la langue des gens. Ce n'est pas qu'une question de symptômes, c'est une question aussi de manière dont on se confie. De manière dont on peut échanger, en fait, rares sont les personnes qui sont suffisamment à l'aise dans une langue étrangère à leur langue maternelle, qui peuvent parler de manière aussi spontanée que dans leur langue maternelle.
5: Pour la traduction, c'est Marina, une Russe. Elle ne connaît pas le patient et c'est pour ça d'ailleurs qu'il ose parler librement, selon elle.
7: Et il y a parfois dans la famille qui parle français, tandis que nous, on est indépendants. Et c'est ça qu'ils recherchent aussi.
5: Le réseau Louis Guillot compte 18 interprètes, ce qui couvre l'essentiel des besoins pour les patients.
4: Un reportage de Valentin Belleville pour Ici Armorik.
0: France va connaître un épisode difficile de canicule.
4: La moitié du pays est déjà en vigilance orange canicule ce vendredi. En Bretagne, seule l'Ille-et-Vilaine est en jaune aujourd'hui. C'est vert encore ailleurs, mais attention, les températures vont grimper tout ce week-end et lundi, on pourrait frôler, voire dépasser les 40 degrés dans certains certains endroits de notre région. Ailleurs, en tout cas, dès aujourd'hui, des examens sont reportés, des écoles sont fermées et le seront également en début de semaine prochaine. En Bretagne, l'une des premières conséquences de cette canicule qui arrive, eh bien, c'est la mairie de Bréal sous Montfort, au sud-ouest de Rennes, qui décide d'annuler sa fête de la musique prévue dimanche après-midi. La nouvelle a été diffusée sur les réseaux sociaux et c'est bien à cause de la chaleur que la municipalité a pris cette décision, parce qu'il fera vraiment trop chaud pour être dehors à jouer ou à écouter de la musique dimanche. Michel est co-gérant du bar Le Café de la Place à Bréal sous Montfort. Il comprend cette décision, mais il regrette tout de même de ne pas avoir été concerté.
2: C'est fort dommage pour les Bréalais, pour nous bien sûr, économiquement parlant. Après, je peux comprendre qu'avec cette canicule, il puisse y avoir un côté assez dangereux, lié à la sécurité des gens, tout ça. Mais voilà, je trouve ça fort dommage, parce que on aurait peut-être pu prendre des dispositions, dans la mesure où il y a quand même un effet caniculaire qui se présente depuis quelques jours, quelques semaines, voire même ça aurait pu être peut-être reporté. Nous n'avons pas été concertés, nous n'avons pas pu donner notre avis. Je trouve ça dommage, parce que ça représente quand même du travail de préparation, du travail de concertation avec la mairie, avec l'association. Et tout ça s'est effondré en l'espace d'un instant par un membre de l'association qui passe le pas de porte et qui nous dit simplement c'est annulé.
4: Reportage à Bréal sous Montfort de Max Martin. Un reportage à retrouver sur ici.fr. Et donc attention à ce pic de canicule attendu entre dimanche et mardi. Après, il continuera de faire très chaud, mais un petit peu moins. Chaleur qui perturbe, figurez-vous, le trafic des trains. Des intercités sont déjà supprimés par la SNCF, qui prévient que d'autres perturbations sont aussi à craindre, car la chaleur peut faire dilater le métal. D'ailleurs, sachez que nous organisons une émission spéciale aujourd'hui, canicule, entre 13h et 14h, l'émission Ma France, avec des conseils pour supporter cette chaleur. Conseils à retrouver déjà sur ici.fr. Lundi, c'est Ici Armorique qui vous propose aussi une émission spéciale canicule. Ce sera de 6h à 10h. Dans le Morbihan, le préfet a lui décidé d'interdire l'organisation demain d'une manifestation d'hommage à Jean-Marie Le Pen. Elle était prévue à la Trinité-sur-Mer et organisée par le Parti de la France, un parti politique nationaliste et libéral classé à l'extrême droite. Ce n'est pas à cause de la chaleur que le préfet interdit cette manifestation, mais à cause de troubles à l'ordre public élevé et établi. Les organisateurs ont saisi le tribunal administratif de Rennes pour annuler cette décision. La décision de la justice est attendue ce matin.
6: La décision a été confirmée hier par la ministre de la Mer. La pêche sera à nouveau interdite l'hiver prochain dans le golfe de Gascogne.
4: Une décision pour éviter toujours la pêche accidentelle de dauphins, qui est donc reconduite pour la quatrième fois. Catherine Chabot, la ministre, l'a annoncé hier lors d'un déplacement à Cherbourg. La période de 6 semaines va s'étaler de la mi-janvier à début mars, avec tout de même une souplesse instaurée pour les pêcheurs et toujours pour eux des aides renouvelées. Thomas Bié.
9: Les pêcheurs devront encore rester à quai 4 semaines consécutives, mais ils ne seront plus tous contraints de s'arrêter au même moment. Chacun pourra choisir sa période de fermeture dans une fenêtre de 6 semaines, a priori entre mi-janvier et début mars. Un compromis revendiqué par le gouvernement, qui n'a toutefois pas retenu la demande des pêcheurs de fractionner ces arrêts. Cette reconduction est justifiée par plusieurs raisons. D'abord, c'est une recommandation des scientifiques. Ensuite, le gouvernement attend les conclusions d'une évaluation sur les 3 années de fermeture hivernale. Et puis, il faut encore mesurer précisément l'efficacité des répulsifs acoustiques et des caméras embarquées à bord des navires. La France s'expose en outre à un risque juridique devant la Commission européenne en cas d'abandon précoce des mesures de protection des dauphins. Pour rassurer la filière, Catherine Chabot confirme la reconduction des aides aux pêcheurs et aux mareyeurs avec une enveloppe de 21 millions d'euros. Et à partir de 2028, le gouvernement espère remplacer cette fermeture généralisée par des mesures plus ciblées. Cela dépendra du bilan d'une autre étude en cours sur les engins de pêche. Et les premiers résultats tendent d'ailleurs à suggérer que les captures de dauphins seraient davantage liées au filet fixe qu'au chalut.
4: Précision à retrouver sur ici.fr. Le mondial de foot et la Suisse qui a battu hier soir la Bosnie-Herzégovine 4-1. Le Canada a écrasé le Qatar 6-0 et victoire du Mexique 1-0 contre la Corée du Sud. Ce soir, les États-Unis affronteront l'Australie. Le prochain match des Bleus, c'est lundi soir contre l'Irak. Ce sera à vivre en intégralité sur ici Armorique et ici.fr. Match à partir de 23h, peut-être au moment où la chaleur sera un peu plus supportable. Du rugby avant cela ce soir à l'Arabie Navane. La ville accueille un match amical de l'équipe de France A face à l'Angleterre. C'est à partir de 18h15. Le RC Van, lui, a terminé sa saison. Et quelle saison, hein, puisque nos Bretons retrouvent le top 14 la saison prochaine. Le recrutement, tout de même, se poursuit avec l'annonce de l'arrivée du talonneur samoan Miles Saniniérivi, qui signe pour 2 ans avec le RC Van. C'est la première fois qu'il va jouer en Europe.
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0: Votre météo en Bretagne avec les prévisions de Sébastien Decaux de Météo Bretagne. Alors, est-ce que les brumes qu'on a dans le secteur de Saint-Brieuc ou encore Saint-Malo-Cancale se dissipent un petit peu, Sébastien?
11: C'est assez laborieux. Pour l'instant, les visibilités sont de l'ordre de 400, 500 mètres. La grisaille reste quand même bien tenace sur ces secteurs et pourrait d'ailleurs persister encore un peu cet après-midi. Partout ailleurs, le ciel est hésitant, partagé entre éclaircies et passages nuageux qui peuvent éventuellement apporter quelques faibles ondées. Les thermomètres affichent ce matin 14 à 15 degrés du Morbihan en Côte d'Armor, 16 degrés à Rennes, 17 à Argentré-du-Plessis. C'est vraiment le moment d'ouvrir son logement pour faire entrer un petit peu d'air frais. Les nuages donc vont rester tenaces cet après-midi, peut-être près de la Manche. Ailleurs, c'est le soleil qui va s'imposer avec des températures qui seront très contrastées aujourd'hui. On prévoit 19 à 20 degrés entre Ploie, Erquy et Saint-Malo, 22 degrés à Saint-Gilda-de-Ruiz, 24 à Vannes, 27 degrés sur Dinan, 28 à Pontivy, 29 à Loudiac, et puis 30, 31 degrés encore dans l'intérieur de l'île Vilaine avec un index UV de 7 à 8. Pour demain samedi, pas mal de grisailles le matin, quelques nuages l'après-midi, mais globalement une ambiance vraiment estivale, une ambiance très lumineuse avec 22 à 31 degrés du nord au sud. Et puis à partir de dimanche, on rentre dans le dur, ça sera supportable, certes sur le littoral de la Manche, autour de 24 à 25 degrés, mais en allant vers l'intérieur des terres, on prévoit une chaleur torride, 36 degrés par exemple à Rennes dimanche après-midi, 37 à 38 degrés entre Pleucadoc et Redon, et puis davantage lundi, souvent 38 à 42 degrés à Londres. Wow. Pour lundi après-midi. Fort heureusement, j'ai l'impression quand même que les températures devraient perdre quelques précieux degrés pour mardi.
0: J'ai le cerveau qui bouillonne déjà, moi, avec les annonces que vous faites.
11: Et oui, ça bon. Donne pas envie. Hein.
0: Bon, bah écoutez, on va mettre un petit peu de fraîcheur, d'habitude on met de la chaleur, on va mettre de la fraîcheur, ça va changer un petit peu. Merci Sébastien, à tout à l'heure. Votre info trafic de 8h09, c'est surtout sur le rail depuis la gare de Rennes. Des retards de train actuellement, le train Ouigo pour Brest, celui de 8h22 est retardé de 15 minutes. C'est le cas aussi pour le train qui part à Quimper, le TGV Inouï, donc de 8h29 toujours depuis la gare de Rennes. Si vous constatez-vous une difficulté particulière ou comme Thomas tout à l'heure, si vous êtes déjà dans les gares et que vous constatez sur les affichages de nombreux retards de train, toutes ces infos nous intéressent. Vous pouvez nous passer un petit coup de fil au 02 99 67 35 35.
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0: Il est bien là, soleil, chaleur et peau bronzée. Pensez quand même à bien vous hydrater, de boire de l'eau fraîche, de trouver un coin à l'ombre. 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Voilà l'été.

0: coucou. On adore, on l'attendait, on n'a pas réussi à être synchro, Justine.
1: Oh, les Kiki.
0: Voilà, c'était les négresses vertes, voilà l'été sur Armorique. La radio chaude comme la braise, il faut bien le dire.
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0: Merci de nous avoir choisi ici Armorique pour démarrer ce vendredi. Ici Armorique, bah, c'est que du bonheur. Hein. Vous entendez le sourire et la positivité de toute l'équipe de votre radio locale. Vous entendez les morceaux qui vous font chanter, bouger. Et puis ici, bah, on vous donne les infos qui vous concernent en Bretagne. Dans un instant, votre rendez-vous anti-arnaque, c'est pas vrai. Ce matin, les fausses primes carburant. Audrey Azo vous explique tout ça dans deux minutes. Et puis on se détend aussi avec notre jeu du matin, celui que vous attendez avec impatience, le jeu de la carte postale. Le principe, une carte est envoyée chaque matin depuis une ville bretonne, à vous de deviner depuis où, avec les indices cachés dedans. En tout cas, je vais essayer de la lire. Voilà, j'y arrive, je viens de la recevoir, la carte. Ma chère Anne-Claire, j'ai décidé de tourner un film dans cette charmante commune de Bretagne. Je te présente le scénario. Les femmes se succèdent en se rafraîchissant à l'eau bénite tout en écoutant Eddie Mitchell. Alors ce n'est pas Locke Maria Kerr, ce n'est pas le Folgate et ce n'est pas Sainte-Anne d'Auray, ce qui fait qu'on est à 70 euros de carte carburant à gagner, puisque vous le savez, quand la carte postale n'est pas trouvée, on augmente la cagnotte de 15 euros chaque jour. Ça vous inspire? Bon, c'est à vous de jouer. 02 99 67 35 35. Bonne chance, c'est Stéphane qui vous accueille ce matin.
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0: 8h17, votre rendez-vous anti-arnaque, c'est pas vrai. Audrey Azo, attention, les escrocs essaient de nous piéger avec des fausses primes pour le carburant.
6: Oui, j'ai reçu pas mal d'alertes cette semaine avec des gens qui ont failli se faire avoir. Ils ont reçu ce mail. Vous êtes éligible, dit-il, à l'aide carburant 108,72 €. Le message vous incite à cliquer pour finaliser soi-disant votre demande et il vous donne 5 jours pour le faire, sinon votre dossier sera suspendu. Bon, là en quelques lignes, vous avez plein d'indices. Déjà, la prime carburant pour les travailleurs gros rouleurs que vous pouvez demander là en ce moment, elle est de 100 € tout pile, pas 108,72 €. Ensuite, la deadline de 5 jours, elle n'est pas crédible non plus. Le vrai guichet pour cette prime carburant doit fermer le 31 juillet, donc ça laisse encore pas mal de temps.
0: Bon, Aude, précision importante, l'État n'envoie pas de mail pour nous dire qu'on est éligible.
6: Effectivement, c'est à vous de faire la démarche. C'est le seul site valable, c'est impots.gouv.fr. On ne va rien vous envoyer avant du tout. Vous faites la demande tout seul. Attention parce que les faux mails renvoient vers des faux sites très bien faits. Je suis tombée sur france-aide-carburant.com. C'est une copie, c'est frauduleux, mais c'est franchement bluffant. L'escroc me demande nom, prénom, téléphone, mail, adresse postale, date de naissance et roulement de tambour, mon numéro de carte bleue. C'est là, heureusement, que des internautes ont flairé l'arnaque, ils ont raison. L'État ne demande pas de numéro de carte bleue pour verser une aide. Soyez sur vos gardes, parce que des mails comme ça, il y en aura d'autres. Attention aussi sur WhatsApp, des faux bons d'achat carburant Leclerc circulaient encore sur la messagerie il y a quelques semaines, je vous avais alerté.
0: Merci beaucoup, Audrey Azo. Allez, avouez, ça fait partie des premiers morceaux que vous avez appris à la guitare quand vous étiez ado. Eh oui, sol, la mineur, do, sol, vous l'avez? Allez, on remet ça.
1: Moi,
0: ce
1: je
0: matin.
1: Fais juste les cœurs. Hein.
0: Avec les vrais. Voici Fornon Blondes avec What's Up sur Ici Armorique, la radio qui vous fait reprendre votre médiator.

0: toute notre adolescence, Justine, franchement.
1: Tout à fait. Ouais, hein.
0: Pendant Blondes, what's up sur Ici Armorique. Le jeu de la carte postale, vous le savez, c'est chaque jour sur Ici Armorique, on vous lit une carte postale. Elle vient de Bretagne, c'est à vous de deviner d'où elle est partie depuis les indices cachés dedans. Bonjour Jessica.
2: Bonjour.
0: Bonjour. Alors vous avez pensé à quelle ville en fait?
2: Alors moi j'ai pensé à Carhaix.
0: D'accord, je vais vous relire la carte postale, on va voir. Ma chère Anne-Claire, j'ai décidé de tourner un film dans cette charmante commune de Bretagne. Je te présente le scénario. Les femmes se succèdent en se rafraîchissant à l'eau bénite tout en écoutant Eddie Mitchell. Et pourquoi donc Carhaix?
2: Alors, pourquoi Carhaix, Anne-Claire? Je ne peux pas vous dire, ça reste l'énigme. Par contre, Carhaix, parce qu'Eddie Mitchell avait fait une prestation sur un festival, les Vieilles Charrues, et à ce moment-là, il pleuvait des cordes. Donc, se rafraîchit à l'eau bénite. Mais tu dis, pourquoi pas?
0: Eh ben ouais, c'est un peu... C'est bien pensé quand même. Ouais, ouais. Non, pas du tout. C'est bien pensé, mais c'est pas ça. Je suis désolée, bon. Jessica.
2: Merci.
0: Mais en tout cas, on entend votre sourire. Là, c'est génial. À continuer, hein. Ça égaye la journée, franchement.
2: Voilà, avec le soleil, la chaleur.
0: Ouais, tout à fait. Prenez soin de vous, Jessica. Belle journée.
2: Merci, belle journée. Au revoir.
0: Bonjour, Laurence.
3: Bonjour.
0: Bonjour.
3: Bonjour, Justine.
0: Vous nous appelez de Plan-Guenoual, dans les Côtes d'Armor, et vous pensez à quelle ville, vous?
3: Alors, moi, je pensais à Bain de Bretagne.
0: Oh là là, Bain de Bretagne, mais pourquoi?
3: Alors, j'ai fait plein de recherches. Alors, j'ai vu qu'à Bain de Bretagne, il y avait la chapelle Notre-Dame du Coudray, pour Anne-Claire Coudray. Ensuite, j'ai décidé de tourner un film dont le scénario... Alors là, j'ai vu qu'il y avait un cinéma associatif là-bas, qui s'appelait Le Scénario. Ensuite, je voyais charmante commune de Bretagne, Bain de Bretagne. Après, les femmes se succèdent. J'ai vu que le Tour de France féminin cycliste était passé l'année dernière, en fait, par Bain de Bretagne. Alors je me suis dit, voilà, les femmes se succèdent, à vélo. Se rafraîchir à l'eau bénite. L'eau bénite, j'ai vu aussi que c'était une bière triple belge, que là-bas, à Bain de Bretagne, il y avait une microbrasserie Drainec.
0: D'accord.
3: Voilà. Et puis, pour finir avec Eddie Mitchell, son petit surnom, c'est Schmoul, et j'ai vu qu'il y avait le festival du Schmoul. En fait, un festival de musique rock.
1: Dis donc,
0: Laurence, vous avez tout bon.
1: Bravo.
0: C'est gagné. Bain de Bretagne, bien sûr, c'est la bonne réponse. Merde. 70 euros de carte carburant. Rien
1: vous l'aviez
0: vous.
1: Tout de suite ou vous aviez.
3: Ah, c'est super.
0: Bon, en tout cas, belle recherche. Bravo à vous, Laurence. Formidable.
1: Vous l'avez trouvé facilement?
3: J'ai trouvé juste un petit peu de mal. Et puis, je sais pas, pendant les mi-temps, je regardais le match France-Sénégal. Et pendant les mi-temps, je sais pas, j'ai peut-être été énervée.
1: Vous avez enquêté, ça a fonctionné.
3: J'ai fait une recherche sur la carte postale et là, bing, ça a une étincelle. Et j'ai trouvé tout ça.
0: Bravo. Et bravo à vous, Laurence. Très belle journée.
3: Merci beaucoup, merci.
0: Ciao.
3: Merci.
0: Avec grand plaisir. À lundi, donc une nouvelle carte postale et vous sera envoyée par Vanessa Lambert. Ciao. Tous les jours, Arnaud Decroix visite notre région et vous en fait profiter avec le reportage ici en Bretagne. Ce matin, il vous donne rendez-vous dans le pays de Matignon, dans les Côtes d'Armor. Matignon, lien avec Hôtel Matignon, résidence du Premier ministre, mais aussi un lien avec le rocher monégasque.
4: Oui, le prince Albert II de Monaco est venu dans cette commune costa-armoricaine de Matignon, c'était en 2012. Il y est revenu à nouveau, et cette fois-ci avec sa famille, en avril 2025. On en discute avec Anne-Marie Marceaudon, elle est la présidente des Amis du passé du pays de Matignon.
5: Bonjour Anne-Marie.
6: Bon, c'est quoi ces fameux liens avec la famille Grimaldi?
5: Eh bien écoutez, surtout pour une petite ville comme la nôtre, être en relation avec Monaco, c'est quand même glorieux, quoi.
6: Ça remonte à quand, ces relations?
5: Ça s'est passé en 1715, c'est-à-dire à l'année de la mort de Louis XIV.
6: Ouais, au moment de la Régence.
5: Alors, voilà, c'est ça. C'est le petit Louis XV qui a signé, il avait 5 ans, le permis de mariage, parce que le roi donnait son avis sur les mariages.
6: Et donc, les mariages les plus importants, en tout cas.
5: Voilà, pas les mariages des manants.
6: Non, nous, on n'aurait pas été concernés.
5: Non. Certainement pas. Mais les gens de haute lignée, parce qu'il y avait des alliances, et que ça pouvait intéresser le roi de savoir ce qui se passait.
6: Il y a des questions, non seulement matrimoniales, mais patrimoniales aussi.
5: Et puis politiques. Et donc...

0: le petit prince de 5 ans a signé, on a un acte signé en 1715 qui a donné son accord pour ce mariage.
1: Et quel est le lien entre Matignon et l'hôtel Matignon à Paris, la résidence du Premier ministre ?
0: Ils se sont mariés et ils ont eu 7 ou 8 enfants. Malheureusement, elle est décédée à 35 ans. D'une épidémie de variole sur le rocher de Monaco. Mais ça, à l'époque, la variole, ça tuait beaucoup. Hein. Et il est resté, il ne s'est jamais remarié, il est resté dans l'hôtel de Matignon, et l'hôtel de Matignon est resté leur possession jusqu'à la Révolution. Et évidemment, à la Révolution, tout a changé. Après, il est passé en deux. Il y a Talleyrand qui a habité à l'hôtel de Matignon. Il y a le général de Gaulle a donné sa première conférence de presse à l'hôtel de Matignon. Donc Matignon est à l'honneur grâce à ça. Mm-hmm. Parce que les gens, ils parlent tout le temps de l'hôtel de Matignon, mais c'est ici le berceau.
1: Ouais. Puis vous devez dresser l'oreille dès qu'aux informations entend Matignon.
0: Exactement. Tiens, c'est où ça?
1: Ah, ouais. Et qu'est-ce qu'il y a à voir? Alors, si on devait vous suivre, là, il fait beau, on en profite.
0: Oui.
1: Alors, il y a du soleil. Qu'est-ce qu'il y a à voir à Matignon?
0: On est là près des Halles. Évidemment, elles ont été refaites au fur et à mesure, mais elles datent du Moyen-Âge. Il y avait des Halles aussi.
1: Et le marché, le mercredi, il se tient toujours ici?
0: Oui, c'est ça. Il se tient tout autour. Et ça date du Moyen-Âge aussi. Hein. Le marché de Matignon était extrêmement couru. Mmh. Parce qu'à l'époque, il n'y avait pas les supermarchés. Hein. Donc les gens, ils venaient se ravitailler.
2: Et c'est précisément sous ces Halles de Matignon que se déroule demain samedi à partir de 18h la fête de la musique. Une dizaine d'artistes pour un événement gratuit dont Issy Armorique est partenaire. La semaine prochaine, on retrouve Arnaud à Pécherel pour témoigner de la vitalité culturelle et livresque de cette commune bretonne. À suivre, un grand ciné-débat, il va se dérouler jeudi prochain au CGR de la Mézière au nord de Rennes autour du film documentaire de Martin Cowell à Rue d'Épreuve. La séance commence dans l'événement d'ici à 8h50 en compagnie de Vincent Grassin.
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4: Un peu de fraîcheur dans l'info d'ici, on va sur une petite île bretonne qu'on peut louer pour une nuit ou pour toute une semaine selon son porte-monnaie. C'est après le 90 secondes de l'actu en français dans le monde, présenté par Cyril Ardo-Redon.
5: Jusqu'à 40 degrés attendus par endroit, la France suffoque et transpire à grosses gouttes. 53 départements seront placés en vigilance orange canicule par Météo France à partir de midi. Dans ces conditions, faut-il adapter l'école? Des établissements partiellement fermés aujourd'hui ou en début de semaine prochaine en Haute-Garonne, à Limoges, à Auxerre ou encore à Tours, où le maire dénonce un vrai problème de santé publique. Emmanuel Macron était l'invité de France 2 hier soir. Face à cette chaleur, il a appelé à la vigilance. Le chef de l'État estime par ailleurs que les prix des carburants vont progressivement baisser. Sur l'affaire Liana, il affirme que des choses n'ont pas été bien faites et qu'il faut rendre nos procédures plus efficaces. Un collégien de 15 ans mis en examen dans le Gard pour le meurtre brutal d'une octogénaire ciblée au hasard. Cet adolescent, jusque-là sans histoire, bon élève, a expliqué durant sa garde à vue avoir eu un besoin viscéral de faire du mal après un conflit familial. Lui sera-t-il jugé pour viol? La cour d'appel de Versailles se prononce ce matin sur le renvoi devant la cour criminelle d'Achraf Hakimi. Un procès a été ordonné fin février, mais le joueur du PSG avait fait appel. L'international marocain est accusé par une femme de 24 ans. Il a toujours nié les faits. Et puis le rugby avec les demi-finales de Top 14. Dès 21h05 ce soir, le Stade Toulousain, triple champion en titre, affronte le Racing 92 avant l'autre demi-finale demain soir. Stade français contre Montpellier.
4: L'info d'ici maintenant, à la découverte donc ce matin d'une petite île bretonne privée que l'on peut louer pour une nuit ou bien pour toute une semaine. Il s'agit de l'île Cœur dans l'embouchure du Trieux près de Bréa dans les Côtes d'Armor, île sur laquelle vous avez eu la chance de vous rendre, Joanne Moison.
6: Depuis l'ogivie de la mer, une petite dizaine de minutes en bateau à moteur sans permis suffisent pour rejoindre ce petit paradis de roches et d'arbres. Grande comme un demi-terrain de football, l'île abrite une maison et un hébergement insolite, une chambre dans un tonneau avec une vue incroyable sur Bréa. Cette semaine, c'est une start-up qui a fait la surprise à ses salariés d'organiser un séminaire ici pendant 4 jours. Simoé, le responsable commercial, a encore du mal à réaliser.
7: On est arrivé à Paimpol, on ne savait pas où est-ce qu'on allait et on est arrivé en bateau. bateau devant la petite île. Et la surprise, c'est un peu, non, on va quand même pas dormir ici. Et si, quand on arrive là au niveau de l'embarcadère, on se dit, mais en fait, si on dort sur cette petite île, avec cette petite maisonnette en plein milieu, donc c'est très agréable. Franchement, petit moment à part, hors du temps.
6: Eugénie, qui gère la communication de l'entreprise, est charmée, elle aussi.
8: Ah bah, c'est formidable, c'est clair, c'est une vraie chance. La vue, on se réveille face à la mer.
6: Alors, faut-il être millionnaire pour s'offrir un séminaire ou des vacances ici, sur cette petite île privée bretonne? 11 000 euros la semaine, soit autour de 1 500 euros la nuit, pour 10 personnes maximum.
9: On divise par le nombre de personnes, finalement, ça peut revenir moins cher qu'un hôtel.
6: C'est Mathieu, l'un des fondateurs de la start-up Les Petits Culottés, qui offre ce séminaire de rêve à ses salariés.
9: Et on peut vraiment travailler sur cette île. Donc là, par exemple, ce matin, on a enchaîné 3 visios. Donc ça permet de renforcer la culture d'entreprise, développer aussi un peu la créativité. Pour le coup, on bosse beaucoup dans ces moments-là. Mais par contre, effectivement, il y a un côté où on se sent revivre, ressourcé.
6: Le petit paradis ne désemplit pas. La semaine dernière, une artiste a loué l'île et emmené 2 pianos avec elle pour composer sur place. Pour les amateurs de pêche, un casier est à disposition pour remonter des homards. Quant au retour, prévoir un plan B si la marée est descendue et que le bateau à moteur sans permis est échoué sur les rochers.
4: Magnifique île à découvrir sur ici.fr. Et si vous êtes comme notre collègue coincé sur cette île, on peut rentrer en canoë. Vidéo de Joanne Moison et son retour de reportage, c'est à voir sur nos réseaux sociaux.
2: Dans le prochain journal, Justine, on verra que l'annulation de la fête de la musique de Bréal-sous-Montfort divise.
4: Oui, cette fête de la musique, elle avait lieu dimanche, le jour J, donc de la fête de la musique, mais il fera bien trop chaud ce jour-là pour faire la fête dehors. Et puis ce week-end, les meilleurs triathlètes du monde se retrouve à Quiberon pour une manche du championnat du monde. Les bénévoles travaillent pour que tout soit prêt demain et dimanche. On y revient à 9h.
2: C'est un petit peu le... Bah ouais. Faire attention au soleil. N'est-ce pas, Sébastien Decaux de Météo Bretagne?
10: Exactement, c'est bien choisi. Mais ce matin, il y a quand même pas mal de grisailles, hein, notamment sur le littoral de la Manche, où les brumes, les brouillards sont omniprésents. Visibilité réduite à 400, 500 mètres. Alors ces brumes, ces brouillards, ces nuages bas pourraient rester tenaces une grande partie de l'après-midi, mais partout ailleurs, après justement les nuages du matin qui peuvent éventuellement lâcher une petite ondée très localisée, c'est le soleil qui va s'imposer dans une ambiance qui se réchauffe. Alors on part de 14 à 17 degrés au lever du jour, mais on va atteindre les 19-20 degrés à Ploua, 22 degrés à Saint-Gilles de Ruiz, 24 à Vannes aujourd'hui, 27 à Dinan, 28 pour Pontivy, 29 à Loudéac et jusqu'à 30, 31 degrés encore dans l'intérieur de l'Ille-et-Vilaine. Pour demain, samedi, ça sera gris encore souvent le matin avec un risque de brumes et de brouillards et puis le soleil s'imposera l'après-midi dans un ciel plus ou moins voilé, ambiance très lumineuse mais toujours assez chaude dans l'intérieur des terres. On partira de 22 degrés à Cancale et Pléneuve à Landré mais il fera 31 à Redon et Vitré. Et puis pour dimanche, le mercure entame une hausse vertigineuse, hein, 37, 38 degrés sont prévus de maximum entre Pleucadoc et Redon, 36 à Rennes un dimanche après-midi et on atteindra probablement les 41 à Rennes lundi après-midi, 42 degrés à Redon avec des records mensuels mais également absolus, c'est-à-dire qu'on n'aura peut-être jamais enregistré des températures aussi élevées depuis le début des relevés météo. Ça sera plus supportable près de la Manche où il y aura certainement pas mal de monde à vouloir aller faire un petit tour. Et puis pour la journée de mardi, bonne nouvelle, les températures devraient baisser un petit peu, il devrait faire 20 à 38 degrés mardi après-midi du nord au sud Bretagne.
4: Et lundi matin, justement, Sébastien, vous êtes avec nous dans la matinale, en studio, pour cette journée caniculaire qui nous attend. Hein.
10: Et oui, c'est avec grand plaisir que je viendrai vous voir
4: pour vous annoncer, malheureusement. On vous écoutera avec attention.
10: Ouais,
2: et demain aussi, hein, on aura Maëlle Boisard qui sera là le week-end. Sera là en renfort à mes côtés pour la matinale et pour faire des points météo réguliers. Voilà, c'est important aussi.
4: Bon courage à tous.
10: Merci.
2: Bon courage, belle journée. Votre infotrafic de 8h36, ça bouchonne sur la Rennes-Le Mans, la Nationale 157, entre Cesson-Sévillé et Noyal-sur-Vilaine, 1 km de bouchon actuellement. C'est le cas aussi sur la Rocade Sud, dans le sens extérieur, à hauteur de Noyal-Châtillon-sur-Seiche. Et puis, cette fois, sur l'Est, sur la Nationale 12, un bouchon d'un kilomètre. Quand vous sortez, en fait, quand vous voulez rentrer dans Rennes, pardon, c'est l'inverse. Depuis Vezin, Le Coquet, 1 km de bouchon donc pour rentrer dans Rennes. Donc un bon seul mot d'ordre, hein, patience. Et puis mettez la clim dans la voiture, ce sera peut-être un peu plus sympa.
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2: un titre enregistré le lendemain de sa séparation avec le groupe Téléphone. Eh oui, vous l'avez, l'une des chansons les plus connues du répertoire de Jean-Louis Aubert. Elle a été écoutée maintenant sur Issy-Armorique, ça s'appelle « Juste une illusion ». Qu'est-ce qui

0: Jean-Louis Aubert, juste une illusion, vous écoutez ici Armorique.
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0: Ici Armorique, c'est toute l'info près de chez vous, dans la bonne humeur, avec toute l'équipe de votre radio locale et les chansons qui vous réveillent. La preuve, même quand c'est une illusion. Ce vendredi, il est question de votre salive. Parfois, elle fait des cailloux. Ce phénomène s'appelle l'ichtyose salivaire. On en parle ce matin et on consulte le docteur ici Armorique, le docteur Kirzek. Ce sera à 8h55. Parce que là, maintenant, pour le moment, à 8h40, tout est bon dans le breton, présenté par Glenn Jégou.
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0: Débat, bonjour Glenn.
3: Débat Delphine et bonjour Justine.
0: Alors une bière bretonne avant de démarrer le week-end, en pleine Coupe du Monde et de la fête de la musique. Mm-hmm. C'est au programme de ce vendredi dans Tout est bon dans le breton.
3: Oui, avec modération, bien sûr.
0: Mais
3: l'Armateur, c'est une brasserie artisanale bretonne costard-marocaine qui élabore ses bières comme on arme un bateau. Une bière pour chaque moment et Benoît Duverger, le créateur, nous parle de son parcours.
4: Pendant plus de 10 ans, j'étais brasseur amateur à la maison. Donc j'ai commencé avec des petites casseroles. Et puis au fur et à mesure, j'ai acheté de plus en plus de matériel. Et je me suis retrouvé à faire des brassins de 100 litres. Donc je me suis dit, bon, il va falloir quand même que j'en fasse mon métier, puisque c'est devenu une vraie passion. Donc j'ai testé plein de recettes en testant des levures, des épices, des herbes aromatiques. Et donc j'ai décidé de me lancer en arrivant dans les Côtes d'Armor. J'ai essayé d'être un peu original pour me démarquer un petit peu. Alors toutes mes bières portent des noms de bateau, et le nom du bateau a un rapport avec ce qu'il y a dedans, parce que c'est important aussi. On va dire, ma blonde classique s'appelle la Goélette, où j'ai une bière un peu plus américaine, qui porte le nom d'une embarcation du nord-esté brésilien, la Jangada, et à chaque fois, j'essaye de trouver un nom de bateau qui puisse correspondre au goût qu'il y a dans la bière et de ce que j'ai voulu mettre en avant dans cette bière.
0: Bon, le capitaine de cette brasserie a l'air bien passionné quand même, Glenn.
3: Oui,
0: hein.
3: Ah oui, ça c'est... C'est clair.
0: Bon, alors vous avez pas mal de choses, des goûts différents pour ces bières.
3: Bien sûr. Eh bien, demandons au créateur, Benoît Duverger nous répond.
4: Deux gammes. J'ai une gamme permanente où j'essaye d'apporter quand même des petites originalités et dans chacune des bières, je vais essayer de mettre quelque chose en avant. Alors là, ça va être le malt pour ma rousse, une épice pour ma blanche puisque j'ai fait une blanche à la cardamome, ou alors la levure pour la bière qui porte le nom d'une embarcation viking, le Knarr, où là, la levure, c'est une levure scandinave et c'est elle qui fait la colonne vertébrale de la bière. Et après, j'ai mes bières éphémères où j'essaye d'aller un petit peu plus loin, je pousse les curseurs et j'ai élaboré récemment une bière acide vieillie en barrique de whisky dans laquelle j'ai rajouté de la purée de cerise. Alors c'est une bière étonnante qui se marie très bien avec un petit fromage un peu gras en apéritif. On est en opposition, quelque chose d'un peu acide, un peu fruité, et avec un fromage gras, ça passe très très bien. J'essaye aussi, là je vais lancer un trio de bières un peu aux saveurs bretonnes, composé d'une bière aux algues, d'une bière au sarrasin oignon pour rappeler un petit peu la galette complète, et une bière au caramel beurre salé, sans qu'il y ait trop de sucre, mais au moins les traceurs du caramel. Quoi.
0: Caramel, beurre salé.
5: Moi, j'ai surtout retenu sarrasin, oignon.
0: Voilà.
3: Mais
0: Il faut
3: avoir des idées. Benoît Duverger de l'Armateur, vous savez, ce breton d'adoption, il était enseignant dans l'éducation nationale avant. Il a tout lâché pour devenir brasseur. Bravo à lui. Pour goûter ses bières, il a également des sodas. Hein. Ça, c'est bien. Il les commercialise à sa brasserie dans les Côtes d'Armor. Les mardis, jeudi, vendredi, de 15h à 19h, il sera également toute la saison au marché de Tréguet de Penvénan. Sa brasserie, elle, c'est 27 rue de la Fontaine à La Roche-Jodie. Et vous pouvez retrouver la brasserie L'Armateur en tapant L'Armateur Côte d'Armor. Et vous trouverez tout de suite toutes les infos sur les réseaux ou sur son site.
0: Bon, merci Glenn pour cette belle idée. Bon, en tout cas, comme disait ma mame Gauze, grand-mère, il vaut mieux lever le coude que de baisser les bras. Mais avec modération, bien sûr. Trugaré, Glenn.
3: Kénavo à ce week-end.
0: Kénavo.
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0: C'est le nouveau Zazie. Nous ici Armorique, on adore. Ça s'appelle Peu importe.
8: Peu importe.

0: forte.
1: Moi aussi, je dis ça, je dis rien, peu importe. C'était Zazie sur Ici Armorique. L'événement d'ici à 8h49, présenté par Vincent Grassin. Bonjour Vincent.
2: Bonjour l'équipe du 6-9.
1: Bonjour.
2: Bonjour à tous. Moi, je veux être le meilleur coureur à pied de tous les temps sur les plus grandes courses de longue distance. Et pour cela, je m'entraîne deux fois par jour, tous les jours. Celui qui dit ça, c'est Guillaume Ruel, originaire de Coutances, un voisin en quelque sorte. Coutances, c'est dans le département de la Manche. C'est donc un athlète tout à fait exceptionnel auquel s'est intéressé le journaliste et réalisateur Martin Cowell. Il est l'invité d'ici matin. Bonjour Martin.
3: Bonjour Vincent, c'est vrai que c'est pas moi qui dis ça. J'aurais bien du mal à avoir ses ambitions sportives.
2: Votre documentaire sur Guillaume Ruel est projeté jeudi prochain, 25 juin, au cinéma CGR, la Mézières, près de Rennes. Pourquoi vous êtes-vous intéressé à Guillaume Ruel ?
3: Tout part déjà d'une envie avec mon acolyte Bastien Moignou, avec qui on co-réalise ce projet de suivre un athlète sur le moyen terme, avec une vraie notion de quête, un vrai objectif qu'on peut non seulement filmer et documenter sur le temps long. Moi, je suis la course à pied un peu en général depuis plusieurs années, et Guillaume, c'est un peu un ovni dans l'athlète français. C'est un peu le gars fou des longues distances où on le voit réaliser des performances impressionnantes, que ce soit en compétition ou à l'entraînement. C'est le genre de gars qui accumule les marathons à l'entraînement. Par exemple, son record établi à Rennes, justement, en 2h14, c'était une séance du dimanche pour lui.
2: Alors justement, pour qu'on prenne bien la mesure des choses, c'est quoi une course longue distance? C'est combien de kilomètres, autrement dit?
3: Alors pour l'instant, le format de Guillaume, le format majeur, on va dire, c'est le 100 km. Donc c'est pas du trail, c'est vraiment sur la route, comme un marathon. Et après, en fonction des parcours, vous avez des tours, vous avez un aller-retour de 100 km. Par exemple, la course qu'on a filmée donc en Inde, c'était 20 tours de 5 km. Donc voilà, on les questionne souvent sur l'aspect voyage intérieur ou non. C'est pas forcément une exploration pour le paysage, c'est plus pour l'aspect humain, l'aspect où ils vont un peu en introspection.
2: Il est fascinant, Guillaume Ruel,
3: ouais,
2: et
3: totalement.
2: Il fait l'objet donc de ce documentaire que vous avez réalisé. Vous en avez dit un mot, Martin. Guillaume Ruel vous a emmené bien au-delà de la Normandie, sa région natale.
3: Exactement. Mais en fait, un peu le projet aussi parti de là, d'un article de France 3 Bretagne, figurez-vous, où la dernière ligne était les championnats du monde 2024 de 100 km auront lieu le 7 décembre à Bangalore en Inde. Et là, je me suis dit, on y va, on le suit. Et j'ai pris contact avec Guillaume, que je connaissais pas personnellement avant. Et deux semaines après ce premier appel, on était sur les plages normandes avec lui, sa compagne, en train de promener leur chien. Et un mois plus tard en Inde, dans un pays où on n'aurait peut-être jamais mis les pieds sans tout ça.
2: Ces prédispositions physiques et mentales font de Guillaume Ruel un être hors norme. Il faut dire qu'il a été à bonne école dans sa famille.
3: Oui, c'est... je crois que c'est... c'est sa compagne Charline qui en parle le mieux. C'est vrai que la famille Ruel, je pense que au sous-sol de leur maison, j'ai jamais vu autant de paires de chaussures de course à pied. Hein. C'est vraiment, vous prenez l'enseigne de magasin de sport que vous voulez, vous multipliez par 10 et vous avez à peu près le visuel. Et donc ouais, le père était en équipe de France de 24 heures, donc un autre format de très longue distance où on a 24 heures pour faire le plus de distance possible. Le grand frère s'y est mis, le petit frère s'y est mis. Et c'est vraiment l'ADN de leur famille de courir énormément.
2: Vous en parlez avec autant de passion que lui à courir finalement. Merci Martin. Martin Cowell, vous
3: plaisir,
2: êtes le réalisateur du documentaire À rude épreuve, présenté jeudi prochain 25 juin au cinéma CGR de la Mézières, près de Rennes. Merci Martin, au revoir.
3: Merci à vous, bonne journée.
2: Et la séance est à 20h, je le précise.
1: Lui, c'est plutôt la course du succès qui le définit. Voici Billy Joel avec Hometown Girl sur Essai Armorique, 8h52.

0: Haunted Girl, Billy Joel, sur Israël. Avec ça, ça sent le soleil. Allez, 8h55, il est temps d'accueillir le docteur Karzek. Bonjour docteur, ce matin, vous intéressez au calcul, alors pas dans les reins, mais dans les glandes salivaires.
1: Bonjour à tous, un petit caillou qui peut vous gâcher la vie, je veux parler de la lithiase salivaire. C'est beaucoup moins connu que la lithiase au niveau des reins, la colique néphrétique, mais ça peut exister, des calculs dans les glandes salivaires. Si vous avez ressenti un jour une douleur soudaine sous la mâchoire ou sous la langue, en plein repas, comme si quelqu'un vous piquait avec une aiguille, ou si vous avez remarqué que votre joue gonflait bizarrement au moment de manger un citron, eh bien c'est pas une réaction allergique à la vinaigrette, c'est peut-être un petit caillou qui bloque la salive. En fait, c'est du calcaire qui se forme dans vos canaux salivaires, des petits tuyaux qui amènent la salive de la glande jusqu'à la bouche. Principal coupable, ce sont les glandes sous-maxillaires, celles qui sont sous la mâchoire. Ça, c'est l'immense majorité des cas. Puis parfois, il y a d'autres glandes, les glandes parotides, qui sont devant l'oreille. Le calcul est composé de calcium, de protéines. Il est tout petit comme un grain de sable. Parfois, il est un peu plus gros et la déshydratation, c'est la cause la plus fréquente. Quand vous ne buvez pas assez, votre salive devient plus épaisse, plus concentrée et les sels minéraux précipitent en cristaux et c'est là où ça va faire un calcul et que ça va boucher. Il y a certains médicaments aussi comme les antidépresseurs, les antihistaminiques qui vont assécher la bouche où il y a des maladies comme la goutte ou la sarcoïdose. Là aussi, ça augmente le risque.
0: Mais alors docteur, quels sont les symptômes?
1: Les symptômes, c'est une douleur aiguë sous la mâchoire ou devant l'oreille qui survient généralement quand vous mangez ou même quand vous pensez à manger. Le fait même de penser à la nourriture, la salive afflue et ça va buter sur le calcul. Ça peut être un gonflement localisé, ça s'estompe progressivement après le repas, une bouche sèche sur le côté concerné et si le calcul reste bloqué longtemps, la glande peut s'infecter, il y a de la fièvre, une rougeur, du pus parfois au niveau de l'orifice du canal. Et pour prévenir, il y a quelques habitudes à avoir. Buvez, buvez, buvez. L'hydratation, c'est vraiment la clé. 1,5 à 2 litres par jour. L'eau, ça va maintenir la salive fluide, tout simplement. Deuxième conseil, stimulez mécaniquement vos glandes. Mâchez un chewing-gum sans sucre, sucez un bonbon acidulé, évidemment sans excès. Ou mieux, mettez une petite rondelle de citron dans votre eau. L'acidité va augmenter le flux salivaire. Troisième conseil, on peut masser aussi les glandes. Sous la douche, massez doucement la zone sous la mâchoire, du coin de l'os vers l'avant. Ça peut favoriser l'évacuation de la salive. Et si vous sentez un début de calcul, le remède de maison, c'est de prendre un peu de citron pur ou des bonbons très acides. Là aussi, ça va faire affluer la salive en force. Et évidemment, si la douleur persiste, si vous avez de la fièvre, si c'est insupportable, vous consultez. Allez, d'ici là, portez-vous bien.
0: Merci docteur, très belle journée à vous, surtout en compagnie d'Issy Armorique. Ouais, il fait vraiment chaud. Comme disait le docteur Karzek, faut boire. Voilà, vous mettez à l'ombre. Il fait chaud. Et il faut prendre soin de vous, hein, surtout coin à l'ombre, fraîcheur. Et puis bah nous, moi je vous retrouve demain. Ciao ciao.
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0: À suivre votre émission, bienvenue chez vous, vos témoignages avec Vincent Grassin. Vincent, vous avez prévu de faire témoigner nos auditeurs sur quel sujet ce matin?
13: Le don du sang. Delphine, nous sommes le 19 juin et hier nous étions le...
0: 18.
13: Absolument, bien joué. Le 18 juin. Le 18 juin, c'est une date importante dans l'histoire en raison de son célèbre appel.
0: Ben oui.
13: Le fameux appel du 18 juin. Eh bien, moi aussi, à ma façon, aujourd'hui, je lance un appel sur les ondes d'ici Armorique pour vous inviter à témoigner au 02 99 67 35 35. Je vous l'ai dit, nous allons nous intéresser au don du sang. S'il y a un acte qui caractérise bien la solidarité, c'est le don du sang. Donnez-vous votre sang. Que ressentez-vous quand vous donnez votre sang? Qu'est-ce qui vous a motivé la première fois? 02 99 67 35 35. Êtes-vous un donneur régulier? Vous êtes les bienvenus. L'émission démarre dans quelques minutes. Merci Delphine. L'équipe du matin, vous revenez demain?
0: Eh ben avec plaisir. Demain matin, oui, absolument.
13: Et nous serons là. Salut, salut.
0: Salut.
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13: 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Journal Justine Sauvage. La canicule progresse en France, Justine.
0: Oui, avec déjà plus de la moitié des départements en vigilance orange ce vendredi. En Bretagne, c'est jaune pour l'Ille-et-Vilaine, vert ailleurs, mais cela devrait évoluer dans les prochains jours. Les températures les plus chaudes sont attendues lundi, par endroits les 40 degrés frôlés, voire dépassés dans certaines communes bretonnes. Il faudra bien sûr être prudent, se protéger, bien s'hydrater. Et c'est justement par précaution que la mairie de Bréal-sous-Montfort, au sud-ouest de Rennes, a décidé déjà d'annuler sa fête de la musique prévue dimanche après-midi. Annulation qui, sur place, divise Max Martin.
14: Accoudé au comptoir du bar, Philippe, habitant de Bréal-sous-Montfort depuis toujours, comprend la décision d'annuler la fête de la musique malgré sa déception.
15: C'est logique, puisque dimanche ils annoncent une canicule horrible et donc c'est en plein bourg tout ça. Je sais bien que ça aurait été très compliqué, ça évite d'avoir des accidents, d'avoir tout ça. On est victime de la canicule.
16: La limonade et l'Anjou. Bonne dégustation.
14: Merci. En terrasse, Séverine discute avec des amis autour d'un verre. Elle est contre cette interdiction.
17: Je trouve ça dramatique qu'aujourd'hui, pour des raisons X, Y, on interdise tous ces rassemblements qui permettent d'être unis et aussi de se libérer un petit peu de tous les carcans de la vie quotidienne.
14: Pour Madame le maire, Audrey Gruel, cette annulation est une question de santé publique, surtout que le centre-bourg de la commune n'est pas adapté pour un tel événement en plein après-midi sous un soleil de plomb.
18: Il n'y a pas beaucoup d'arbres dans le centre de Bréal, même s'il a été refait. Quand c'est pas le soir, effectivement, en plein cagnard, faire la fête de la musique dans le centre-bourg avec la réverbération du bitume, c'est très compliqué.
14: C'était la première fois que la fête de la musique était organisée le dimanche après-midi pour avoir une fête plus familiale dans la commune bretonne. Certains habitants regrettent qu'elle n'ait pas été organisée le samedi soir comme d'habitude, ce qui aurait évité, selon eux, les problèmes liés aux fortes chaleurs.
0: Un reportage à retrouver sur ici.fr avec cette canicule qui s'intensifie et qui va durer jusqu'à mardi prochain au moins. Et ce matin, la ministre déléguée chargée de la citoyenneté, la bretonne Marie-Pierre Vedrenne, prévient que d'autres annulations pourront avoir lieu, mais qu'elles seront décidées localement par les préfets.
19: Nous avons un week-end où il y aura des événements, qu'ils soient sportifs, festifs. Par principe, la position du ministère de l'Intérieur, ce n'est pas d'ailleurs d'annuler ces événements, mais c'est d'appeler à la vigilance collective. Et donc oui, les préfets sont en lien avec notamment les maires, bien évidemment, mais aussi tous les organisateurs et les ARS. Ce que nous voulons, c'est véritablement adapter le dispositif. Tout ne doit pas se décider depuis les ministères. Les décisions et les liens sont faits sur le territoire. Donc c'est pour ça qu'il n'y a pas, de la part du ministère, d'annulation par principe national. Il y a une vigilance au plus près des événements et au plus près des situations.
0: Voilà, vigilance, prévention, conseil. Retrouvez notre émission spéciale canicule aujourd'hui dans Ma France de 13h à 14h. Et lundi matin également ici à Armorique, à vos côtés avec cette canicule annoncée donc plutôt chez nous, dimanche, lundi, mardi en Bretagne. Émission spéciale donc lundi entre 6h et 10h, notamment avec nos collègues de Météo Bretagne. À Rennes Métropole, attention, les prix des abonnements pour les bus et les métros vont augmenter à partir du 1er juillet. C'est une première depuis 6 ans, explique la collectivité. Augmentation moyenne de 5%, soit quelques centimes à 3 euros de plus par mois selon votre abonnement. Détails à retrouver sur ici.fr. Rennes Métropole espère générer ainsi près de 10 millions d'euros de recettes supplémentaires entre 2026 et 2032. Rennes Métropole qui rappelle aussi que les usagers des transports en commun ne paient qu'un tiers du coût réel de ce service. Détails donc sur ici.fr. Présentation maintenant de l'un des événements sportifs du week-end en Bretagne qui devrait attirer plus de 20 000 personnes à Quiberon. La 4e étape du championnat du monde de triathlon avec les meilleurs athlètes du monde venus de 33 pays différents qui vont s'affronter demain et dimanche. Événement qui mobilise déjà de nombreux bénévoles, Jean-Michel Naga.
20: Oui, ils sont plus de 450 bénévoles. C'est du jamais vu ici à Quiberon.
21: C'est un gros bazar. C'est une très grosse organisation pour tout préparer, tout mettre en place.
20: Lui, c'est Jean-Pierre. Il s'occupe de la restauration.
21: Il faut 240 repas, rien que pour les officiels par jour. Et puis pour les bénévoles, j'ai 850 pique-niques à faire pour deux jours, samedi, dimanche. Il faut aussi s'occuper du ravitaillement. Donc c'est j'ai réfléchi, peut-être bien 500 bouteilles d'eau, 500 bouteilles de coca, plus du 4 quarts, plus des raisins secs, plus du chocolat, tout ça pour l'arrivée. Enfin, il y a plein de choses à penser, quoi.
20: Et il va faire très chaud ce week-end. Les pompiers seront présents, la SNSM, des médecins. Luc a aussi remarqué ce dispositif spécial pour rafraîchir les triathlètes.
1: Il y a un point d'eau aussi pour la course à pied. C'est une petite douche très fine et tout, donc il passe là-dedans, ça rafraîchit directement. Ah ouais, non, c'est énorme.
20: Et c'est un défi pour la ville, accueillir les meilleurs triathlètes au monde qui se préparent pour les prochains Jeux Olympiques. Quiberon a d'ailleurs été choisi pour ça, précise le maire Patrick Leroux.
10: Oui, notre parcours ressemble à celui de Los Angeles, disent les spécialistes. Et donc, pendant 3 ans, c'est une belle préparation de venir à Quiberon parce que ça sera à peu près le même relief, effectivement, qu'à Los Angeles pour les Jeux Olympiques de 2028. C'est la classe, quoi.
20: Et c'est Jacques Leroy, le dirigeant du club local, qui a eu cette idée de proposer Quiberon à la fédération pour accueillir cet événement sur le ton de la blague.
15: Au début, c'est une blague, mais ça devient vite une charge.
20: Eh oui, 900 000 euros de budget, rien à voir avec l'épreuve du championnat national que le club organise depuis une dizaine d'années au mois de septembre.
15: Là, on touche la suprématie du gratin mondial et de ceux qui seront dans 3 ans à Los Angeles. Donc, c'est vraiment le Graal quoi, pour nous. Quoi. On est parti à 25 ans, le premier triathlon il y a 25 ans, c'était un triathlon régional avec quelques dizaines de concurrents. Et progressivement, on est monté en compétences et on arrive à ce qu'on peut faire de mieux dans la discipline.
20: Et il y aura bien sûr des drapeaux bretons. La région leur a fourni 1500 guenadus pour que les spectateurs du monde entier les voient flotter sur la ligne d'arrivée.
17: Un reportage de Jean-Michel Lagarde, trouvé sur ici.fr et nos réseaux sociaux. Au mondial de foot, les résultats de ces dernières heures avec la victoire de la Suisse qui a battu la Bosnie-Herzégovine 4-1. Le Canada a écrasé le Qatar 6-0. Le Mexique s'impose 1-0. Face à la Corée du Sud ce soir, États-Unis, Australie. La France joue lundi soir contre l'Irak. Ce sera à vivre en intégralité sur ICI Armorique et ICI.fr. À une heure où on espère il fera meilleur, puisque le match débute à 23h. Parfait, finalement, cette canicule. Voilà, heure française, bien sûr. Et puis, je vous rappelle qu'il y a un match de rugby ce soir à Vannes à la Rabine. L'équipe de France A affronte en amical l'Angleterre à partir de 18h15.
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17: Doucement mais sûrement, les températures grimpent, même si, figurez-vous que notre collègue Justine Leblanc, qui est à Saint-Malo, vient de me dire « il pleut à Saint-Malo ».
13: Et oui, et Météo Bretagne ajoute qu'il y a même des nuages bas et du brouillard ailleurs sur le littoral de la Manche. Voilà. Vous voyez. Ceci dit, le ciel sera très probablement ensoleillé, même si ici et là, quelques passages nuageux et même des ondées ne sont pas exclus. Mais bon, vous l'avez compris, ce sont les éclaircies qui dominent déjà ce matin. Le thermomètre affiche 14 à 15 degrés sur le Morbihan et les Côtes d'Armor, 16 degrés relevés à Rennes, 17 à Argentré du Plessis. Les nuages pourront s'avérer tenaces entre Saint-Brieuc, le Cap-Fréhel et Cancale cet après-midi. Ailleurs, malgré quelques nuages, le soleil dominera. Les températures seront Les températures seront contrastées cet après-midi. J'ai du mal. Hein. Une vingtaine de degrés à Plouas, Erquy et Saint-Malo. 24 cet après-midi à Vannes. 27 à Dinan. Ça n'est pas fini. 30 à 31 degrés dans l'intérieur de l'Ille-et-Vilaine. Demain, le temps sera calme et sec. Les températures minimales afficheront 14 à 17 degrés. Les maximales de 22 à 31 degrés du nord au sud. 22 par exemple à Pléneuf-Valandré dans les Côtes d'Armor. 31 degrés à Redon et à Vitré en Ille-et-Vilaine. Petit coup d'œil sur les jours suivants. Dimanche, le soleil sera généreux, sans doute un peu trop. 24 à 25 degrés sur le littoral de la Manche. 36 degrés à Rennes. 37-38 entre Pleucadoc dans le Morbihan et Redon en Ille-et-Vilaine. Il va faire très chaud et les premiers gestes, à savoir le fait de se désaltérer, seront essentiels. Lundi, la journée débutera avec des températures exceptionnelles de 20 à 25 degrés. Des records mensuels et absolus pourraient tomber, précise Météo Bretagne. En journée, lundi, on prévoit des valeurs extrêmes comprises entre 38 et 42 degrés dans l'intérieur des terres, 41 degrés attendus par exemple à Rennes, 41-42 degrés à Redon. Là encore, des records absolus sont menacés. Mardi, on prévoit de 20 à 38 degrés du nord au sud Bretagne.
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13: 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Axel Red, Sensualité.

0: sensualité. C'était Axel Red.
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0: Bonjour, ça se passe aujourd'hui même à Saint-Malo, à la maison de quartier de la Madeleine, de midi à 16h30. À Questembert aussi, dans le Morbihan, salle Alan Meur, de 14h à 18h. À Calac, dans les Côtes d'Armor, de 14h à 18h15, à la salle des fêtes. On vous attend pour donner votre sang, et c'est un portant, oui, au rayon des petites actions qui ont de grandes conséquences, il y a le don du sang. C'est rien, une piqûre, quelques secondes, le prélèvement de sang, quelques dizaines de minutes. Et en agissant ainsi, vous donnez la possibilité aux équipes médicales de soigner. Alors la question que je vais vous poser ce matin, vous la devinez très probablement, donnez-vous votre sang, depuis quand, récemment ou depuis longtemps? Considérez-vous que c'est un geste citoyen auquel ceux qui le peuvent devraient s'astreindre? 02 99 67 35 35, appelez-moi maintenant, bienvenue chez vous, de 9h à 10h, c'est un espace d'échange. Mon invité, notre grand témoin, c'est Myriam Limbourg, responsable des prélèvements à l'EFS, l'établissement français du sang dans le Morbihan. Bonjour, Madame Limbourg.
3: Bonjour, merci de m'avoir invitée.
0: Avec grand plaisir. Je voulais savoir, parce que c'est vraiment au cœur de l'actualité, les fortes chaleurs, est-ce que cette période de canicule a un impact sur les collectes ou pas du tout?
3: Alors, c'est vrai que on a connu, notamment au mois de mai, des fortes chaleurs aussi, en plus des ponts, et on s'est aperçu que les donneurs venaient moins donner leur sang. On avait un peu moins de rendez-vous pris, donc ça a un impact sur notamment la fréquentation. Par contre, nous adaptons nos collectes aux fortes chaleurs. Nous essayons justement de bien hydrater les donneurs. Et puis pour notre personnel aussi, nous sommes extrêmement attentifs aussi pour que eux aussi ont des temps de pause pour bien s'hydrater. Mmh. Mais nous continuons à collecter parce que nous avons besoin de sang tout le temps.
0: Oui, vous tirez même un signal d'alarme, où en sont vos stocks aujourd'hui?
3: Alors en ce moment, les réserves sont en train de remonter, mais nous avons encore besoin de sang, puisque, comme je disais, au mois de mai, les quatre fériés, du coup pendant les quatre fériés, nous n'avons pas collecté, que ce soit en collecte mobile ou sur nos maisons du don. Et puis les fortes chaleurs ont fait que la fréquentation a diminué. Donc nous avons besoin de remplir nos réserves pour pouvoir passer l'été en toute sérénité.
0: Notre émission ce matin s'intéresse au don du sang. L'avez-vous déjà fait? Êtes-vous donneur régulier? Appelez-moi maintenant, j'aimerais savoir et bavarder avec vous aussi. 02 99 67 35 35, vous êtes les bienvenus. L'émission s'appelle précisément Bienvenue chez vous, et ce sont vos témoignages qui font la richesse du moment jusqu'à 10h. La nouvelle chanson de Florent Pagny, la dernière chanson du monde, c'est son titre.

0: nouveauté ici Armorique, la dernière chanson du monde, c'était Florent Pagny. L'individuel au service du collectif, voilà une belle et noble idée. On parle du don du sang ce matin. Pour quelles raisons donnez-vous votre sang? Comment avez-vous découvert le don du sang et ou de plasma? Je vous invite à m'appeler maintenant, comme chaque jour. On échange ensemble au 02 99 67 35 35. Je compte sur vous, à tout de suite.
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0: Donner son sang, c'est un geste simple, encadré, sécurisé. On compte en France environ 2 millions de donneurs. Vous donnez votre sang, appelez-moi et parlez-moi de ce geste qui, pour vous, est peut-être une évidence. 02 99 67 35 35, on échange ensemble le matin entre 9h et 10h. Notre invité... Notre grand témoin, c'est Myriam Limbourg, responsable des prélèvements à l'EFS, l'établissement français.

0: besoin de produits sanguins, que ce soit de plasma, de globules rouges ou de plaquettes. Donc, comme l'été approche, avec lui, toujours ce défi, hein, c'est de continuer à collecter, puisqu'on sait que les donneurs prennent, eux, des vacances et profitent, hein, justement, de se reposer. Donc nous, on a de la chance en Bretagne, c'est que nous avons des collectes toute l'année et notamment l'été, auprès des collectes, ce qu'on appelle estivales, hein, dans des endroits où on peut accueillir les vacanciers pour venir donner leur sang.
1: Oui, et c'est le moment de dire que votre site internet est vraiment très bien fait. C'est absolument pas de la flatterie. J'y suis allé l'autre jour. On tape le nom de sa commune et on voit s'il y a ici même ou dans les alentours une collecte qui est organisée, soit auprès d'une maison du don ou soit en collecte mobile. Vraiment, c'est très très bien fait.
0: Merci, tout à fait. C'est dondesang.efs.centre.fr. Et puis aussi, vous pouvez nous appeler, hein, puisqu'on a aussi un numéro de téléphone que je peux rappeler, le 02 23 22 53 97, si vous voulez prendre rendez-vous.
1: Qui peut donner son sang?
0: N'hésitez pas à prendre. Alors, qui peut donner son sang? Donc, il faut être âgé entre 18 ans et jusqu'à la veille de ses 71 ans. Il faut peser au minimum 50 kilos. Moi, je dis souvent, il faut être, se sentir bien, être en bonne santé. Donc, après, on peut donner pour un homme 6 fois par an et pour une femme 4 fois. Et n'hésitez pas à faire sur notre site, justement, une auto-évaluation. Hein, il y a quelques petites questions, une vingtaine, pour déjà, dans un premier temps, voir si vous pouvez venir donner sur une collecte mobile ou sur nos maisons du don.
1: Alors, on suppose que oui. On vient vous voir. Ça se passe comment ensuite?
0: Alors ensuite, il y a plusieurs étapes. Donc, une chose importante, il ne faut pas venir à jeun. Il faut avoir mangé. Il faut être bien hydraté aussi. Alors surtout là, en ce moment, avec les fortes chaleurs, n'hésitez pas à boire plus d'eau qu'habituellement. Donc vous arrivez, on va vérifier évidemment votre identité. Donc venez avec une pièce d'identité. Ensuite, donc si vous n'êtes pas inscrit, on va vous inscrire dans notre logiciel. On va vous donner donc un questionnaire, une quarantaine de questions. Ensuite, vous allez être vu en entretien, soit par une infirmière, soit par un médecin, qui va donc discuter avec vous, voir si tout est OK, s'il n'y a pas de contre-indications. Alors, les contre-indications, c'est pour être garant, hein, pour la sécurité du donneur, mais aussi pour la sécurité du receveur. Et puis ensuite, on va vous faire boire bonne moitié, les trois quarts d'une bouteille d'eau de 50 centilitres. Et puis, vous allez être accueilli par un infirmier ou une infirmière qui va vous prélever. Ça va durer à peu près 10 minutes. Et puis, après, vous passerez à la collation pour vous restaurer et puis pour bien vous hydrater et pour passer aussi un moment agréable. Sur les collectes mobiles, en plus, on a souvent les bénévoles qui nous aident, hein, justement dans l'organisation des collectes mobiles et qui seront ravis aussi de vous accueillir en collation.
1: Bah oui, tiens, la petite pause casse-croûte, elle est la bienvenue. Chaque don compte. L'EFS, l'établissement français du sang, le rappelle régulièrement. Chaque don compte. Pourquoi avez-vous choisi de donner votre sang? Le donnez-vous régulièrement? Racontez-moi. Pour joindre ici Armorix, c'est le 02 99 67 35 35. Et bienvenue chez vous. C'est votre émission de témoignage. La musique ici Armorix, Michael Sambello. Maniaque.

0: là, c'est pleinement les années 80. Hein. Michael Sambello, Maniac.
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0: Ici Armorik, des idées de sortie, des infos pratiques toutes les heures. Pour commencer, je vous emmène à Pompéan, en Ille-et-Vilaine, pour fêter l'été, mais aussi les 30 ans du comité des fêtes de Pompéan. Demain, une soirée conviviale en famille, entre amis, est organisée autour d'un pique-nique géant. Amenez vos grillades, les bénévoles du comité des fêtes se chargeront du reste. Des tables et des chaises seront mises à votre disposition, ainsi que les barbecues pour les grillades. Si une envie d'évasion vous gagne, mais que vous ne souhaitez pas voyager, on a la solution. Un gala de danse tahitienne à Lamballe Armor, dans les Côtes d'Armor. Ce sont les danseuses de l'association Teori Mataa. J'espère que je prononce bien. Mes notions de tahitien sont peut-être à revoir. Donc cette association Teori Mataa vous fera découvrir la légende des trois cascades de Tahiti avec des tenues et des danses traditionnelles. Place au voyage donc, salle Éole, demain samedi 20 juin à 20h30. Et n'hésitez pas à venir vous aussi avec vos belles robes colorées et vos chemisiers polynésiens, ou pourquoi pas vos couronnes de fleurs et autres paréos. Un peu de lecture pour finir à Locmariaker dans le Morbihan, qui organise son salon du livre ce samedi et dimanche. L'écume des livres, c'est le nom de cet événement qui regroupera 17 auteurs pour des dédicaces, des échanges et des débats aussi autour des mots, le temps d'un week-end.
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0: 100 plasma, plaquettes, derrière ces mots, des vies sauvées. Venez raconter votre histoire si vous le souhaitez. Je vous attends au 02 99 67 35 35. Êtes-vous donneur? Donnez-vous votre sang depuis toujours, depuis tout le temps. Récemment, vous êtes les bienvenus jusqu'à 10h encore une fois. Vos témoignages font l'émission. Donnez-vous votre sang, je vous attends. Mon invité, notre grand témoin, c'est Myriam Limbourg, responsable des prélèvements à l'EFS, l'établissement français du sang, dans le Morbihan. Dans un instant, le témoignage d'Elisabeth. Je voulais vous demander, juste avant d'écouter Elisabeth, Myriam, l'EFS défend le système bénévole, c'est-à-dire...
3: Effectivement, donc l'EFS a toujours défendu le système bénévole et vraiment le modèle, un modèle éthique. Hein. Pour nous, c'est extrêmement important, qui est basé sur quatre grandes valeurs, l'anonymat, le bénévolat, le volontariat et le principe de non-profit. Pourquoi? Parce que notre modèle, il est vraiment fondé sur la base de la confiance et de la solidarité. Pour nous, c'est extrêmement important que les gens viennent d'eux-mêmes donner leur sang, leur plasma, leur plaquette, et qu'il n'y ait pas une dimension pécuniaire dans le don. Ce qui n'est pas le cas partout dans certains pays, et je pense notamment aux États-Unis où le don de plasma est rémunéré, quoi. Et nous sommes très très très attachés à ce modèle qui est vraiment un modèle d'éthique et de solidarité.
0: Elisabeth nous a rejoint. Bonjour, bienvenue Elisabeth.
4: Oui. Bonjour, merci.
0: Vous êtes en Ille-et-Vilaine, à Combourg, très exactement.
4: Oui.
0: Je vous écoute, Elisabeth. J'ai l'impression que le don du sang, ça vous connaît.
4: Alors, disons que quand j'avais 20 ans, j'étais jeune, en bonne santé, donc j'ai donné pendant 6 ou 7 ans régulièrement sur Rennes, puisque j'habitais Rennes. Puis ensuite, donc je le faisais, ça me plaisait en fait de savoir que j'allais peut-être pouvoir aider quelqu'un, quoi.
0: Oui, c'était votre démarche, c'était votre réflexion à l'époque.
4: Hein, oui, voilà, c'était ça à l'époque. Ouais. J'étais en bonne santé, donc pourquoi pas le faire, quoi. Et puis ensuite, j'ai eu mon fils et j'ai eu beaucoup moins de temps. Donc j'ai arrêté de donner du sang. Et là, depuis quelques années, je suis pas retraitée, mais presque. Donc j'ai du temps, donc je redonnerai bien. Mais sauf qu'entre-temps... ça fait beaucoup de temps, ça, excusez-moi. J'ai fait du psoriasis. Ouais. Et donc, du coup, j'ose pas redonner maintenant parce que je me dis que le fait de faire du psoriasis, ça peut être un frein au don. Et comme je veux pas contaminer quelqu'un, en fait, mon idée, ma démarche de ce matin, c'est de savoir est-ce que le psoriasis est un frein au don ou pas, quoi.
0: Ah, alors ça, je serais bien en peine de vous répondre. Je ne sais pas si Myriam Limbourg, notre grand témoin, a la réponse. Ce que j'ai retenu quand même, Elisabeth, et Myriam, vous allez nous le confirmer, hein, c'est qu'il y a la possibilité de répondre à des questions sur le site internet qui, en quelque sorte, guide la validité ou pas du don. Je ne sais pas si je suis très clair dans ce que je raconte. Myriam, j'ai besoin de vous.
3: Effectivement, alors moi je ne vais pas pouvoir vous répondre, hein, parce que moi je ne fais pas les entretiens pré-don. Moi ce que je vous conseille, c'est carrément de téléphoner, hein, sur soit la maison du don de Rennes, et du coup on va pouvoir vous répondre, ou soit justement on a un numéro de téléphone régional que je peux vous redonner, le 02 23 22 53 97, et du coup vous appelez ce numéro et puis on pourra vous répondre à votre question, parce que je n'ai pas toutes les contre-indications en tête.
0: Voilà, Elisabeth, écoutez, je pense que c'est une bonne solution que vous souffle là, Myriam Limbourg. Un petit coup de fil, puis comme ça vous serez fixé, d'accord?
4: Il n'y a pas de souci, merci pour le conseil. C'est vrai que j'avoue que je redonnerais bien, mais là j'ai vraiment peur de contaminer quelqu'un pour le coup. Après, c'est pas une maladie grave en soi, mais c'est très gênant.
0: Oui, oui. Mais là, vous serez fixé. Appelez, et puis vous connaissez bien le système de prélèvement, et vous savez que vous pouvez être en confiance avec l'établissement français du sang. Merci, Elisabeth.
4: Il n'y a pas de souci. Je vous remercie.
0: Ben c'est moi. À bientôt. Au revoir, Elisabeth. Vous faites comme Elisabeth, hein, vous prenez la parole au 02 99 67 35 35. Dites-moi si vous êtes donneur de sang régulier ou occasionnel, et comment vous en êtes venu à donner votre sang. Vous avez entendu ce que nous a dit Elisabeth tout à l'heure. Quand elle avait une vingtaine d'années, elle était en pleine forme, encore maintenant, mais à 20 ans, on est jeune, on déborde d'énergie, et elle voulait que sa bonne santé profite aux autres. 02 99 67 35 35. Nous parlons du don du sang ce matin.

0: chanteur Daniel Balavoine, bien sûr. Chaque jour en France, des milliers de patients ont besoin de sang et de plasma. Ce matin, nous parlons du don et j'attends vos témoignages. Donnez-vous votre sang, votre plasma, 02 99 67 35 35.
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0: Un geste simple, un impact majeur. Ce matin, je vous propose de vous exprimer sur le don du sang et de plasma aussi, sur ce geste simple, facile, qui sauve des vies. Vous donnez votre sang, appelez-moi et parlez-moi de ce geste, de cet engagement, 02 99 67 35 35. Mon invité, notre grand témoin, c'est Myriam Limbourg, responsable des prélèvements à l'EFS dans le Morbihan, l'établissement français du sang. Myriam, est-ce que la région Bretagne est une bonne élève en matière de dons?
5: Oui, effectivement, la région Bretagne est une région généreuse, puisque nous parlons souvent d'indice de générosité. Donc l'indice de générosité, c'est le nombre de personnes en âge de donner qui donnent leur sang. Et donc en Bretagne, on a un indice de générosité qui est à 4,5%. Donc c'est pas très haut, mais quand même. Donc 4,5 personnes en âge de sur 100 personnes en âge de donner donnent leur sang. En France, cet indice de générosité est à 3,4%, donc un point de moins. Donc on est vraiment la région la plus généreuse en France. Faut vraiment que cela dure. Mmh. On a encore toujours une marge de progression, hein, puisque 4,5, on peut pas dire que ce soit un gros taux. Et donc c'est pour ça, on doit encore continuer donc à inciter, hein, de nouvelles personnes à venir nous voir sur les collectes mobiles et sur les maisons du don pour venir donner leur sang et tenter une expérience de venir seul ou à plusieurs. On sera un vrai plaisir de vous accueillir, puisque nous avons, et j'en remercie, hein, nos professionnels, hein, qui sont là pour vous accueillir, pour vous rassurer. N'hésitez pas. Et sur les collectes mobiles, en plus, aussi, nous avons les bénévoles que je profite aussi pour remercier pour tout le temps qu'ils nous consacrent justement à cette belle cause qui est le don du sang.
0: Oui, le don du sang, c'est comme le foot, hein, en ce moment, tous ensemble. Hey, quelque chose comme ça. Nous avons Brigitte avec nous. Et puis juste après, Raymond sera aussi au bout du fil. Bonjour Brigitte.
6: Bonjour Vincent. Moi, j'écoute votre émission là et quand j'ai entendu 2 millions de Français donnent leur sang, je dis non, c'est pas possible, c'est terrible quoi. Donc moi, je suis pour participer à cet appel aux dons et dire aux gens, mais et si vous un jour vous aviez besoin et qu'on vous dise, ah ben non, il y a peut-être pas de sang. Un jour, en 82, j'ai eu une grave hémorragie, j'avais 27 ans, ma tension a baissé à 3, et s'il n'y avait pas eu de donneur de sang, ben, moi je serais morte aujourd'hui. Mmh. Donc d'où l'importance de donner son sang.
0: Et est-ce que vous donnez vous-même votre sang à présent?
6: Alors, je n'ai plus. Moi, je l'ai donné dès que j'étais majeure. J'étais très fière d'aller donner mon sang, suivre mon père.
0: Ouais.
6: Et mon père était très content. Mais après, donc je l'ai donné pendant une dizaine d'années. Mais après, comme j'ai été transfusée en 82, avec l'histoire du sang contaminé, et après l'interdiction, j'avais plus le droit de le donner. Mais j'en parlais à tout le monde. Et quand mon fils est devenu majeur, et ben moi, je l'ai incité, dès qu'il a été ado, je lui ai expliqué l'importance de donner son sang. Et maintenant, mon fils donne son sang. Donc,
0: d'accord.
6: La relève est assurée.
0: Oh, ouais, c'est une histoire. familiale chez vous, hein, le don du sang, votre papa, vous, votre fils,
6: mon père,
0: toutes les générations.
6: Bah, dans la famille, il n'y a que moi qui ai suivi, frères et sœurs avaient peur de la piqûre. Mais c'est rien, je dis aux gens, mais c'est rien du tout. Les dames, elles sont très gentilles. Mais c'est important, quoi. Ça serait bien qu'on passe de 2 à 10 millions de donneurs.
0: Oui, et qu'on fasse augmenter cet indice de générosité qu'évoquait Myriam Limbourg. On est quand même pas mal en Bretagne, mais on peut faire plus. Merci beaucoup, Brigitte, de votre témoignage. Et je vous souhaite une bonne journée à Rennes. Raymond est à Josselin, dans le Morbihan. Bonjour.
4: Bonjour.
0: Bienvenue, Raymond.
4: Bonjour, je suis Raymond. Donc, j'ai 66 ans. J'ai commencé à donner mon sang, j'avais 18 ans. Et pendant de longues années, j'ai donné à une certaine époque où il y avait l'histoire du sang contaminé, j'ai arrêté. Et j'ai repris après, quelques années plus tard, disons 2 ou 3 ans. Et aujourd'hui, je ne peux plus donner, parce que, c'est comme ça, je ne peux plus donner. Je fais partie de l'association du don du sang de Josselin.
0: D'accord, vous êtes bénévole, et Myriam le rappelait précisément, ils sont importants. Oui. Vous êtes majeurs, tous les bénévoles, au sein de chaque association pour donner votre sang, les associations de l'établissement français du sang. Merci beaucoup Raymond, pardon de décourter un petit peu le propos, mais vous savez, comme toujours, je vous le dis souvent, c'est la pendule qui me regarde et qui me fait les gros yeux. Ça, c'est mon côté bavard. Merci Raymond de votre appel. Myriam Limbourg, les dernières secondes seront pour vous. Je rappelle que vous êtes la responsable des prélèvements à l'EFS, l'établissement français du sang, dans le Morbihan. On rappelle qu'il y a la grande campagne menée actuellement par l'établissement français du sang. Ça a commencé le 8, hein, 8 au 20 juin. Soyons tous unis pour le don. Mais il n'y a pas besoin de campagne précisément pour donner son sang. On vient presque 365 jours par an à l'EFS si on le souhaite.
5: Oui, tout à fait. On peut venir, puisque nos maisons du don déjà sont ouvertes, donc nos 6 maisons du don en Bretagne, du lundi au samedi. Et puis j'en profite pour vous dire que si vous voulez venir passer un petit moment agréable et puis surtout rafraîchissant, les maisons du don ont la climatisation. Donc ça va vous permettre de retrouver un peu de fraîcheur la semaine prochaine. Donc n'hésitez pas à prendre
0: rendez-vous. Je vois que la ligne est devenue instable. Les maisons du don, vous disiez qu'il y en a 6 en Bretagne. Ça me donne l'occasion de rappeler où elles sont implantées: à Rennes, Saint-Brieuc, Brest, Quimper, Lorient et Vannes. Merci Myriam Limbourg et merci à vous toutes, à vous tous d'avoir pris la parole. On se retrouve lundi pour une nouvelle émission. Alors, lundi, nous ferons une émission spéciale consacrée à la canicule, aux fortes chaleurs. On va traverser là dans les prochains jours, les prochains moments, des périodes un petit peu difficiles, et vous me direz comment vous résistez à ces fortes températures. Est-ce que vous êtes équipé de ventilateurs? Est-ce que vous multipliez les endroits frais? On parlait des maisons du don qui sont climatisées. Bref, on sera à vos côtés pour cette période météo un peu délicate. Dans un instant, c'est Valère Coréard qui nous rejoint. Voici la playlist bretonne. Un groupe qui mêle musique bretonne et électro. Arnéo.

0: Un groupe originaire des Monts d'Arrée dans le Finistère, c'est le groupe Arnéo et j'aime beaucoup cette chanson, elle s'intitule Laouen, ça veut dire heureux en breton. 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
0: Le spécialiste des bons plans d'Ici Armorique, c'est Valère Coréard. Aujourd'hui, Valère, vous voulez nous parler d'un forfait téléphonique qui a attiré votre attention.
2: Oui, parce que ce forfait propose une offre inversée par rapport aux autres. En général, on choisit un forfait en fonction de ses besoins, notamment les besoins de data en gigaoctets. Ce forfait-là vous propose d'évoluer en fonction de ce que vous consommez réellement. Il s'adapte à vous et non le contraire. C'est l'opérateur Prixtel qui propose cela. Un forfait mobile flexible. En fait, vous démarrez à 6,99€ et vous avez jusqu'à 20 gigaoctets. Puis, 8,99€ pour un palier à 40 gigas. 10,99€ pour un palier à 60 gigas. Et puis ensuite, il y a d'autres forfaits avec d'autres paliers. Celui-ci, par exemple, entre 200 et 240 gigas, qui commence à 11,99€ et finit à 15,99€. Et puis, entre 300 et 340 gigas. Et là, on est sur une fourchette entre 14 et 18,99€. Ce qui veut dire que votre enjeu est de vous situer dans une fourchette et ensuite vous payer en fonction de ce que vous consommez. Ce système a le mérite de ne pas surdimensionner en fait un forfait et de vous permettre de naviguer. C'est sans engagement. Par contre, c'est moins intéressant côté appels internationaux. Donc, à vérifier en détail avant de vous engager.
0: Oui, bien sûr. Et sinon, il y a les offres discount des opérateurs historiques qui peuvent être intéressantes.
2: Bien sûr. Si vous payez votre forfait plus de 15€, il y a un souci, je vous l'ai déjà dit. Alors, il ne faut pas hésiter à faire jouer la concurrence. Évitez à tout prix de vous engager sur un ou deux ans d'ailleurs. Et puis, changez quand vous trouvez un opérateur avec le forfait qui vous convient. Il y a Red, Soch, BNU, Free qui ont des offres assez agressives. Enfin, n'oubliez pas, vous pouvez demander à garder votre ancien numéro quand vous changez d'opérateur. On appelle ça la portabilité. Vous avez d'autres bons plans, vous, pour réduire la facture de téléphone? Pensez à m'écrire par ici leséconomies@radiofrance.com.
0: Merci Valère, on se retrouve lundi. Vous nous parlerez de la rupture conventionnelle. Les règles d'indemnisation ont changé récemment. À lundi Valère.
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0: Dans 2 minutes 30, très exactement, le retour de l'actu locale. Laisse béton, voici Renaud.
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1: Laisse béton, c'était Renaud. Juste après les infos de 10h, vous serez en compagnie de Quentin Perquis.
2: Bonjour Vincent, bonjour Quentin. On est en direct jusqu'à 11h. Merci, à demain.
1: Allons-y,
2: oh mon Dieu.
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2: Mais oui, parce que nous sommes déjà vendredi 19 juin, il est 10h. L'actu locale, c'est avec Justine Sauvage, bonjour.
4: Bonjour tout le monde. Deux cyclistes ont décédé hier sur les routes bretonnes. Un homme de 84 ans et une femme de 89 ans, tués respectivement à Perros-Guirec et à Pludunau, donc dans les Côtes d'Armor, victimes renversées par une voiture et par un utilitaire. La France va souffrir de la canicule. Plus de la moitié des départements sont d'ailleurs déjà en vigilance orange ce vendredi. En Bretagne, les températures vont grimper pour atteindre leur maximum lundi. On dépassera alors par endroit les 40 degrés en début de semaine, selon nos collègues de Météo Bretagne. Les annulations se multiplient de festivités, d'examens. Des écoles annoncent qu'elles seront fermées, notamment lundi. En Bretagne, on sait déjà que la mairie de Bréal-sous-Montfort, au sud-ouest de Rennes, annule sa fête de la musique qui était prévue dimanche après-midi. Après l'affaire Liana, le tribunal de Saint-Brieuc ouvre ses portes au public aujourd'hui pour expliquer son rôle et son fonctionnement. Journée qui a débuté à 9h30 et qui attire déjà du monde, selon notre collègue sur place. On en a parlé ce matin avec le procureur de Saint-Brieuc, qui était l'invité de la matinale d'ICI Armorique. Son interview est à retrouver en intégralité sur ici.fr. La ministre de la Mer annonce une nouvelle période de fermeture de la pêche dans le golfe de Gascogne pour l'hiver prochain. Mesure reconduite donc pour la quatrième année consécutive afin de protéger les dauphins de captures accidentelles. Les équipages de 300 navires de pêche français de plus de 8 mètres sont concernés. Pour la première fois depuis 6 ans, les tarifs du réseau Star vont augmenter au 1er juillet. Augmentation des abonnements qui vont concerner donc ceux qui utilisent le bus et le métro. Augmentation de quelques centimes jusqu'à 3 euros de plus par mois en fonction des catégories. On vous a mis le détail de ces hausses sur ici.fr. En foot, le mondial se poursuit. Ces dernières heures, la Suisse a battu la Bosnie-Herzégovine 4-1. Victoire écrasante du Canada sur le Qatar 6-0 et le Mexique tôt ce matin s'est imposé 1-0 face à la Corée du Sud. Le match ce soir, ce sera États-Unis-Australie. La France, elle, joue lundi soir contre l'Irak. Match à vivre en intégralité sur ICI Armorique et ICI.fr à partir de 23h. Ce soir, du rugby à la Rabine, à Vannes, un match de l'équipe de France A de rugby qui affronte en amical l'Angleterre à partir de 18h15.
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4: Et donc Quentin, doucement mais sûrement, la canicule arrive.
2: Exactement, ce matin le ciel est plus ou moins nuageux, un temps couvert qui persiste entre Saint-Brieuc, le Cap-Fréhel et Cancale cet après-midi. Ailleurs, malgré quelques voiles nuageux, c'est le soleil qui domine. Les températures sont comprises entre 20 et 31 degrés. À Erquy, on attend 20 degrés, à Vannes 24, Dinan 27, Loudéac 29 degrés, à Rennes jusqu'à 31 degrés. Et puis si on jette un petit coup d'œil sur le week-end, tiens, le soleil brille samedi, dimanche, jusqu'à 31 degrés samedi, jusqu'à 38 degrés dimanche. Ici Armorique, on vous accompagne tous les jours sur les routes bretonnes, sur la Nationale 24 vers Lorient, à hauteur de Campénénac. Ici, il y a un véhicule en panne, attention donc dans ce secteur. Quelques ralentissements aussi lorsque vous quittez la rocade rennaise en extérieur et que vous dirigez vers la Nationale 157, vers Vitré, Le Mans, tout ça. Il y a un bon ralentissement, 15 minutes de bouchon, ça bouchonne pas mal. Et puis, ce que je peux vous signaler aussi, c'est du côté de Vannes, sur la Nationale 165, lorsque vous vous dirigez vers Auray, ici à hauteur de Vannes, vous êtes ralenti de 7 minutes. Quand vous rencontrez des difficultés, le mieux c'est quand vous partagez vos infos 02 99 67 35 35.
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2: Upside Down, c'est Diana Ross. Et juste après, on revient avec tous nos invités du matin, 10h04.

0: L'Upside Down de Diana Ross. Vous écoutez ici Armorique. On est ensemble jusqu'à midi.
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0: Et du lundi au vendredi jusqu'à 11h, c'est que du positif. La Bretagne, ceux qui la font bouger, ils sont nos invités. Bonjour.
3: Bonjour.
4: Bonjour.
0: Et merci d'être là ce matin. Marie-Hélène Le Cuff, metteuse en scène pour l'assaut 1488. Vous ne les faites pas, hein?
3: Alors, 1488, oui, c'est le 15e siècle.
0: C'est ça.
3: Et c'est notre cœur de cible historique parce qu'on a, on vit l'aventure médiévale avec cette association. Et notre cœur de cible, c'est l'histoire de la bataille de Saint-Aubin-du-Cormier.
0: Vous allez tout nous expliquer, vous allez nous emmener dans le passé. Qui avez-vous invité ce matin?
3: Alors, c'est Marie-Laure Lemoine pour l'association Les Engrangeurs à l'arrivée.
0: Bonjour.
4: Bonjour et merci à l'association 1488 de nous avoir invités, parce que voilà, on était honorés.
0: Un beau projet aussi.
4: Voilà, un projet qui est récent, qui a 3 ans depuis son ouverture en 2023 et qui est porté par la mairie voisine de Saint-Georges-de-Chesnay, donc on est voisins avec l'association de Saint-Aubin. Et nous, on gère avec l'association Les Engrangeurs un éco-gîte écolieu et on a une grange d'Imières aussi qui est classée au patrimoine, donc c'est un peu le lien avec, avec l'association qui est passionnée d'histoire.
0: Qu'est-ce que c'est?
4: On en parlera plus tard.
0: Exactement, ouais. Vous allez tout nous expliquer. Autour de la table, Magali Provost, secrétaire pilote du projet Pingale à l'IAM pour lutter contre les violences faites aux femmes. Bonjour et bienvenue.
5: Bonjour, merci à vous aussi.
0: Il y a du travail?
5: Il y a beaucoup, beaucoup, beaucoup de travail. Donc c'est une association humanitaire qui date de 2022 avec plusieurs voyages par an en Inde pour prendre en charge des femmes victimes de violences au sein d'ONG indiennes. Voilà. Et on agit aussi sur le territoire avec un festival pour la deuxième année.
0: C'est ça, il y a un événement qui arrive demain pendant une heure. C'est bienvenue chez vous les Bretons. Ici Armorique, c'est aussi vos chansons préférées toute la journée. On reste ensemble avec cette nouveauté de la playlist, La Lune. C'est Christophe Maé.

0: Christophe Maé.
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0: Avec cette nouveauté de la playlist La Lune. D'ailleurs, je suis allé voir, je vous ai trouvé, il reste des places, il n'y en a plus beaucoup. Les prochaines places pour les concerts de Christophe Maé, c'est le 28 janvier 2027 prochain. C'est à Nantes, au Zénith de Nantes Métropole.
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0: Chaque matin, bienvenue chez vous les Bretons, mettent en valeur toutes ces belles initiatives en Bretagne. C'est presque bienvenue chez vous les Bretonnes ce matin, parce qu'autour de la table, il y a Marie-Laurence Marie-Laure Lemoine, je vous renommer, porteuse du projet de l'assaut Les Engrangeurs à Rive-du-Couesnon. Nous sommes en Ille-et-Vilaine. Magali Provost, secrétaire et pilote du projet Pingale à la YAM pour lutter contre les violences faites aux femmes. Et Marie-Hélène Lecuff, metteuse en scène pour l'assaut 1488. L'assaut 1488, ce sont d'abord des passionnés d'histoire médiévale.
4: Voilà, c'est ça. Des passionnés d'histoire de médiévale. Depuis 2017, l'association a été créée. Il y a deux grands événements dans cet assaut. C'est un spectacle son et lumière une année. Et l'année suivante, c'est les médiévales de Saint-Aubin-du-Cormier.
0: Donc cette année, il n'y a pas le son et lumière. Voilà. Par contre,
4: on est sur les médiévales du Grand Saint-Aubin.
0: Exactement. C'est un week-end immersif sur le site du château de Saint-Aubin-du-Cormier. Alors là, en fait, on est carrément plongé dans le Moyen-Âge. Comment est-ce que vous faites pour nous emmener?
4: Eh ben, on a plein de passionnés dans notre association. On a plein de commissions, d'ateliers différents. On a des escrimeurs, on a des archers.
0: Qui s'est déjà essayé au tir à l'arc ou à l'escrime?
5: Le tir à l'arc.
0: Tir à l'arc.
5: Parfait. Plus jeune.
0: C'est ça. Bien, oui, mais moderne ou ancien?
5: Les deux.
0: Les deux.
5: Okay. Enfants, on fabriquait nos arcs.
0: Donc on pourra essayer ça aussi.
4: Alors on pourra essayer. Il y aura aussi des épées en mousse pour les enfants. Il y a vraiment plein de choses. On pourra aussi voir comment on cuisinait toute la partie vie civile, pas seulement la partie militaire. Des ateliers, cuir, textile, des lucettes. Alors c'est une petite un travail avec de la laine qui ressemble un peu à un tricotin. Mais okay. Qui existait au Moyen-Âge et qui servait à attacher les vêtements. Il y aura des ateliers broderie, vannerie, on a aussi des farces médiévales. Donc on a une petite troupe qui nous fait, la troupe s'appelle Railleurs et Drôlesses.
0: Je me demandais si c'était la farce qu'on mangeait ou qu'on écoutait.
4: Ah non, c'est la farce qu'on écoute, c'est du théâtre. On a aussi un atelier musique, donc des musiciens. On a un atelier danse, les saltars. Donc, qui vont danser aussi dans la journée. Des morriganes. Alors, les morriganes, ce sont plutôt les danseuses de feu ou les danseuses avec des rubans. Voilà, donc il y a un petit groupe comme ça. On a un atelier couture pour faire tous les costumes, parce que tout le monde est costumé sur l'événement.
0: Alors, les visiteurs ou les personnes qui nous font vivre cet événement?
4: Alors, les deux, si c'est possible.
0: C'est-à-dire qu'on peut venir
4: parce
0: comme ça.
4: On peut venir, okay. Évidemment, si on a des costumes qui conviennent, très bien, au contraire, avec plaisir. Et on pourra même vous accueillir dans notre défilé.
0: C'est quoi le costume typique?
4: Alors, le costume typique d'un villageois, c'est une sous-robe. Alors, villageoise, on va dire d'abord, une sous-robe avec une sorte de tabard par-dessus, une sorte de tablier, avec une ceinture, une pochette, et toujours une coiffe. Les personnes ont en général quelque chose sur les cheveux. Les hommes, ils ont une chemise, des braies.
0: C'est un peu plus simple, les hommes.
4: Voilà, non, mais et ils ont aussi un capuchon, par exemple. Et pareil, quelque chose sur la tête aussi. Voilà.
0: Quelque chose qu'on a presque abandonné en fait aujourd'hui.
4: Il y a toujours des casquettes quand même, hein, des chapeaux, mais au Moyen-Âge en fait il fallait couvrir ses cheveux. C'était pas forcément bien vu une femme par exemple qui avait les cheveux en dehors comme ça. C'était pas forcément très bien. Très
0: merci. Bien. Bon, aujourd'hui, voilà. On est heureusement, on fait ce qu'on veut. Évidemment, c'est sur le site du château de Saint-Aubin-du-Cormier. C'est-à-dire que le site est déjà.
4: Alors, c'est un site vraiment majestueux. C'est en fait des ruines. Le château, il a été détruit très peu de temps après la bataille de Saint-Aubin-du-Cormier. Ça a été volontairement détruit par les Français à l'époque. Et depuis, les ruines sont toujours quand même debout.
0: Il reste une tour, en gros.
4: Alors, il reste la moitié d'un donjon. Et les ruines s'abîmaient depuis déjà beaucoup d'années. Hein, et depuis quelques années, là, le conseil départemental a cristallisé les roches.
0: Qu'est-ce que ça veut dire? Vous allez nous l'expliquer dans un instant. On reste ensemble. Direction Rive-du-Couesnon. Avant ça, on y vient. J'ai hâte de savoir ce que ça veut dire cristalliser. C'est Freddie Mercury, là.

0: Living on my own avec Freddie Mercury, assuré ici à Armand. Et quelle est l'histoire, tiens, de la grange d'Imières, de l'assaut Les Engrangeurs dont on parlait tout à l'heure. On continue de découvrir nos invités du jour, c'est juste après ça. Dans une minute, c'est Jeanne Masse qui arrive.
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0: première fois avec Jeanne Masse. 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
0: Bienvenue chez vous, les Bretons, les Bretonnes. C'est que des idées positives, toutes proposées ici en Bretagne. Magali Provost, secrétaire et pilote aussi du projet Pingale à l'IAM pour lutter contre les violences faites aux femmes. Marie-Hélène Lecuff, metteuse en scène pour l'assaut 1488. Et Marie-Laure Lemoine, porteuse du projet de l'assaut Les Engrangeurs à Rive-du-Couesnon. On est en Ille-et-Vilaine, pas très loin de Fougères.
3: C'est ça.
0: C'est ça. Alors, c'est un écolieu. C'est quoi la vocation première de ce lieu?
3: Alors, à la base, c'est un ancien presbytère de la commune de Saint-Georges-de-Chesnay, qui a fusionné ensuite en Rive-du-Couesnon, ensuite. Et donc, c'est le presbytère qui a été transformé en gîte de groupe. Et à côté de ce gîte, il y a la Grange d'Imières, qui est donc le fameux lieu historique patrimonial. Et la Grange d'Imières était donc utilisé par le clergé à l'époque médiévale pour prélever l'impôt de la dîme.
0: Et donc c'est ça, dîmière parce que la dîme.
3: Voilà. Okay, et donc on a un magnifique toit en double pan à la mansarde, comme on appelle ça, et donc la charpente est assez impressionnante. On a vraiment un lieu avec un effet waouh quand on rentre, parce que elle a été rénovée. Et vraiment, on a gardé ce patrimoine aussi avec les doubles greniers, enfin double étage de grenier. Donc on a un espace sous la toiture assez impressionnant. Et donc nous, on l'utilise pour de la location à des individuels, des gens qui veulent fêter leurs anniversaires ou mariages, ou des événements personnels. Et puis nous, en tant qu'association Les Engrangeurs, on utilise aussi ce lieu pour faire du lien sur le territoire, pour faire se rencontrer les gens, faire du lien social. Et très intergénérationnel aussi. On a des enfants qui viennent pour des animations à la semaine dans un lieu, parce qu'on est quand même en pleine nature. On est dans le bourg de Saint-Georges-de-Chesnay, mais on est en pleine nature. On a un lieu très très propice à la déconnexion et à la reconnexion à soi et aux autres. Donc
0: mon Dieu, que ça fait du bien.
3: Donc voilà, on s'y sent bien en général chez nous.
0: Marie-Hélène, vous pouvez attester, j'imagine que vous avez.
4: Oui, moi j'ai déjà travaillé sur ce territoire-là et c'est vraiment magnifique. Il y a le

0: Mais non, qui passe pas très loin. La nature est très belle, oui.
1: Qu'est-ce qui vous plaît, vous, dans ce patrimoine breton ?
2: Eh ben, il y a le côté historique, là, dont on parle, la grange d'Imières. Il y a aussi tout ce qui va être patrimoine, un peu de tradition orale avec le galop, par exemple. Nous, on a la grange à Goule à côté qui est pas loin et avec qui on travaille aussi de temps en temps pour valoriser tout ce qui va être tradition, conte historique, en galop ou pas, tout ce qui va être tradition autour du jonc, par exemple, autour de les traditions qu'on faisait autrefois et qui se sont perdues. Il y a le paumé aussi qui se remet un peu au goût du jour. Le paumé, c'est la pomme qu'on écrase et qu'on cuit pendant des heures et des heures autour de veillées comptées pendant toute la nuit. Historiquement, ça se faisait. Ma grand-mère, elle faisait ça. Moi,
1: c'est vrai.
2: Et ça s'est perdu, ça revient. Il y a une association qui remet ça en place un peu partout en Nord-Ille-et-Vilaine, mais un peu partout en Ille-et-Vilaine, je crois.
1: Je connaissais les chamallows.
2: Mais... Et donc à la fin de la nuit, on mange le paumé qui est devenu une confiture de pomme en fait.
0: Ça peut servir dans plein de plats, en plus de la tartine, quoi.
2: Ouais, exactement.
1: Un écolieu où ces générations, voilà, se croisent et se recroisent et ça forme des moments, j'imagine, uniques.
2: Oui, on essaye. Effectivement, on est dans une petite commune rurale et donc voilà, il y a les enfants qui passent pour des animations nature. On a un café papote en lien avec le bar, par exemple, pour aussi faire du lien un peu avec différentes populations. On fait des fois des concerts, on fait des animations, des ateliers. On a des chantiers participatifs aussi pour entretenir le lieu. On a un groupe de bénévoles qui vient entretenir les espaces verts.
1: C'est ça, parce que la grande d'Imières notamment, il faut l'entretenir aussi.
2: Oui, la grange, c'est aussi un beau bâtiment à entretenir. Et puis tous les espaces autour, quoi. On a le jardin, ce qui était anciennement le jardin du curé, avec un jardin partagé aussi. Donc on essaie de trouver tout ce qui peut être propice à la rencontre entre des gens qui se côtoieraient pas forcément autrement, qui vivent des fois un peu en milieu clos. Les gens dans les lotissements, ils se connaissent pas forcément. Et donc nous, on essaie de proposer des animations pour attirer aussi de la rencontre. Le week-end dernier, par exemple, on a fait un événement tout le week-end qui est notre rivée de l'été. On fait un événement saisonnier pour essayer de faire se rencontrer les gens et
1: avec le petit jeu de mots.
2: Voilà, exactement.
1: L'arrivée de l'été. Les Engrangeurs, c'est à Rive du Couesnon. À suivre. Qu'est-ce qui est mis en œuvre en Bretagne pour lutter contre les violences faites aux femmes? On reste ensemble. Vous écoutez ici Harmonique avec The Celtic Social Club.

0: Le groupe franco-irlandais formé en 2013, The Celtic Social Club, for real. Alors au menu de la prochaine demi-heure avec Issy Harmouek, vous allez découvrir le projet Pangalayam, pardon que je le prononce au moins correctement, pour lutter contre les violences faites aux femmes. Autour de la table également ce matin, Marie-Hélène Lecuff, metteuse en scène pour l'assaut 1488, et Marie-Laure Lemoine, porteuse du projet de l'assaut Les Engrangeurs, à Rive du Couesnon, en Ille-et-Vilaine.
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0: 10h34, Tissi Express, toutes les heures, ce sont des idées pratiques, des idées de sortie près de chez vous. En avant la musique à Bréhan, dans le Morbihan. Demain, à la veille de la date officielle, la commune vous propose de faire la fête avec 4 groupes qui se succéderont pour ambiancer la place de la salle des fêtes et vous faire danser toute la soirée, avec parmi les temps forts, un tribut, un concert hommage à Alain Souchon. Notez aussi qu'un feu d'artifice sera tiré pour clôturer la soirée. Autre info, tiens, à votre portée musicale, le festival Attrape-son de Château-Landrin, dans les Côtes d'Armor. Certes, alors il aura lieu qu'en août prochain, mais la billetterie est déjà ouverte pour ne rien rater de la programmation de cette année qui s'annonce intergénérationnelle. Là aussi, les négresses vertes côtoieront Marine, les compagnies créoles qui succédera par exemple Ritza. Toutes les informations, c'est sur le site attrapeson.fr. Et puis enfin, on ne coince pas la bulle à BD dans Ille-et-Vilaine, car ça va vous faire courir plutôt demain à l'occasion de la BD Nature, avec une nouveauté cette année, la Grande Foulée, une course nature de 17 km dont départ sera donné à 8h30, mais que les moins aguerris se rassurent, le 5 km est toujours d'actualité, ainsi que les courses d'enfants. Une tombola d'ailleurs est organisée en marge de l'événement. Allez, vos prochaines infos pratiques, ça c'est dans une heure, à 11h30.
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0: À la télé, il a vu deux adolescents qui marchaient dans les décombres de Beyrouth. C'est Daniel Lavoie.

0: SACEM avec Daniel Lavoie. 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
0: Tous les jours de la semaine, vous découvrez plein de belles personnes. Ce sont des femmes ce matin. Bienvenue chez vous, les Bretons. C'est ça, c'est ceux qui font bouger la Bretagne. Marie-Hélène Lecuff, metteuse en scène pour l'Assaut 1488. Marie-Laure Lemoine, pour le projet Les Engrangeurs. L'Assaut Les Engrangeurs arrive du Couesnon. Et Magali Provost, secrétaire et pilote du projet Pingal Alayam pour lutter contre les violences faites aux femmes. Pourquoi Pingal Alayam?
3: Alors, Pingal Alayam, c'est du tamoul, donc un dialecte d'Inde, qui veut dire le temple des femmes.
0: Parce que vous êtes justement ces femmes-là.
3: Exactement. On a choisi... Alors effectivement, en France, ça ne parle pas forcément trop aux gens. Par contre, quand on est en Inde, Alayam, Pingal, beaucoup savent ce que ça veut dire, en fait.
0: Et ça veut dire quoi?
3: Ça veut dire le temple des femmes.
0: Le temple des femmes, j'y étais pas. En revanche, le sujet, lui, parle à l'international. Et c'est ça qu'il faut mettre en avant. Le projet, c'est lutter contre les violences faites aux femmes. C'est un combat quotidien.
3: Oui.
0: Partout.
3: Partout dans le monde, bien malheureusement. C'est pour ça qu'aussi on organise cette journée. Alors on a mis le mot festival parce que c'est quand même un sujet qui est très très lourd. Donc si on annonce qu'une table ronde, les gens vont pas avoir envie. C'est la fête de la musique, ils ont envie de s'amuser. Et puis l'idée c'est aussi que des femmes qui pourraient en avoir besoin viennent.
0: Donc l'idée, vous avez concilié tout ça?
3: Oui.
0: C'est demain?
3: Oui, et c'est aussi pour financer les projets. Parce qu'il faut savoir aujourd'hui que les associations qui luttent contre les violences faites aux femmes, les subventions diminuent. Donc il faut qu'on ait une capacité d'autofinancement, tant pour les missions qu'on réalise en Inde, au sein d'ONG indiennes, qui prennent en charge les survivantes. Alors elles sont prises en charge sur un plan physique, mais pas sur le plan psycho-affectif. Donc c'est là que moi j'interviens en tant que thérapeute. Donc j'y vais 2 ou 3 fois par an.
0: Vous êtes thérapeute de
3: depuis
0: base?
3: Depuis 25 ans en Ille-et-Vilaine, oui. Donc à Jonzé maintenant, depuis 4 ans.
0: Et bénévolement, vous y allez?
3: Ben oui.
0: C'est donner de votre temps, c'est important pour vous?
3: C'est ça, j'arrête mes consultations pendant 15 jours, 3 fois par an, pour aller là-bas faire mon travail dans des cliniques mobiles, dans des villages très très reculés où les médecins ne vont pas et où de toute façon ils n'ont pas d'argent. On finance les ouvertures de cliniques mobiles avec les distributions de médicaments en fait pour les villageois.
0: Alors pour la deuxième année, vous organisez une journée interculturelle contre les violences faites aux femmes. C'est demain et rendez-vous à Jonzé.
3: C'est ça.
0: À partir de quelle heure on peut venir?
3: À partir de 14h. De 14h à 1h, vous pouvez venir faire la fête de la musique avec nous pour une bonne cause. Voilà, tant qu'à s'amuser, on peut se dire que ça peut servir à un projet.
0: Ça, c'est un projet qui est beau quand même, qu'il faut soutenir au quotidien.
3: Donc voilà, donc le festival qu'on a choisi de renommer cette année et qui, en hommage à toutes les femmes, s'appelle Les Audacieuses.
0: Les Audacieuses.
3: Les Audacieuses, comme ça vous nous retrouverez tous les ans.
0: C'est
3: les Audacieuses, vous saurez que c'est nous, voilà. Et pour autant, c'est un homme qui a choisi et qui a trouvé, qui a fait la proposition.
0: Mais oui, parce que évidemment, tout le monde lutte.
3: Voilà, exactement. Donc c'est un festival gratuit. Tous les spectacles et tous les concerts sont en accès libre. On a 2 scènes, une en intérieur, on a une scène à l'extérieur. Alors pas de panique avec la chaleur, on est dans un parc.
0: Alors, oui.
3: Au bord de l'étang.
0: Alors déjà on est au bord de l'étang, mais qu'est-ce que vous avez fait pour récupérer un peu plus de chaleur? Vous êtes allé à chercher des...
3: En Inde? Ah bah oui, pour ça. Ah oui, oui.
4: La chaleur.
3: On a
4: place,
3: pour éviter la chaleur ça. Alors, ouais. Quentin.
0: Oui, carrément, je dis quoi?
3: Pas pour la ramener, la récupérer.
0: En fait, j'ai essayé, t'en peux pas, oui, évidemment.
3: Voilà, donc il y aura des brumisateurs qui seront mis en place. Nous avons plein de jeunes bénévoles qui auront des petits brumisateurs portatifs qui seront là pour vous rafraîchir. C'est un parc,
0: il y a des grands... J'ai besoin de me rafraîchir.
3: C'est ça, il y a des grands arbres. Donc tous les ateliers qui sont proposés, parce qu'en fait, on a quand même beaucoup, beaucoup d'associations partenaires qui viennent... gratuitement soutenir le projet parce que c'est une cause. On a énormément d'artistes locaux qui se sont mobilisés et qui viennent pour soutenir la cause uniquement.
0: Le rendez-vous, c'est demain à 14h à Jonzé.
3: Au parc de Live à Jonzé.
0: C'est noté. Bienvenue chez vous les Bretons. On reste ensemble jusqu'à 11h à suivre. On continue de découvrir nos invités avant ça. C'est Alex Warren qui arrive dans 30 secondes.
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0: Avec ici Armorique, Alex Warren, c'est Ordinary.
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0: Véronique Sanson.

0: dès qu'on chante, évidemment, c'est celui de Véronique Sanson.
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0: Depuis 10h, on sillonne la Bretagne à la recherche de tout ce qui se fait de beau sur le territoire. Marie-Hélène Lecuff, metteuse en scène pour l'asso 1488. Marie-Laure Lemoine, porteuse du projet de l'asso Les Engrangeurs, arrive du Couesnon en Ille-et-Vilaine. Et Magali Provost, secrétaire pilote du projet Pingale à l'IAM pour lutter contre les violences faites aux femmes. Ce qu'il faut dire, c'est d'abord un rendez-vous interculturel.
3: Oui. On a voulu effectivement rassembler tous les continents, toutes les cultures, toute personne qui avait envie de participer était la bienvenue.
0: Donc vous allez en Inde, il y a des gens d'Inde qui viennent pour le rendez-vous ?
3: Alors en fait, il y a régulièrement, il y a toute une communauté indienne à Rennes et très régulièrement, il y a des étudiants indiens qui arrivent sur le secteur de la Bretagne pour quelques mois et on l'a rencontré sur une manifestation organisée par la région pour les associations et Saena a été emballée par le projet à titre personnel et donc elle fait la route pour passer le week-end avec nous et proposer des cours de danse.
0: Le rendez-vous est donné, c'est demain à Janzé à partir de 14h. Cette notion d'interculturalité, elle est vraie aussi chez vous, Marie-Laure Lemoine, pour Les Engrangeurs? C'est un lieu interculturel aussi, cet écolieu.
4: Oui, tout à fait. On a aussi vocation, nous, à défendre des valeurs à travers de la rencontre interculturelle, intergénérationnelle, et puis favoriser le lien social aussi sur des territoires ruraux.
0: Avec un rendez-vous qu'on peut mettre en avant quand même, c'est celui de la balade patrimoine à vélo. C'est le 26 juillet, c'est un dimanche, le dimanche 26 juillet. Alors là, on est à vélo et on va pouvoir justement découvrir cette grange d'Imières.
4: Oui, ce sera l'occasion de la découvrir parce que donc un des bénévoles de l'association avec le partenariat Histoire et Patrimoine, une association aussi partenaire et amie. Et voilà, donc c'est une balade sur tout le territoire entre Saint-Georges, Vendel, plusieurs communes de rive du Couesnon. Et on aura l'occasion de découvrir la grange d'Imières, qui est très prise le week-end. Et là, c'est un week-end où justement elle n'est pas réservée, donc c'est l'occasion de venir la découvrir
0: ça,
4: parce qu'on
0: ne
4: peut pas toujours la voir.
0: C'est le dimanche 26 juillet. La date est notée
4: le matin,
0: également.
4: Voilà, ce sera le matin, ouais.
0: À la fraîche. Ah voilà, parce que là, on en profite un peu.
4: C'est
0: parce
4: ça.
0: Que, voilà. Vous avez été invité ce matin par Marie-Hélène Lecuff. Vous êtes metteuse en scène pour l'asso 1488, les médiévales du grand Staubin. Non, Sabotin.
5: Staubin.
0: Staubin, ça veut dire
5: Staubin,
0: grand...
5: c'est le Saint-Aubin du Cormier.
0: C'est ça,
5: en galop.
0: En galop. Voilà. C'est les 4 et 5 juillet. Là, c'est une entrée libre. En plus, le week-end est gratuit. Et vous parliez d'un château qui a été cristallisé. C'est sur le site du château. Qu'est-ce que ça veut dire, cristallisé?
5: Alors, les ruines du château de Saint-Aubin étaient en mauvais état. Et donc, cristallisé, ça veut dire arrêter les ruines de façon à ce qu'elles ne bougent plus et qu'elles soient conservées le plus longtemps possible. Voilà, et donc ça forme un écrin vraiment magnifique. Et nous, on utilise cet écrin pour notre spectacle pendant les médiévales du Grand Staubin. On fait deux fois un petit spectacle dans l'après-midi, à 15h et à 18h. On a une centaine de participants et on appelle ça la monstre d'armes du Grand Staubin. Et donc ça se passe quelques années avant la bataille de Saint-Aubin. Et donc les Bretons se retrouvent, les gens de Saint-Aubin et des Bretons qui viennent de Nantes. Et ils montrent un peu ce qu'ils sont capables de faire, parce que là, le temps est un peu compliqué, il y a des guerres quand même qui pointent. Et donc ils font une démonstration de canons, d'épées, d'archers. Et puis tout ça se termine en fête, parce que c'est un jour de fête quand même. Voilà. Et donc c'est ça qu'on fait, nous, pour les médiévales du Grand Staubin. Et autour de ça, il y a aussi un marché artisanal avec une quarantaine d'artisans spécialisés dans le médiéval qui sont présents pendant deux jours. On a évidemment de la restauration sur place. Le soir, le samedi soir, il y a aussi un concert sur la place de Saint-Aubin, près du Beffroi, au pied du Beffroi.
0: Où est-ce qu'on peut retrouver tout le programme complet?
5: Alors, tout le programme, sur Internet, vous tapez spectacle1488.bzh et vous tombez sur le site de l'association.
0: Le rendez-vous est noté. Merci à vous, mesdames, d'avoir été là.
5: Merci.
0: Ça fait plaisir.
5: Merci beaucoup pour l'invitation.
0: Tous les jours, bienvenue chez vous, les Bretons. C'est ça, on met en avant toutes ces choses positives qui se font ici en Bretagne. Vous partagez le rendez-vous, d'ailleurs, sur l'application ici. À suivre l'actu locale, ça c'est dans 5 minutes.
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0: Il est anglais, c'est Rick Astley. Vous écoutez ici Armoué qui est aujourd'hui à... 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
0: Vendredi 19 juin, ici Armorik, il est tout juste 11h. Toute l'actu locale, c'est avec Fanny Borel, bonjour.
2: Bonjour, un Français sur deux concerné par la vigilance canicule orange aujourd'hui. Vigilance qui concerne 53 départements. Chez nous, c'est jaune en Ille-et-Vilaine, vert dans les trois autres départements. Mais cela pourrait vite évoluer. Météo France prévoit un pic caniculaire remarquable entre dimanche et mardi avec des pointes à 40 degrés sur l'ouest et le centre de la France. En Ille-et-Vilaine, la ville de Bréal-sous-Montfort en tire dès maintenant les conséquences en annulant sa fête de la musique dimanche. Certains établissements scolaires prennent aussi les devants en annulant les cours lundi. Dans l'académie de Poitiers, les épreuves de grand oral du bac prévues les après-midi de lundi et mardi ont même été reportées d'une semaine. Deux cyclistes sont décédés hier sur les routes des Côtes d'Armor. Un homme de 84 ans a été tué, renversé par une voiture à Perros-Guirec. À plus d'une eau, c'est une femme de 89 ans qui est morte après avoir été percutée par un utilitaire. Après l'affaire Liana, le tribunal de Saint-Brieuc ouvre ses portes au public ce matin pour expliquer son rôle et son fonctionnement. La journée a débuté à 9h30, elle attire beaucoup de monde. Vous entendrez à midi le procureur de Saint-Brieuc qui était notre invité ce matin. Une interview à retrouver sur ici.fr. La ministre chargée de la mer annonce pour l'an prochain une nouvelle période de fermeture de la pêche dans le golfe de Gascogne. Cette mesure reconduite pour la quatrième année consécutive vise à protéger les dauphins des captures accidentelles. Les équipages des 300 navires de pêche français de plus de 8 mètres devront donc rester à quai pendant un mois l'hiver prochain. Le mondial de foot, en attendant le match des Bleus, lundi soir, quelques résultats de ces dernières heures. La Suisse a battu la Bosnie-Herzégovine 4-1. Le Canada a écrasé le Qatar 6-0. Victoire du Mexique 1-0 face à la Corée du Sud. Ce soir, les États-Unis affronteront l'Australie.
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2: Il fait très chaud, c'est pas un secret.
0: Non.
2: Il faut faire attention en tout cas aujourd'hui, comment ça s'annonce pour cette journée.
0: Alors ce matin, c'est vrai que le ciel est plus ou moins nuageux, un temps couvert qui va persister entre Saint-Brieuc, le Cap-Fréhel et Cancale cet après-midi. Ailleurs, malgré quelques voiles nuageuses, c'est le soleil qui domine avec des températures comprises entre 20 et 31 degrés. C'est un peu le grand écart, ouais. Faut dire. À Erquy, on attend 20, Vannes 24 degrés, à Pontivy 28, Loudéac 29, à Rennes jusqu'à 31 degrés. Et puis si on regarde le week-end, le soleil brille samedi dimanche jusqu'à 31 degrés demain et jusqu'à 38 degrés pour terminer le week-end. Sur les rails en gare de Rennes, le TGV pour Brest de midi et demi, de 12h33 est supprimé. Et puis ici à Armorik, vous le savez, tous les jours on vous accompagne sur les routes de la région, sur la nationale 176 vers Saint-Brieuc, à hauteur de Mignac-Morvan. Ici, un véhicule est en panne, attention donc dans ce secteur. Des ralentissements aussi ce matin, notamment lorsque vous quittez la rocade rennaise en extérieur pour aller vers la nationale 157 vers Vitré. Ici, vous êtes ralenti d'une bonne quinzaine de minutes. Des ralentissements aussi au sud de Rennes sur la nationale 137 vers Nantes. Lorsque vous arrivez autour de Laillé, ici, il y a des ralentissements pour cause de travaux. Il faut compter une bonne dizaine de minutes de ralentissement. Puis enfin, dernière information sur la nationale 165 lorsque vous arrivez vers Auray à hauteur de l'an des vents ici, c'est pareil, une petite dizaine de minutes de ralentissement. Si vous avez des infos routes, on fait le relais 02 99 67 35 35.
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0: Fanny, vous me regardez avec des yeux, vous savez.
2: Vous avez parlé de mon âge.
0: Oui,
2: c'est
0: non,
2: ça.
0: Non, pas de votre âge. C'était comment vos 20 ans?
2: Ah, c'était génial.
0: Ah, et bien justement, on va revivre ça ensemble avec Pierre Bachelet.

0: C'était comment vos 20 ans, vous, avec Pierre Bachelet?
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0: On va poser la question à Sophie. Dire bonjour Sophie.
3: Bonjour Quentin.
0: C'était comment ces 20 ans?
3: C'était il y a longtemps.
0: Bon, on va pouvoir repartir aussi dans le passé parce que je crois que vous êtes allé en Irlande déjà.
3: Oui.
0: Et ce sera peut-être l'occasion d'y retourner parce qu'aujourd'hui et toute la semaine avec ici Armorique, on fête les 100 ans du guide vert Michelin. On vous offre deux guides Michelin chaque jour, un guide vert Weekend & Go pour les îles anglo-normandes et un guide vert Irlande. Et quand vous venez jouer, vous vous êtes inscrit automatiquement pour la grande surprise tout à l'heure. C'est pour ça qu'on parle de l'Irlande et que vous êtes déjà allé. Il y a une carte cadeau d'une valeur de 800 euros qui est en jeu cette semaine pour pouvoir voyager tranquillement avec Brittany Ferries. Vous voulez retourner en Irlande? C'est ça le projet?
3: Tout à fait, oui.
0: Pourquoi? Pourquoi est-ce que c'était si bien? Pourquoi c'était si bien?
3: Parce qu'il fait moins chaud ici.
0: C'est vrai.
3: Et que c'est vert, c'est très joli. Ça rappelle un peu la Bretagne, non, moins chaud. Et, et les gens sont sympas.
0: Avec le climat qui va bien. Bon, voilà. Écoutez, je vous le souhaite. Sophie, je vous rappelle les règles. À chaque fois, c'est un thème avant la question. Vous me dites cap ou pas cap. Si vous me dites cap, je ne vous aide pas. 3 points, 4 bonnes réponses. Sinon, vous pouvez me dire pas cap. Et là, je vous fais des idées de réponses. Et c'est un point dans tous les cas. Il faut répondre avant les 5 secondes. C'est 5 secondes le chrono, ça va très vite.
3: Oui.
0: C'est OK pour vous, Sophie, on y va?
3: C'est OK.
0: Et c'est parti avec cette première question, ce premier thème. Compte pour enfants, cap ou pas cap?
3: Cap.
0: On y va. Quand il se perd dans la forêt, grâce à quoi le petit pousset retrouve-t-il son chemin?
3: Des morceaux de pain.
0: Et non. Officiellement, ce n'est pas du pain dans l'histoire, il faut aller voir. C'est des cailloux, effectivement. Il y a encore de... Bon, là, on va retourner voir. Vous avez des enfants ou pas, Sophie?
3: Oui.
0: Ah bon, et ils sont peut-être grands, là. Voilà, c'est ça. C'était il y a longtemps. On continue. Il y a encore deux questions. Rien n'est perdu. Thème sport okay. En Bretagne. Cap ou pas cap?
3: Cap.
0: Allez, on y va. Cap. Dans quel sport les joueurs de Cesson Rennes Métropole sont-ils appelés les irréductibles?
3: Le rugby?
0: Et non.
3: C'est mauvais.
0: Écoutez, c'est pas le jour, c'est tout. Si je vous dis du hockey, du tennis de table ou du handball?
3: Tennis de table.
0: Eh non, c'est du handball. Bon. Visiblement, pour l'instant, c'est pas grave. On termine avec... Est-ce que vous êtes mélomane, tiens, Sophie?
3: Un peu.
0: Un peu mélomane. Ça veut dire quoi, un peu? C'est-à-dire, vous chantonnez sous la douche ou ça veut dire vous jouez d'un instrument?
3: J'ai un petit peu joué de l'harpe.
0: Ah, de la harpe, pas mal.
3: Pas facile.
0: Alors, instrument de musique, on y va pour cap?
3: Oui.
0: Pour le maximum, là, de toute façon. Bon, quel instrument Adolphe Sax a-t-il inventé?
3: Le
0: saxo. Eh oui. La réponse n'était pas dans la question, c'est incroyable. Félicitations, 3 points. Bon, c'est 3 points. Toujours ça.
3: Voilà.
0: Une petite question, une petite question. Avant de se quitter, comment s'appelle votre radio préférée ici en Bretagne?
3: Ici Armorique.
0: Merci d'avoir tenté votre chance, Sophie. 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

0: pouvoir de l'amour. Ça vous emmène où, vous, le pouvoir de l'amour, avec Céline Dion, la grande Céline Dion?
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0: Cap ou pas cap, bonjour Laurent.
3: Bonjour.
0: Je sens de la bonne humeur dans votre voix, ça fait plaisir à entendre. Vous avez quoi de prévu pour ce week-end?
3: Un petit week-end au bord de la mer, du côté d'Erquy.
0: Du côté d'Erquy, il ne devrait pas faire trop chaud, hein?
3: Ouais, ça va aller. Il va y avoir une petite brise, je pense, et donc ce sera très agréable.
0: C'est ça, voilà, mais un petit peu plus frais. Bon, pas mal. Bon plan, Laurent. Je vous souhaite évidemment un bon week-end. Aujourd'hui, toute la semaine, vous pouviez tenter de remporter deux guides Michelin, un guide vert Weekend & Go pour les îles anglo-normandes et un guide vert Irlande avec ici Armorique entre 11h et midi tous les jours. Et puis, qui va pouvoir partir en Angleterre, en Irlande, ou peut-être découvrir l'île de Guernesey, que sais-je? Une escapade comme ça, c'est ce que vous allez pouvoir peut-être remporter. L'un d'entre vous, parmi tous les participants de la semaine, repart avec 800 euros chez Brittany Ferries. 02 99 67 35 35, c'est le numéro qu'il faut composer. C'est ce que vous avez fait, Laurent. Où est-ce que vous partiriez?
3: Moi, j'irais sur l'Irlande.
0: L'Irlande vous donne envie. Écoutez, c'est tout ce que je peux vous souhaiter. À vous également. Je vous rappelle les règles pour ça. Laurent, je vous pose des questions. À chaque fois, vous me dites cap ou pas cap. Si vous me dites pas cap, je peux vous aider. Je vous fais des idées de réponse. Dans ce cas-là, par contre, c'est qu'un point. Sinon, vous me dites cap, vous répondez tout seul. Et là, c'est 3 points. C'est le maximum de points que je peux vous donner. 3 points. Et dans tous les cas, c'est 5 secondes pour me répondre. Ça va super vite. Laurent?
3: Ok.
0: On est concentré, on y va. C'est parti?
3: C'est parti.
0: On commence avec un premier thème. Panneau de signalisation. Est-ce que vous me dites cap ou est-ce que vous me dites pas cap?
3: Je vais dire cap.
0: Allez, on y va. Quelle est la forme du panneau céder le passage?
3: Triangle.
0: Oui. Ah oui. On commence très bien. 3 points dès le début. Sophie, elle est en train de, je pense, écouter. Elle doit se dire, oh là là, moi j'ai fait 3 points, c'était le score égalisé. Il a déjà égalisé, il y a encore 2 questions. Le prochain thème, c'est sport de combat, cap ou pas cap?
3: Allez, on tente cap.
0: Ok, très bien. Comment s'appelle la surface sur laquelle on pratique le judo?
3: Le tamis.
0: Non.
3: Le tatami.
0: Eh oui, c'est le tatami, c'est pas le tamis. Aïe, je suis incorrigible. Là-dessus, aujourd'hui, en plus, dernier jour de la semaine, c'est le week-end carré. Non, c'est le tatami, Laurent.
3: Ben oui, j'ai parlé trop vite.
0: Bon. Il y a encore une question. Là, Sophie doit être contente. Mode bretonne, cap ou pas cap? Est-ce qu'on vise? Parce que là, vous avez ex aequo pour l'instant avec Sophie. Est-ce qu'on vise le max, au moins 6? Ou est-ce qu'on se dit, je vise peut-être 4? Comme vous voulez.
3: Moi je vais essayer de... Allez, cap.
0: Allez, cap, on joue, c'est parti. Ouais. Il faut jouer. Je suis un vêtement à rayures. Je date du 19e siècle. J'étais autrefois porté par les marins de la marine nationale dont est constitué l'uniforme. Quel vêtement suis-je?
3: La marinière.
0: Eh oui.
4: Ah ouais.
0: Ça fait 6 points. Laurent, bien joué, 6 points.
3: Ah, je m'en veux avec le tatami parce que j'avais la réponse en plus.
0: Eh oui, mais je m'en doute, c'est la première réponse qui est prise en compte, évidemment. Évidemment.
3: Eh bon. Oui.
0: Vous m'en voulez comment sur une échelle de 1 à 10 là? Réfléchissez.
3: Allez, je vais dire 2.
0: Ah, bon, bah, je peux vous embrasser. Laurent, merci d'avoir tenté votre chance ce matin, je le rappelle. Vous tentez de repartir avec ces 2 guides Michelin Plus. Cette semaine, on saura à la fin de qui de tous les participants de la semaine remporte ces 800 euros en carte cadeau pour voyager avec Brittany Ferries. Réponse tout à l'heure.
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0: Et pour l'instant, voici Amir.

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0: Et aujourd'hui, comme tous les jours cette semaine, on offre deux guides Michelin pour les 100 ans du guide vert Michelin, guide vert Weekend and Go pour ces îles anglo-normandes, un guide vert Irlande. Et puis, un petit peu avant midi, on saura enfin qui est le grand gagnant de la semaine pour ces 800 €, une carte cadeau d'une valeur de 800 € pour voyager avec Brittany Ferries. Delphine va tenter sa chance ce matin. Bonjour Delphine.

0: ou pas cap en fonction du thème. Si vous me dites cap, je vous fais pas de proposition de réponse. Par contre, c'est 3 points. Sinon, si le thème n'est pas vraiment très motivant, vous pouvez me dire pas cap, je peux vous aider. C'est 1 point en cas de bonne réponse. D'accord? Combien de secondes pour me répondre?
1: 5 secondes.
0: Alors, il y a la pression parce que vous êtes en direct. Et là, il y a pas mal de monde qui viennent de rentrer en studio. On peut applaudir Delphine? On peut applaudir Delphine. Delphine, ouais, vous l'entendez, vous êtes soutenue ce matin par l'école de Saint-Joseph à Bru. Il y a de la pression.
1: Ah, d'accord, il y a de la pression.
0: L'école de Arène, on est à Arène, pardon. À Mur de Bretagne, autant pour moi. Bon, Delphine,
1: pareil.
0: Oui, c'est ça, du moment que vous êtes soutenue, peu importe. Delphine, on y va avec cette première question. Et là, si je vous dis météo, qu'est-ce que vous me dites? Cap ou pas cap?
1: On va dire cap, allez, on tente.
0: Une canicule est une période de chaleur intense, durable, de jour comme de nuit, sur une période prolongée. Il faut au moins combien de jours pour parler de canicule, Delphine?
1: Au hasard, 5 jours.
0: Ah non. Et non, pour parler de canicule, il faut 3 jours. Eh oui. Bon, c'est pas grave. Il y a encore 2 questions. Laurent a fait 6 points, donc il faut faire 6 points. Pour avoir le cadeau du jour. Dans tous les cas, vous êtes inscrit hein, pour tout à l'heure avant midi. Peut-être que, bon, on verra. C'est parti, prochain thème, géographie et foot. Cap ou pas cap?
1: Allez, cap.
0: Allez, c'est parti, cap. Il n'y a pas le choix de toute façon. Ce soir va se dérouler à 21h le 2e match de phase de groupe du groupe D, États-Unis-Australie. Ces 2 nations ont quelque chose en commun, même si l'un est américain et l'autre australien. Qu'est-ce donc? Je vous le dis tout de suite, ce ne sont pas les alligators. Et un indice sonore peut-être, si je vous dis Money de Pink Floyd, attention, qu'est-ce que vous me répondez?
1: Money, l'argent, les dollars?
0: Oui! Je vous compte bon, en effet, il s'agit bien de dollars, du dollar. C'est bien joué, 3 points. Il y a encore une question? La tension monte, Delphine. Légumes bretons. Cap. Il n'y a pas le choix. Pourquoi vous rigolez?
1: Non, c'est marrant, légumes bretons.
0: Ok.
1: C'est grosses légumes ou légumes tout court?
0: Eh bien, vous allez me répondre. Quel légume possède une variété appelée le rose de Roscoff?
1: L'oignon.
0: Eh oui. Ah oui. Je sens que vous, dans la cuisine, Delphine, vous êtes capable de préparer des plats divins. J'en suis sûr.
1: Il faudra demander à Philippe pour ça.
0: Ah, c'est monsieur ça.
1: Ouais.
0: Alors, il en pense quoi, Philippe?
1: Une petite tarte à l'oignon de Roscoff, ça doit pas être mauvais.
0: Ah, à tester, vous pourrez nous en ramener, pourquoi pas. Bon, en tout cas Delphine, bien joué, ça fait 6 points, vous êtes à ex-aequo. On verra en fin d'émission qui remporte les 2 Guides Michelin. Et je le rappelle, dans tous les cas, en fin d'émission aussi, juste avant midi, on saura qui remporte cette carte cadeau d'une valeur de 800 € pour voyager avec Brittany Ferries. Merci beaucoup Delphine, je vous embrasse. Peut-être à tout à l'heure. Voici Michael Field avec Moonlight Shadow.

0: Avec Moonlight Shadow, vous l'entendez dans le studio d'ici Armorique, il y a du monde. Ce sont les élèves de Mur de Bretagne qui sont avec nous en visite dans les coulisses de la radio. Bonjour Jade.
1: Bonjour.
0: Ça se passe comment cette visite?
1: Bah, très bien.
0: C'est impressionnant.
1: Oui.
0: C'est vrai, il y a beaucoup de monde, il y a beaucoup de choses. Tu fais quoi ce week-end?
1: Pas grand chose.
0: Eh bien justement, j'ai plein d'idées pour toi.
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0: Tout le monde d'ailleurs, parce que demain, samedi, venez fêter la musique à Ifindic en Ille-et-Vilaine dès 19h. C'est une programmation électrique qui a été établie entre variétés françaises et internationales, avec un soupçon de musique classique aussi pour ravir tous les amateurs de bons sons. Et les enfants ne sont pas oubliés puisque une boum est prévue. Voilà, rendez-vous pour une boum. Ça se dit plus une boum. Non, plus trop. Ok, d'accord, j'ai compris. Sur le parking de la salle des fêtes entre 17h et 18h demain. Autre info, tiens, alors que la Coupe du Monde de foot a débuté, le ballon rond est la star d'une initiative très sympa à Carnac, dans le Morbihan à Carnac. Les enfants sont invités à dessiner l'équipe dans laquelle ils aimeraient jouer, la compétition qu'ils rêvent de jouer, mais aussi leur match de rêve. En gros, tout ce qu'ils rêvent de réaliser en tant que footballeur. Un concours gratuit ouvert jusqu'au 30 juin à la librairie Le Petit Monde de Zabel, avec d'ailleurs des gros lots à gagner. Et puis enfin, dernière info, lui ne se rêvait pas footballeur, mais écrivain, et le moins que l'on puisse dire, c'est que ça lui a réussi. Parce qu'il y a David Fuenknos qui est l'invité d'honneur de la 13e édition du festival Culturissimo à Plérin, dans le 22, le mercredi 24 juin prochain. Une rencontre lecture qui vous attend à l'espace Roger Olivier à partir de 20h, l'occasion de rencontrer celui qui a obtenu plusieurs prix prestigieux, notamment un en 2014. Allez, vos prochaines infos pratiques, c'est dans une heure, à midi et demi.
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0: J'ai une autre co-animatrice à côté de moi, toujours élève à Mur de Bretagne. Bonjour, Eulalie. Bonjour. Quel beau prénom. Jean-Jacques Goldman, tu connais ou pas?
4: Oui.
0: T'as dansé là-dessus?
4: Non.
0: Eh ben ça, c'est un slow. Tu danses bien ou tu danses pas bien?
4: Bof.
0: Bof, bon, je te propose pas de danser ensemble. Par contre, on peut quand même passer un petit bout ensemble là-bas avec Sirima et Jean-Jacques Goldman. Vous écoutez ici Armorique et on continue de jouer juste après ça.

0: Club avec Jean-Jacques Goldman et Sirima. Jean-Jacques Goldman, alors il y a toujours ces élèves qui sont dans le studio avec nous, les élèves de Mur de Bretagne ce matin. Camille, bonjour.
1: Bonjour.
0: Ça se passe bien, ça va?
1: Oui,
0: un peu stressé
1: bien.
0: Ou content de passer à la radio?
1: Non, c'est bien.
0: Super content. Et je crois que Jean-Jacques Goldman, bon, c'est pas forcément ton truc. En revanche, le rap, tu préfères?
1: Oui.
0: T'as même inventé une chanson dans le bus en venant? Et alors, on en pense quoi autour de la table, Lali, Camille?
2: C'est pas très bien.
0: Bon, dans ce cas-là, on va pas le faire passer alors.
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0: Au moins ça, c'est dit. On peut applaudir en revanche Anthony qui arrive. Bonjour Anthony.
5: Bonjour.
0: Vous venez tenter votre chance ce matin pour repartir avec les cadeaux du jour. Il y a toujours ces deux guides Michelin qui sont en jeu, ça c'est tous les jours cette semaine. Et tout à l'heure, un petit peu avant midi, on va savoir enfin qui repart avec cette carte cadeau d'une valeur de 800 euros parmi tous les participants de la semaine. Anthony, où est-ce que vous voulez partir avec ça?
5: Eh ben, je vais voir, ça va être tirage au sort, on va voir.
0: Oui, tirage au sort, on verra. Ah oui, d'accord, bon, on verra. Écoutez, on se concentre au moins avec Anthony, ça c'est sûr. Anthony, les règles, est-ce que vous les connaissez?
5: Oui.
0: Quelles sont-elles?
5: Donc, 5 secondes pour répondre.
0: Oui, ça c'est très bien, oui.
5: Voilà, et puis autrement, cap ou pas cap.
0: C'est ça, exactement. Voilà, je vous pose à chaque fois des questions, mais avant la question, il y a un petit thème pour vous aiguiller sur la question. Si vous me dites cap, je ne vous aide pas, et c'est 3 points, sinon vous pouvez me dire pas cap, auquel cas je vous aide avec un point à la clé. Les 5 secondes, vous l'avez dit, Anthony, c'est 6,
5: oui.
0: Le score à égaliser ou battre ce matin. Il y a Laurent et Delphine,
5: d'accord,
0: qui ont fait 6 tous les deux, il faut faire au moins 6. On y va?
5: Ok.
0: Allez, c'est parti avec le premier thème qui est cinéma, cap ou pas cap?
5: Cap.
0: Très bien. Quel acteur incarne le personnage de Brice Denis? Indice, c'est d'ailleurs son anniversaire aujourd'hui.
5: Jean Dujardin.
0: Eh oui! Il y a carrément les élèves de Mur de Bretagne qui vous applaudissent. Bien, vous avez vu ça, Anthony? Vous êtes bien accueillis, hein,
5: ouais,
0: évidemment.
5: Merci à eux.
0: Merci à eux, nous dit Anthony. On continue avec le prochain thème, superstition. Cap ou pas cap?
5: Cap.
0: Allez, c'est parti. Quel objet, lorsqu'on le brise, nous annonce 7 ans de malheur?
5: Un miroir.
0: Oui. Ah, bien joué. 6 points. Pas mal du tout, Anthony. On vient d'égaliser Laurent et Delphine. Pas mal du tout, pas mal du tout. Je suis en train de dire aussi en même temps,
5: ouais,
0: au revoir à tous les élèves de Mur de Bretagne qui sont venus nous voir, qui sont en train de partir du studio. Anthony, surnom de ville bretonne, cap ou pas cap?
5: Allez, cap.
0: Ah, je vois que vous êtes joueur ce matin. Quelle,
5: ouais,
0: ville brétilienne est aussi surnommée la Nice du Nord?
5: Dinard.
0: Ah oui,
5: oh.
0: Sur le gong, Dinard, c'est la bonne réponse.
5: Ok, cool.
0: C'est ce que vous avez dit, Dinard, hein?
5: Oui, c'est ça.
0: Ah bah, c'est vraiment sur le gong, franchement.
5: Ah bah, vraiment, et c'est le hasard, vraiment.
0: C'est ce que j'ai compris, 9 points, bien joué. L'Anthony, là, vous avez fait le maximum de points, voilà, qu'on puisse faire. Est-ce que vous avez déjà joué, jamais joué avec nous?
5: Ah si, j'ai joué plusieurs fois déjà, mais j'ai jamais gagné.
0: Eh bah, peut-être que vous repartez ce matin avec ces deux guides Michelin. Merci, Anthony, une question.
5: Merci.
0: Tiens, on va voir si vous êtes bon jusqu'au bout. Attendez, une question. Comment s'appelle votre radio de proximité ici en Bretagne?
5: Ah, j'ai un doute, ouais.
0: Mais oui, quelle réponse, évidemment. Merci beaucoup, Anthony. Je le rappelle, tout à l'heure, un petit peu avant midi, on va enfin savoir qui repart avec cette carte cadeau d'une valeur de 800 euros. La réponse est juste après ça. Il y a encore un petit peu de temps.
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0: J'ai proposé à un élève de danser tout à l'heure, elle n'a pas voulu. Bon, on va danser ensemble avec Boogie Boogie.
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0: bien chers frères, mes bien chères sœurs, encore une fois, reprenez avec moi tout son cœur. Pas de boogie woogie avant votre prière du soir.
1: Il était comment ce petit boogie woogie, Pascal? Bon? Alors, on va laisser Pascal se réveiller, il va jouer avec nous dans un instant. C'était Eddie Mitchell.
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1: Pascal est-il réveillé ce matin? Bonjour Pascal.
4: Oui, bonjour.
1: Ah, comment ça va Pascal?
4: Bah, ça va bien.
1: Ah, je vous ai pris au saut du lit là, vous n'attendiez pas.
4: Non, je n'attendais pas, non. Bah non, j'ai essayé à tout hasard, je me suis dit ça peut peut-être se tenter, donc on va essayer.
1: Effectivement. À la clé cette semaine, Pascal, il y a deux guides Michelin. Ça, c'est tous les jours, ce que vous allez peut-être gagner ou pas. En tout cas, il faut faire ex aequo avec Anthony. Anthony qui a fait 9 points. Et puis, avant midi, j'appelle un parmi tous les participants de la semaine qui va peut-être repartir avec ses 800 euros. Une carte cadeau d'une valeur de 800 euros pour Brittany Ferries. Vous, le projet, c'est Cap sur Guernesey, alors?
4: Oui. C'était un projet qu'on avait, oui.
1: Pourquoi?
4: Comme ça, pour visiter les îles anglo-normandes, et puis plus Guernesey que Jersey, parce que c'est plus, je pense que c'est plus nature, moins boutique, on va dire. Ouais,
1: sur Guernesey. Eh bien, écoutez, bonne chance. Je vous souhaite bonne chance, parce que vous êtes le dernier candidat du jour, vous êtes le dernier candidat de la semaine. Je vous mets pas la pression, ah ben ouais. Pascal. Les règles, les voici, je vous pose des questions, un thème à chaque fois, cap ou pas cap. Si vous me dites pas cap, je peux vous aider. D'accord, avec des propositions de réponse, par contre, c'est qu'un point. Mais là, c'est pas l'idée. L'idée, il faut faire 9 parce que Anthony a fait 9, donc il faut me dire cap tout le temps, d'accord?
4: Ah ben d'accord.
1: Je vous aide pas. 5 secondes pour me répondre. C'est la première réponse qui est prise en compte. Est-ce que vous êtes prêt, Pascal?
4: Je suis prêt.
1: On y va. Bretagne, cap ou cap? Eh oui.
4: La cap.
1: Quelle ville bretonne d'Ille-et-Vilaine est située en limite du Morbihan, de la Loire-Atlantique et de l'Ille-et-Vilaine, donc?
4: Redon ?
1: Oui. Pascal, parfait. Pascal, parfait. On va garder cette concentration pour aller jusqu'au bout. Le prochain thème, c'est littérature.
4: Ouais, cap.
1: On continue. D'après le titre de Raymond Queneau, paru en 1959, comment s'appelle la jeune fille qui veut absolument découvrir le métro ?
4: Bah, aucune idée, je dirais Anna, mais aucune idée, je sais pas. Vas-y.
1: Ah, malheureusement, c'était après le gong, je peux pas l'accepter. En revanche, et puis c'était la première réponse qui est enregistrée, c'était Zazie, effectivement.
4: Ah oui, Zazie, j'y ai pensé après.
1: Ah là, ouais. Ah là là. Bon, Pascal, il y a encore une question, on se la fait pour le plaisir.
4: Oui, pour le plaisir.
1: Pour
4: ouais.
1: Le plaisir, oui. On y va. Nature, cri d'animaux, vous auriez dit cap, donc on y va.
4: Oui.
1: Allez, quel est... Alors, je vous demande pas de le faire. Quel est le cri de loi?
4: Le cri de loi. Ça jacasse? Non, ça jacasse pas, c'est la pie qui jacasse.
1: Ça, c'est les voisins qui jacassent.
4: Ça cancane, ça cacane.
1: Ah, pas loin. On cacarde, cacardement.
4: Ça
1: c'est
4: cacarde.
1: Le cacardement. Ah, voilà. Bon.
4: Ah, j'aurais pas trouvé. Alors, peut-être avec un pack-up, possible. Mais...
1: C'est ça. Il y avait une chance sur 3. Écoutez, on a fait 3 points, Pascal. On n'a pas fait le meilleur score aujourd'hui. Néanmoins, c'est un plaisir de vous avoir au téléphone. Peut-être que je vous retrouve un peu avant midi, on ne sait pas.
4: Ah bah peut-être, oui, j'espère.
1: Je vous embrasse, merci beaucoup d'avoir tenté votre chance, Pascal. Ça fait plaisir de jouer avec vous chaque midi. Qui a donc remporté déjà dans un premier temps ces deux guides Michelin? La réponse, c'est juste après Sia.

0: petit peu d'amour, Gimme Love avec Sia, ça fait plaisir. Depuis ce matin, on joue déjà, sont en jeu deux guides Michelin et je crois que nous avons notre gagnant du jour.
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0: Et oui, c'est lui qui a fait le plus de points ce matin, c'est Anthony. Bravo Anthony.
2: Merci.
0: Deux guides pour vous et vous attendez peut-être les 800 euros.
2: Comment ?
0: Vous attendez peut-être aussi les 800 euros.
2: Pourquoi pas hein.
0: Pourquoi pas. Écoutez, les deux guides sont à vous. On va voir qui remporte parmi tous les gagnants de la semaine cette carte cadeau d'une valeur de 800 euros. Anthony, soit tout de suite, soit je vous félicite. La réponse pour ces 800 euros, c'est juste après ça.
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0: Depuis lundi, on se demande qui va remporter ce gros cadeau qu'ici Armorique vous offre. 800 euros, une carte cadeau d'une valeur de 800 euros pour voyager avec Brittany Ferries. On a eu plein de participants, 5 participants par jour. Je peux vous redonner quelques noms. Il y a eu Sophie, il y a eu Laurent, il y a eu Wilfried, il y a eu Anthony par exemple, parmi tant d'autres. Et merci d'avoir tenté d'ailleurs votre chance chaque jour. C'est un plaisir de jouer, je le répète, avec ici Armorique. Qui a remporté cette carte cadeau d'une valeur de 800 euros? C'est Wilfried! Bravo Wilfried, 800 euros, c'est pour vous!
2: Super!
0: Vous êtes tellement ému que vous n'avez pas de mots, c'est ça?
2: Oui, non mais j'y attendais pas, mais c'est chouette.
0: Écoutez, dites-moi, merci. Parce que de mémoire, Wilfried, on a joué ensemble mercredi, c'était sur l'extérieur.
2: Oui, tout à fait, oui.
0: À Bréal-sous-Montfort. Il y avait plein de jeunes autour de vous. Dites-moi que vous allez emmener tous ces jeunes de la Dosphère en vacances.
2: On va voir comment on peut faire.
0: Ça pourrait être incroyable. Où est-ce que vous partiriez comme ça là? Si je vous dis l'Angleterre, l'Irlande, vous partez où?
2: C'est pas l'Angleterre.
0: Ouais. L'Angleterre, cap sur l'Angleterre. C'est parti, cap sur l'Angleterre. Le rendez-vous est donné de l'autre côté de la Manche. Merci beaucoup Wilfried d'avoir tenté votre chance.
2: Merci à vous.
0: Et peut-être à bientôt.
2: Oui, très bien.
0: Chaque jour avec ici Armorique, vous tentez de repartir avec des cadeaux. Et là, c'est Wilfried qui a gagné une carte cadeau d'une valeur de 800 euros. Allez, toute l'actu locale arrive, ça c'est dans 5 minutes, mais juste avant, voici Soldat Louis.

0: 30 ans sur scène. Soldat Louis s'est retiré. C'était d'ailleurs en Bretagne. Allez, votre rendez-vous du midi arrive. C'est au taquet dans 5 minutes.
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0: Allez, tout de suite, les infos. Vendredi 19 juin, il est midi. L'actu locale présentée par Fanny Borel et décidément la France à chaud.
2: Ouais, un Français sur deux est concerné aujourd'hui. Une vigilance qui concerne 53 départements. Pas encore chez nous. L'Ille-et-Vilaine est en jaune pour le moment. C'est vert dans les trois autres départements, mais cela pourrait vite basculer. Météo France prévoit un pic caniculaire remarquable entre dimanche et mardi, avec des pointes à plus de 40 degrés sur l'ouest et le centre de la France. Certains établissements scolaires prennent aussi les devants en annulant certains cours, car la plupart des écoles ne sont pas adaptées aux fortes chaleurs. Thierry Pajot est le secrétaire général du syndicat des directrices et directeurs d'école.
3: C'est le grand bricolage. On bricole dans nos écoles, on essaye de garder le maximum nos élèves présents, mais les apprentissages en pâtissent, et de plus en plus ce soir, ça n'arrête pas. Mon téléphone n'arrête pas de sonner. Les écoles ferment les unes après les autres. On ne peut pas lâcher les enfants de maternelle. On est en fin d'année, donc ils ont 4 ans, 5 ans, et des élémentaires à partir de 6, 7 ans. C'est compliqué. Donc c'est pour ça que beaucoup d'écoles ne vont pas fermer aujourd'hui ou demain, mais vont fermer lundi, mardi, afin de donner du temps aux parents pour se préparer. Mais qu'est-ce que l'on fait dans une école à 35 degrés avec des petits boutous de 3 ans, de 4 ans? Qu'est-ce qu'on peut faire? Vous oubliez les apprentissages. Vous faites parfois, on va dire le mot, on fait de la garderie.
2: Et pour ce qui est des candidats au bac, l'Académie de Poitiers a décidé de reporter d'une semaine les épreuves du grand oral prévues lundi et mardi après-midi. Et puis au chapitre des annulations à cause de la chaleur, la commune de Bréal-sous-Montfort, en Ille-et-Vilaine, décide, elle, d'annuler sa fête de la musique dimanche. Deux cyclistes sont décédés hier sur les routes des Côtes d'Armor. Un homme de 84 ans d'abord a été tué, renversé par une voiture à Perros-Guirec. Et puis à plus d'une eau, c'est une femme de 89 ans qui est morte après avoir été percutée par un utilitaire.
0: Le grand public invité ce matin au tribunal judiciaire de Saint-Brieuc.
2: Un tribunal qui a organisé une réunion publique sur le rôle et le fonctionnement de l'institution judiciaire. Une initiative qui fait suite aux nombreuses interrogations et à l'émotion suscitée par le décès de la jeune Liana fin mai à Fleurance. Ce n'est pas le seul tribunal à organiser ces rencontres. Il y en aura une d'ailleurs la semaine prochaine à Rennes, car les procureurs veulent faire de la pédagogie, comme celui de Saint-Brieuc qui doit faire avec les moyens qu'on lui donne, des moyens insuffisants pour traiter correctement les dossiers, explique Julien Vattebled.
4: On croule littéralement sous les dossiers aujourd'hui. Pour vous donner une illustration et pour que les gens comprennent bien, le parquet de Saint-Brieuc, c'est 8 magistrats pour faire face à 28 000 affaires par an. Ce qui fait exactement 3 500 affaires par an et par magistrat du parquet. Ça, c'est quelque chose qui doit parler aux gens, parce que on n'est pas du tout dans les standards européens, c'est une évidence. Si on appliquait la moyenne européenne, on serait 56 au parquet de Saint-Brieuc et pas 8. Et même si on appliquait la moyenne française, d'ailleurs, on serait 15. Donc, ben voilà, à 8, on fait comme on peut. Et au-delà des problèmes de moyens humains, on a des moyens techniques et informatiques qui sont défaillants aussi, avec des améliorations qui sont survenues ces dernières années, mais quelque chose qui est encore très en retard sur beaucoup d'autres administrations.
2: Le procureur de Saint-Brieuc, Julien Vattebled, invité ce matin de Ici Armorique à 7h45. Son interview est à retrouver en intégralité sur ici.fr. Le président du Parti de la France, parti nationaliste d'extrême droite, a été débouté ce matin par le tribunal administratif de Rennes. Thomas Joly, c'est son nom, contestait l'interdiction par le préfet du Morbihan d'une manifestation demain à la Trinité-sur-Mer en hommage à Jean-Marie Le Pen. Manifestation dont il était à l'initiative, le tribunal confirme donc son interdiction.
0: La ministre chargée de la mer annonce pour l'an prochain une nouvelle période de fermeture de la pêche dans le golfe de Gascogne.
2: Ah oui, avec pour objectif, comme toujours, protéger les dauphins des captures accidentelles. Les équipages de 300 navires de pêche français de plus de 8 mètres devront donc rester à quai pendant un mois l'hiver prochain. Et puis c'est une première depuis 6 ans. Les tarifs du réseau de transport Star vont augmenter au 1er juillet pour tous les abonnés. Augmentation de quelques centimes à 3 euros en plus par mois selon les ressources des usagers. Le détail est sur ici.fr.
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2: Du soleil et de la chaleur.
0: Et oui, effectivement, ce matin, c'était nuageux cet après-midi. Alors, sur le Saint-Brieuc, voilà, Cap-Fréhel, Cancale, cet après-midi, ça va rester un peu nuageux. Mais néanmoins, ailleurs, ça va être le soleil qui va dominer avec des températures comprises entre 20 et 31 degrés. À Erquy, 20, Vannes, 24 degrés. À Pontivy, 28. Loudéac, 29 degrés. Rennes, jusqu'à 31 degrés. Et ce week-end, il va faire chaud. Merci Fanny pour les infos.
2: Merci.
0: Et tout de suite, c'est au taquet avec Valérie Damido et Eric Bastien. Très bon appétit. 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
6: Bonjour la France, bonjour la France qui a chaud. J'espère que tu vas bien la France, aujourd'hui c'est la finale. Ça va Eric Bastien ?
7: Écoutez, on a égalité, c'est ça la parité Madame Damido. 2-2 aujourd'hui, je suis content.
6: Bien sûr. Alors à l'issue de cette magnifique finale, il y a deux prix. Le premier prix, c'est simple. C'est 2 jours en famille ou entre amis, puisque c'est un séjour pour 4 au Festival des Grandes Marées à Jullouville, au cœur de la baie du Mont-Saint-Michel. Alors vous allez pouvoir écouter plein d'artistes, mais vous allez surtout écouter Kenji.

0: Retour sur place pour 4, une nuit avec petit déjeuner à l'hôtel du musée de Granville et 100 euros de carburant pour y aller. Si vous ne gagnez pas ça, quel est le deuxième prix?
1: Eh ben dans les groupes, il y aura Joe Malongo. Ça, c'est Joe Malongo avec ses musiciens. On les écoute depuis le début, les mariachi Malongo, leurs trompettes. Ils sont là, ils vont vous donner le meilleur des concerts. Mais accessoirement, ils prendront le temps de fabriquer une machine, 32 dosettes et 6 verres en verre à gagner aujourd'hui.
0: Allez, Kinan, jingle. Alors, on appelle Leïla, Marie-France, Christophe et Aurélie. Comment ça va, les finalistes?
1: Bonjour.
2: Bonjour.
1: Bonjour.
3: Ça va beaucoup. Bonjour, Eric.
1: Bonjour.
3: Bonjour, Valérie. Bonjour à toute votre équipe.
0: Bonjour, tout le monde. Alors, on va faire une première demi-finale, Leïla contre Marie-France. Ce qui veut dire que Cricri et Aurélie, vous pouvez aller jouer et vaquer à vos occupations. Alors, Leïla, tu as joué avec nous lundi. Tu as été brillante, hein. 22 points, magnifique. Voilà, c'est totalement sans faute, hein, voilà. Tu es mariée à Thibault, tu habites à Estrée, tu joues avec Issy-Nord, parce que Estrée, c'est dans le Pas-de-Calais. Tu vends des chichis, des gaufres et des crêpes à Berck. Et quel temps il fait aujourd'hui à Estrée?
2: Ah, il fait super beau, super chaud, donc tout va bien.
0: Ah, super beau, super chaud. Tu vas aller te baigner, tu crois?
2: Je ne sais pas, peut-être.
0: Qu'est-ce que tu vas faire ce week-end?
2: Ce week-end, je travaille, donc je ne vais pas profiter beaucoup du soleil, mais il y a de l'animation, il y a des concerts, tout ça, donc c'est chouette.
0: Oh, bah c'est bien, oui, puisque je rappelle que dimanche, c'est la fête de la musique quand même. Hein.
1: La fête des pères.
0: Oui, d'accord, mais enfin, c'est aussi la fête de la musique, voilà.
1: La fête des pères aussi.
0: Ouais. Bref, alors...
1: La fête quoi, dimanche,
0: bon. Voilà, voilà. Il paraît que tu as un petit défaut dont on n'a pas parlé lundi. Tu n'aimes pas reconnaître que tu as tort.
2: Non, mais parce que j'ai jamais tort, je me trompe, c'est tout.
0: Bien sûr, évidemment, évidemment, bien sûr, elle ne se trompe pas. Ah là là là là. Bon, bah écoute, j'espère que tu ne vas pas te tromper sur la première question qui peut te permettre de gagner le premier point. Tiens, je te mets un petit coup de Stomy Bugsy.

0: Ah là là, ce que j'aimais cette chanson. Alors écoute bien, la fête des pères, évidemment, c'est dimanche. Eh bien, il paraît que ça a été popularisé en France grâce à une marque de briquets. Est-ce que c'est vrai que la fête des pères a été popularisée en France par une marque de briquets? Vrai ou faux? Top chrono, 5 secondes.
1: Je disais
0: vrai. Eh bien, t'as bien raison, parce que la marque de briquets Flaminaire, en 1952, lance la campagne publicitaire pour la fête des pères. Et du coup, pof, ça a pris, et du coup, bah, c'est rentré dans les habitudes des Français. Donc, bonne fête à tous les papas pour dimanche, et voilà, Leïla, premier point.
2: Exactement, Marie-France était avec nous mardi. Marie-France, nous avons fait équipe, on ne change pas une équipe qui gagne aujourd'hui vendredi, t'es d'accord?
1: Oui, tout à fait.
2: Oh, oui. T'as une Quénois sur Dole, dans le Nord, encore le Nord, qui est représenté. Et, je ne me trompe pas si je dis que c'est ton anniversaire aujourd'hui?
1: Non, c'est bien ça.
2: Eh ben, bon anniversaire.
0: Joyeux anniversaire.
2: Mais quel plus beau cadeau que de t'offrir le séjour, bien sûr. On va tout faire pour que ce soit le cas. Bon anniversaire, effectivement, Marie-France, qui est mariée à Christian, rappelons-le, qui a deux enfants, Anaïs, qui a 40 ans, et Julia, qui a 34 ans. Est-ce que tu as des petits coins d'ombre à nous recommander dans ta région, là, ce week-end? Tu sais où tu vas aller un peu pour être au frais?
1: Ah oui, bon, en fait, nous on est au bord de la Deule, hein, ouais. Qui est un canal, et on a la Lys qui est tout près, et là c'est la Lys qui sépare la France de la Belgique, et on est souvent en Belgique, il y a un petit bar où il y a effectivement beaucoup d'animations le samedi et le dimanche, des petits orchestres, voilà, qui jouent du jazz, du rock, etc. C'est sympa, on est à l'ombre. Voilà, c'est super sympa.
2: Bah, c'est un bon plan. Non, mais c'est bien. Ah, bah, c'est vrai qu'on va un peu chercher les coins d'ombre là ce week-end. J'espère que chez toi il fait pas trop chaud. T'as quelle température aujourd'hui dans le Nord à Quénois-sur-Deule?
1: Bah, ici c'est 30 degrés déjà.
2: Ouais, 30 degrés déjà. Ah. Avec le pic de chaleur attendu lundi et mardi. À la retraite de travail dans le groupe EDF, on l'a dit, hein, toute ta carrière. On est ravis de te retrouver en tous les cas, Marie-France. Et on va t'offrir un premier point tout de suite avec une première question.
1: Oui.
2: Tu aimes le Nutella?
1: Oui.
2: Oh, ça, c'est la musique du Nutella.
0: C'est dégueulasse, le Nutella.
2: Non, c'est bon quand même.
0: Non.
2: Non, c'est bon.
0: Non, c'est pas bon pour la santé, le Nutella. C'est plein de saloperies. Non.
2: Récemment, Ferrero a lancé un Nutella à la patate douce, testé uniquement sur le marché américain. Moi, je l'affirme. Après, est-ce que c'est vrai? Est-ce que c'est faux? Tu as 5 secondes pour y réfléchir, Marie-France. Parti. Vite. Comment?
1: Faux.
2: Faux, bien du faux. Oui, tu as raison. La nouveauté s'appelle en réalité Nutella Peanut. C'est une version à la cacahuète, hein, ce que veut dire peanut. C'est la première nouvelle saveur officielle de Nutella depuis plus de 60 ans d'existence et c'est déjà commercialisé en Amérique du Nord. Bah là, c'est assez récent, hein, depuis le mois d'avril. C'est pas arrivé chez nous encore.
0: Bah, tant mieux. Alors, Leïla, un point. Marie-France, un point. C'est une petite égalité parfaite.
2: Oui, c'est bien.
0: Bravo.
2: Ça.
0: Et là, tout de suite, on va parler de femmes. On va parler de femmes libérées. 1984, Cookie Dingler. Ne la laisse pas tomber.
2: Ah non.
0: Elle est si fragile, vous écoutez ici, vous chantez, on vous aime, à tout de suite.

0: laisse pas tomber.
1: Évidemment, on va pas laisser tomber. Cookie Dingler, 1984, tu l'as dit Valérie, joli souvenir sur ici.
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0: Et ici, nous sommes avec Leïla et Marie-France qui jouent toutes les deux pour Ici Nord. Le Nord s'affronte, mon Dieu. En plus, elles sont à égalité, c'est magnifique. Alors, Leïla, il paraît que tu t'adores voyager avec ton mari, les Hautes-Pyrénées, la Normandie, et bientôt, t'aimerais bien visiter l'Ardèche.
1: C'est une bonne réponse.
0: Leïla ?
1: Leïla n'est plus.
0: Leïla ?
1: Alors, elle a peut-être perdu.
0: Tu nous as quitté ?
1: Ah, on va la rappeler.
3: Bon, bon. Ah, vous m'entendez ?
0: Ah, là, je t'entends. Ne bouge plus.
3: Ah, bon. Oui, je disais que oui, on aimerait bien aller visiter les Gorges du Verdon.
0: Ah, c'est très beau, les Gorges du Verdon. C'est magnifique.
3: Ouais, apparemment.
0: Ah, oui, c'est très, très beau. Et alors, il paraît que tu aimerais aussi visiter l'Égypte.
3: Oui, c'est un rêve qu'on a depuis qu'on est tout petit, tous les deux. Et on se dit pourquoi pas. Pour notre voyage de
0: neuf. Oh, mais oui, faire une petite croisière sur le Nil, là.
3: Mmh. Ah oui.
0: Ah oui, ben oui, c'est bien, on
1: il
0: adore.
1: Il fait chaud là-bas.
0: Oui, il fait chaud, mais enfin, c'est très très beau quand même.
1: Ah, hein. C'est vrai.
0: On adore. Alors, ma chérie, c'est l'heure du quiz musical. Tu vas avoir deux tubes de l'été à reconnaître. Tu vas écouter un extrait, c'est l'un derrière l'autre, et tu devras me donner les deux artistes qui chantent. Écoute bien.
3: Ok. C'est...
0: C'est les années 80, qui est le groupe qui chante ?
3: Élégance Vacances.
0: Wow. Oh là là, Élégance Vacances, vacances, oublie tout. Oui, alors, est-ce que c'est Élégance ? Bien sûr que oui.
1: Bravo.
0: Vacances, j'oublie tout.
2: Vacances.
0: Plus rien à faire du tout. Je m'en vais en l'air, ça c'est super. Voilà. C'est fou. Alors, attention, là, c'est un artiste des années 90. Écoute bien.

0: c'est qui chante?
1: C'est Lou Bega, Mambo
0: Number 5. Et c'est Lou Bega, la. Eh oui, Lou Bega, magnifique.
2: Ça lui fait 3 points, ça.
0: Bah, ça lui fait 3 points.
2: Bon, Marie-France, on joue avec les tubes de l'été, entre autres. Hein, d'ailleurs, on jouera avec tous les tubes de l'été dans Otaquet, puisqu'on sera là jusqu'au 17 juillet avec Valérie.
0: Absolument.
2: Exactement. Bon, Marie-France, j'ai quand même une petite anecdote, on l'a dit. Le Nord s'oppose, on va voir dans un instant. Et je te souhaite d'arriver en phase finale. Il t'arrive un truc pas drôle, assez régulièrement, c'est franchement pas drôle. C'est que tu te fais cambrioler, toi. C'est devenu une habitude à la maison.
1: Oui, trois fois.
2: Oui, bah quand même, c'est quand même beaucoup. 3 cambriolages. Alors, ce qui est amusant, c'est que à chaque fois, on te pique le lecteur DVD et le même film que tu rachètes et qui t'en repique à chaque fois.
1: Oui, le cinquième élément, on me l'a piqué 3 fois.
2: Non, mais ça paraît dingue, c'est-à-dire le lecteur DVD ou le magnétoscope et à chaque fois, le cinquième élément, systématiquement.
1: Voilà.
0: Ce film, il faut plus racheter. Hein.
1: Non, mais je l'ai racheté, j'ai attendu 5 ou 6 ans avant de
2: le C'est dingue. Mais ils le savaient, ils sont revenus dès que tu l'as racheté. Il y a un truc avec le 5
1: ans. C'était incroyable.
2: Non, mais ça, c'est pas drôle. Hein. Franchement, si ça arrive, c'est pas un bon moment à passer. Courage à ceux à qui ça arrive en ce moment.
1: Oui, effectivement.
2: Bon, allez, nous allons jouer tout de suite avec 2 tubes. Je te l'ai dit, hein, c'est 2 tubes de l'été. Il y a possibilité de marquer 2 points, ce qui ferait que vous seriez à égalité. Voyons comment ça se passe. On est pile dans un tube des années 2000 et je crois que Valérie kiffe bien ce titre.

0: Alors, qui chante? Est-ce que tu as reconnu? Quelques secondes pour y réfléchir.
1: Camaro.
0: Oui, Camaro.
1: Femme like you.
0: Tu dis Camaro.
2: Camaro.
0: Camaro, oui.
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0: C'est bien, ça permet de s'ambiancer, c'est plutôt cool hein, pour un début de week-end. Voici un deuxième titre, on est encore une fois dans un tube, je pense que ça devrait aller, on y va.

0: Eh bien, qui chante? On y va.
1: C'est Mano.
2: Eh oui.
0: C'est Mano. Mano.
1: Oui. Mano, M-A-N-A-U.
0: Oh là là, la même l'orthographe.
2: Et qui c'était le fils du forgeron? Il s'appelait comment, le fils du forgeron? Hakim.
0: Bravo, en tous les cas.
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0: Eh ben, on est sur du 3-3.
2: Et 3-3, ça va être facile de départager ça encore. Bien, allez, c'est l'heure d'écouter. Ah, on adore. Voilà, vous êtes invité, vous avez pas envie de sortir.
0: Oui.
2: Ça arrive à tout le monde, hein. On a prévu un truc. Et puis, au dernier moment, on a un peu la flemme. Benabar. Eh bien, Benabar, il nous a expliqué comment ça fonctionne.
0: Oui.
2: Vous écoutez ici, on écoute Benabar. À tout de suite.
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0: dîner.
1: Ah, moi, je viens au dîner. Tu m'invites ce soir dans mon dîner? Il n'y a pas un dîner ce soir?
0: Non, pas du tout.
1: C'est quand? C'est demain?
0: Non plus.
1: C'est quand ce dîner?
2: On est au taquet.
1: Tu ne m'invites pas?
0: Non, bah, j'ai pas de dîner, là.
1: D'accord.
0: Alors, Leïla et Marie-France jouent l'une contre l'autre, et pourtant, elles jouent toutes les deux pour Ici Nord. Laquelle des deux sera sélectionnée pour la finale? On ne sait pas. Est-ce que tu t'es tiré les cartes, Leïla? Est-ce que tu sais?
3: Non.
0: Alors, non?
3: Non, là, je ne l'ai pas fait, non.
0: Oh là là là là là là là là, il faut savoir que, on l'a dit, hein, Leïla, elle adore l'astrologie, elle est comme moi, elle demande tout le temps les signes astrologiques des gens. Voilà, mais oui, c'est comme ça.
3: D'ailleurs,
0: c'est...
3: Marie-France est Gémeaux aussi, elle est née aujourd'hui.
1: Bah oui, Marie-France.
0: Marie-France, t'es Gémeaux?
3: Oui, tout à fait, bah, tout exact. À fait Gémeaux.
0: C'est dur, eh, c'est dur les Gémeaux. Hein.
3: Ah ouais. Oh non.
0: Ça peut durer, mais je sais, tu n'as jamais tort, mon petit chat. Alors, dis donc, Leïla, il est quel signe, Thibaut? Je ne me rappelle plus.
3: Scorpion.
0: Ah, c'est pas mal, le scorpion. C'est pas mal. Ça se pique tout seul, c'est bien. Bah, c'est vrai, écoute. Bon, comme je ne sais pas hein, si tu vas aller en finale ou pas, et que j'ai quand même envie de t'encourager à ce que tu sois prête, je vais te faire écouter un artiste que tu adores pour que tu te sentes bien. On va écouter Bad Bunny. Allez.

0: La bonne réponse. Oui. Ça te fait 5 points, bien sûr que c'est un drone, voilà, il y en a... T'as 8 points, c'est bravo. Là, c'est magnifique.
1: On salue les équipes d'ici Drone Ardèche, bien sûr. Voilà.
0: Je demande pardon à ces deux départements que j'aime de tout mon cœur.
1: Elle était pas mal quand même celle-là. Bon, Marie-France, bon anniversaire. Oui, c'est l'anniversaire de Marie-France, notre petite Gémeaux. T'es née à quelle heure? C'est peut-être pas encore fait, hein? À quelle heure?
2: Non,
1: 20h. Ah, tu vois?
0: Voilà.
1: Donc on souhaite pas bon anniversaire, ça se fait pas avant. On va recommencer l'émission, parce qu'on t'a souhaité ton anniversaire. On m'a toujours dit que la tradition, fallait pas le souhaiter avant.
0: C'est un truc. Mais c'est le jour d'avant, pas 5h avant.
1: Non, c'est pour la fête. La fête se souhaite
0: la
1: veille.
0: Oui, allez, bien sûr. Écoute,
1: la référence, tout le monde. Voilà, en parlant de la ref, Jean-Philippe Janssen en ce moment.
0: Oui,
1: hein.
0: Mon titi.
1: Vous l'avez bien vendu. C'est l'entretien à retrouver sur YouTube, la ref avec Valérie Davido et Jean-Philippe Janssen. Tiens, Marie-France, avant cette dernière question, je rappelle que cette semaine, pour ceux qui n'étaient pas là.
0: De toute façon, je rappelle pour Marie-France que même si elle gagne, elle ne gagne pas.
1: Hein. Ça suffit. Donc, voilà. Ça suffit.
0: Bah, c'est la vérité, il faut lui dire la vérité.
1: Oui, mais j'y vais en douceur. Marie-France, elle a du. Marie-France, elle a du jukebox, elle a du 45 tours. C'est une collectionneuse de disques et pour te faire plaisir, ce que tu écoutes à la maison, c'est ça.
0: Oh yeah, on m'a trop donné. C'est Johnny White.
1: Johnny White. Barry Hallyday. Magnifique. Et deux jukebox qui jouent en même temps là. Bon, oh, c'était ouais, Barry White. Ouais, mais, non mais t'aimes Presley.
0: On adore Barry White.
1: Bon, alors qu'est-ce que c'est?
0: Parce que Leïla a 22 points, Marie-France en a 16. Même si elle marque, oui. C'est Leïla qui gagne.
1: Marie-France.
0: Mais partons avec l'honneur.
1: Parce qu'on récompense le parcours dans son ensemble. C'est vrai que voilà, Marie-France. Bon, question. Quel célèbre Français, créateur de chaussures de luxe, est mondialement connu pour ses célèbres semelles en rouge? Top chrono, 10 secondes. Ouais, Louboutin, on va pas perdre de temps. Oui, c'est effectivement Louboutin, Christian Louboutin, avec cette signature depuis 1993. Tu pars avec les honneurs, mais ça ne suffit pas.
2: J'aurais bien aimé un cadeau pour mon anniversaire.
1: Bien sûr, je comprends très bien. Alors, tu ne quittes pas, je te passe Maître Cadeau et je laisse Maître Cadeau se débrouiller.
0: Voilà, peut-être qu'on pourra te donner des petites places de cinéma.
1: Ouais.
0: Allez, on verra, je me
1: toujours faire plaisir.
0: On se débrouillera. Bon.
2: Merci à toute l'équipe, en tout cas.
0: Je te remercie à toi.
1: Merci Marie-France.
0: Allez, Marie-France, tu as bien joué, Leïla, t'as compris? Tu vas en finale?
2: Bravo, Leïla.
0: Bon, allez, Leïla en finale. On va voir tout de suite entre Christophe et Aurélie qui ira. Mais pour l'instant, c'est la réclame. Mais pas que. C'est l'actualité de vos régions grâce aux 44 locales de votre radio ici. À tout de suite.
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5: En fin de semaine, on va célébrer l'arrivée de l'été. Par la même occasion, nous fêterons la musique, comme à Matignon dans les Côtes d'Armor, qui nous promet un événement éclectique regroupant une dizaine de groupes sous les Halles à partir de 18h ce samedi 20 juin. Les concerts sont évidemment gratuits. Quand une boulangerie bio rencontre le milieu artistique, ça nous donne un rendez-vous insolite ce 20 juin toujours, mais à Tesnoyalo dans le Morbihan. Le temps d'une journée, la grange du boulanger se transforme en véritable lieu de création vivante avec 4 artistes locaux qui vont réaliser des œuvres en direct devant le public, mais vous aussi allez pouvoir mettre la main à la pâte en participant à des ateliers de fabrication de Kouign-Amann, par exemple. Les fonds récoltés lors des ateliers et du repas seront reversés à l'association France Sclérose en Plaques. N'oubliez pas non plus de faire un autre geste solidaire, celui de donner votre sang avec l'établissement français du sang qui organise 2 semaines de collecte depuis lundi dernier jusqu'à samedi à la Maison du Don à Rennes.
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0: Alors, je rappelle que Leïla est qualifiée pour la finale dans quelques minutes. Je rappelle les cadeaux. 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

0: aller là-bas. Et si vous ne gagnez pas ça, vous gagnez la magnifique machine à café expresso Malongo. C'est 32 dosettes et c'est 6 verres en verre. On accueille tout de suite Christophe et Aurélie. Comment ça va les amis?
1: Bonjour, eh ben ça va. Bonjour, rebonjour Valérie, bonjour Eric.
2: Salut.
1: Et bonjour à Aurélie.
0: Aurélie, t'es là?
2: Elle est là, Aurélie?
0: Bon. Aurélie, alors on va jouer. De toute façon, on joue avec Christophe ici, Brazizel, mon petit Breton qui a gagné hier, qui est conduit.
1: Pourvu que ça dure.
0: Bah pourvu que ça dure, qui a un chat psychopathe, hein, Dexter, qu'on appelle Titi. Voilà. Et alors on en a pas parlé hier parce qu'on sait qu'il a une asso qui sauvegarde le patrimoine breton. Mais on a parlé de sa passion pour la vitesse, etc. Mais on n'a pas dit qu'il collectionne beaucoup de livres. Tu as des revues sur l'aviation, la Formule 1. Hein, d'ailleurs, t'es passionné de Formule 1.
1: Oui, c'est vrai. Je suis passionné de F1.
0: Voilà.
1: Depuis très longtemps.
0: Et pareil que tu as été au Brésil, ben oui.
1: Oui, j'ai été voir le Grand Prix du Brésil à Interlagos.
0: En quelle année?
1: Ça date. C'était en 1999.
0: Ah ouais.
1: Ça commence à faire vieux.
0: Ah oui. Alors, t'as des maquettes de voitures?
1: Oui, de Formule 1. J'ai deux vitrines.
0: Alors,
1: j'en ai tellement que maintenant je ne collectionne plus que les belles voitures qui gagnent des courses et celles qui gagnent des championnats de Formule 1 tous les ans. Pas plus. Ma femme n'en peut plus.
0: Bah, tu m'étonnes. T'as combien de maquettes en fait?
1: J'en ai 180.
0: Ah ouais, une pensée émue pour Marie-Noël. Ta femme.
1: Ce ne sont pas des maquettes, ce sont des petites voitures de la marque Mini Champ.
0: Ah oui, d'accord.
1: Des répliques vraiment.
0: Magnifiques.
1: Qui valent 45 euros, échelle 1,43.
0: Okay.
1: Parce que les 1/18e prenaient trop de place. J'ai arrêté.
0: J'ai compris.
1: Elles sont chez mon fils dans un champ.
0: Okay. Bon, tu vas tout de suite remporter le premier point avec la première question. Vrai ou faux? Pour te mettre dans l'ambiance, je te mets une chanson. On va parler des râleurs, on va parler d'Éric Bastien et des hommes en général.
2: Bien sûr.
0: Écoute bien, des scientifiques ont calculé que râler, ça brûle autant de calories qu'une marche rapide. Est-ce que c'est vrai ou faux que râler brûle autant de calories qu'une marche rapide? Top chrono, 5 secondes.
1: Eh bien, je veux dire que non.
0: Bah t'as bien raison.
2: Ah, sinon je serais mince.
0: Sinon bah oui, comment te dire. Alors oui, parce que parler, s'agiter, s'énerver, ça fait dépenser de l'énergie, mais on est très loin des calories lorsque tu fais de la marche. Bravo, un point pour Christophe.
2: Aurélie est avec nous, elle est de retour. Aurélie qui habite à côté de Saint-Étienne.
3: Bonjour.
0: Alors je vais avoir ça toute la journée dans la tête.
2: C'est les verts.
0: Je suis rentrée chez moi. Non mais sérieusement, je suis rentrée chez moi mercredi. Je chantais ça, mon mec m'a dit ça, t'as craqué ou comment ça se passe?
2: Ah là là, Dominique Rocheteau, Jean-Michel Larquet, les grands là de l'épopée des verts. Eh ouais. Exactement.
0: Manu France, moi j'ai le t-shirt vert.
2: Battené, tout ça. Ben oui. Tu habites à Riorges. Riorges, c'est dans la Loire, donc c'est effectivement pas très loin. C'est à combien de kilomètres de Saint-Étienne d'ailleurs, Aurélie?
3: Trois quarts d'heure.
2: Oui, la vol d'oiseau, c'est pas bien loin, on est d'accord. Bon, t'étais avec nous mercredi, t'as bien joué, bon, t'es ma candidate. On signale déjà que Marie-France, je l'ai perdue. Donc Aurélie, ne me reste plus que toi, pour éventuellement être dans la gagne ce vendredi. Je compte.
3: Je crois
2: que j'y vais. Ouais, Dami d'Hollande. Coiffeuse, qui a toujours rêvé de faire ça, tu nous l'as dit, tu nous as parlé de la coupe espagnole, la mini-amal, hein, qui est un peu à la mode cet été, je me souviens très bien. Bon, comment ça va depuis mercredi? Pas trop chaud?
3: Bah écoutez, oui, il faut... Faut rester à l'intérieur.
2: Oui.
3: Faut être au frais, quoi.
2: Bah, c'est ça. Bon, ça va. T'as ce qu'il faut. T'as des petits coins d'ombre un peu près de chez toi. T'as des piscines, des lacs. Des choses.
0: Faut squatter les copains qui ont des piscines.
2: Bah ouais. Puis pas trop s'agiter. Rester tranquille. Aurélie, oui. On va jouer tout de suite avec un premier point. Encore une fois, Aurélie, n'oublie pas. Je n'ai plus que toi.
0: La pression que tu mets.
2: Plus que toi. Ouais.
0: Allez.
2: Un extrait, écoute. Ça, c'est le générique de Jeux sans frontières.
0: Ah ouais, génial.
2: Quelques années de mémoire sur Antenne 2.
0: Ah bah c'est il y a longtemps, j'étais petite.
2: C'était Guy Lux, je crois, qui avait créé ce truc-là. Jeux sans frontières. Vous étiez petite? Tu étais petite? Jeux sans frontières?
0: Ouais.
2: Non, je suis 80. 90.
0: Bah, j'étais petite.
2: Oui, tu n'étais pas jeune.
0: Voilà.
2: Tu n'étais pas née. La question, la voici, elle vaut un point. Le Liechtenstein n'a aucune frontière avec l'Allemagne. Est-ce que c'est vrai ou faux? Le Liechtenstein n'a aucune frontière avec l'Allemagne. Top chrono. Alors, j'ai entendu un faux de loin, hein.
3: Ouais,
2: ouais. Ouais, c'est vrai. Tu as tort. Le Liechtenstein est une principauté de seulement 25 km de long qui est située entre la Suisse et l'Autriche. Et malgré sa proximité avec l'Allemagne, bah, je suis désolé, il n'y a pas de frontière du tout.
0: Allez, un point pour Cricri, pas de point pour Aurélie. Et là, tout de suite, on the line. Alors ça c'est le groupe de mon adolescence, les gars, j'adore, c'est Toto, Hold the Line, vous écoutez ici, on va bouger son body, on chantonne, à tout de suite mes petits canards.

0: 1978, Toto on the line, exactement.
1: Ça veut dire quoi, on the line?
0: On the line, alors qu'est-ce que ça peut bien vouloir dire, on the line?
1: Hold the line.
0: Eh ben, la ligne.
1: Oui, hold, prends la ligne.
0: Téléphoner, prends la ligne, prends l'appel.
1: Voilà.
0: Ah, ça sonne, on prend l'appel, hold the line.
1: Hold the line.
0: Génial.
1: Allez, on reste en contact. Jingle, ouais. mon petit kiki.
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1: Alors, ici, nous sommes avec Christophe et ici, Brazizel contre Aurélie, ici, Saint-Étienne et Rocheteau et toute la clique. Alors, il paraît, mon petit Christophe...
3: La belle époque.
1: Oui, il paraît que t'as du mal à aller te coucher.
3: C'est vrai.
1: Qu'est-ce que tu fais le soir? Alors, tu traînouilles?
3: Ouais, je bouquine, apparemment, tu es au courant de ma petite vie personnelle.
1: Bah, bien sûr, tu sais, nous on a des informateurs, hein. Tu demanderas à Marie-Noël. Voilà.
3: Oui, Marie-Noël.
1: Alors, on n'arrive pas à se coucher, on est bordélique, on achète plein de trucs à chaque fois qu'on va quelque part, hein?
3: Oui. C'est vrai. J'ai réussi à vivre il n'y a pas longtemps, on allait voir mon fils en Suisse.
1: Voilà, on a ramené des tas de conneries. Voilà, bien sûr.
3: Des souvenirs, des choses inutiles.
1: Ben voilà, qu'on met dans des vitrines et que ça fait chier sa femme. Voilà, allez.
3: Voilà, ou des t-shirts.
1: Alors, mon chaton, nous allons reconnaître des airs connus, des tubes, etc. On en a deux à trouver pour marquer deux points. Alors, écoute bien le premier, c'est vraiment un énorme tube.

0: Alors, qui c'est qui chante? Top chrono.
1: Texas.
0: Non, mon chat, c'est Simple Minds. Mandela Day, Simple Minds. Tu te rappelles pas de cet énorme tube? Bon, alors là, tu n'as pas de point, mais la chanson d'après, normalement, si tout va bien, c'était, c'est vraiment un énorme tube. Écoute.

0: Ah, eh oui, tu m'as dit quoi? Super train.
1: America.
0: Mais oui, bravo. Girlfriend. Eh oui, moi j'ai saigné tous les... Ah, tu t'es réveillé, c'est bien chouchou. Donc, t'as pas trouvé Simple Minds, mais tu m'as trouvé Super Trump, c'est magnifique, tu as 2 points.
2: Aurélie, on n'a pas encore 2 points, on va essayer justement d'aller chercher ces 2 points avec le quiz musical. Aurélie, ah, ici Saint-Etienne, Aurélie qui... Qu'est-ce qui se passe?
0: C'est pas Aurélie.
2: Qu'est-ce que j'ai dit?
0: Aurélie, c'est Aurélie.
2: Aurélie, c'est ce que j'ai dit.
0: Non, t'as dit Aurélie.
2: J'ai dit Aurélie?
0: Oui.
2: J'ai dit Aurélie. Oui. Oh là là là là. Aurélie.
3: Aurélie.
2: Aurélie. On aime David Guetta, Aurélie?
3: Ouais, j'adore.
2: Toutes les musiques qui permettent de bien s'ambiancer en ce début de week-end. Il était au Stade de France là, il y a quelques jours encore. T'as été le voir ou pas d'ailleurs? T'en as profité?
3: Non, j'ai pas eu l'occasion, mais un jour viendra.
2: J'essaierai. Bah ouais, alors tu rêverais de déjeuner avec lui, mais surtout ouais, aller le voir en concert, ça serait quand même quelque chose.
3: Ah bah oui, oui, ça doit être vraiment.
2: Ah oui, bah oui. Alors t'as un talent inutile dont j'ai pas parlé, Aurélie, cette semaine. C'est que petite, qu'est-ce que tu savais faire, petite?
3: J'arrivais à tuer les mouches avec mes doigts, en les attrapant.
2: D'accord.
0: Très bien, on va passer tout de suite au quiz musical. Voilà.
2: Bon, hier, on avait quelqu'un qui voulait faire une brochette avec son petit poisson rouge.
0: Hein, oui, bah, bien sûr.
2: Allez, Aurélie, on y va avec 2 tubes. Oui, parce qu'on ne choisit que des tubes. C'est à toi de les identifier pour 1 point. Écoute celui-ci.

0: Alors on y va, Rosanna, bah, c'est qui Aurélie? C'est qui Aurélie?
1: C'est Toto.
0: C'est Toto. C'est Toto. Oui, c'est Toto.
2: Chanson écrite pour Rosanna Arquette.
0: Qui était dans le Grand Bleu.
2: Ouais.
0: Exactement. Bien vu, ça te fait un premier point. On est encore une fois de plus dans un tube que j'adore. Alors ça, franchement, moi je mets ça pour me mettre de bonne humeur quand ça va pas le matin. On y va. Chut, j'ai un enfant pas loin d'ici dans le studio. Extrait. Sol.

0: Allez, franchement, top chrono, je vais vous mettre ça le matin quand ça va pas.
1: Last Dance.
0: Ouais, Last Dance, et tu m'as dit.
1: Bon, tu l'as dit.
0: Oui, c'est Donna Summer.
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0: Eh ben, 2 points.
3: Ah.
0: Eh, égalité, hein, je crois.
3: Égalité, mes petits chéris. 2 points chacun.
0: C'est
3: bon.
0: Le même scénar que tout à l'heure.
3: Même scénar, exactement le même.
0: Tu vas encore donc perdre alors.
3: Voilà, voilà. Allez, je vous invite tout de suite à écouter Vita, ça fait mal. Une petite nouveauté qu'on adore. C'est parti.

0: ce que Valérie va se dire dans un instant quand elle aura tout perdu. Elle va se dire, ça fait mal.
1: Bien sûr.
0: Ou peut-être moins.
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1: Mais c'était Vita qui chantait. Oui. Comme il ne les annonce pas, il est tellement fier de sa vanne.
0: Oui, bah oui.
1: Alors nous sommes avec Christophe et Aurélie qui ont 2 points chacun. Bon. Hein ? Voilà. Dis donc, il paraît que tu as un talent inutile, mon petit Christophe. Tu es très souple. Tu touches le sol avec le plat de tes mains.
3: Oui, c'est vrai. C'est vrai. Ça ne sert pas à grand-chose. Si.
1: Bah, si.
3: À pouvoir faire marcher la chaise. Dans n'importe quelle situation, par exemple.
1: Ah oui, Éric Bastien ne sait pas le faire, ça, par exemple.
0: Non, bah.
3: Ramasser la monnaie que les copains font tomber.
0: Ah, ça, je sais faire, ça.
1: Ça, il sait faire.
0: Alors, ça, je veux dire.
1: Ça, je veux dire, il peut même se péter le dos pour ramasser 10 centimes.
0: Ah là, bah, je m'en fous, là.
1: Ah là là là.
0: Ah, les 10 centimes.
1: Comment te dire? Aïe, aïe, aïe, aïe. J'ai vu que tu étais nul dans les choses administratives. Ça veut dire quoi? C'est pas toi qui remporte, qui remplit les impôts, les machins, les trucs?
3: Ouais, ouais, c'est vrai. Pour tout ce qui est impôt, ma femme est comptable.
1: Ah oui.
3: Elle veut surtout pas que je le fasse. Surtout pas. Là, je suis en formation à Landivision dans un centre de formation routière, le CF Oudot.
1: Ah oui.
3: J'ai voulu ouvrir mon compte pour avoir ma carte de CQC de qualification conducteur. Eh ben, non, elle a pas voulu que je le fasse. C'est elle qui fait. Mais
1: elle fait bien. Bon.
3: D'ailleurs, ils sont sympas parce qu'ils m'ont libéré pour que je puisse jouer.
1: Eh ben, on les remercie. Alors,
3: on va faire de la pub.
1: Justement, tu vas jouer là. Est-ce que tu vas marquer les 5 points? On l'espère. Écoute bien.
3: Sinon, je vais être ridicule.
1: Ouais, peut-être. Alors, écoute bien la question. Elle est simple.
3: On écoute.
1: Comment appelle-t-on la rubrique qui rappelle les événements marquants survenus à la même date, l'année d'avant ou dans le passé? Comment appelle-t-on la rubrique qui rappelle les événements marquants survenus à la même date dans le passé? Top chrono, 10 secondes. Qu'est-ce que tu me réponds?
3: Il y a un an.
1: Qu'est-ce que tu dis?
3: Il y a un an.
1: Non, ça s'appelle... Je t'adore de tenter des trucs, mon chat. C'est l'éphéméride. L'éphéméride, qui recense ça recense les événements, les fêtes, les faits historiques, voilà. Bon, voilà. Alors,
3: c'est vrai.
1: Tu restes à 2.
0: Bon, alors, il y a 2-2. Aurélie, c'est simple. Soit tu marques et t'es avec nous pour la phase finale, soit on devra vous départager en fonction des points que vous avez cumulés.
1: Oui, voilà, vas-y.
0: Bah oui, allez, c'est ça, je connais les règles quand même. Alors, attention, Aurélie. Qu'est-ce qu'on fait? On attaque tout de suite ou.
1: Oh, on pourrait lui faire un petit encouragement.
0: Oui, vous voulez un petit encouragement?
1: Allez.
0: D'accord, avec une chanson que tu aimes bien. Ok, d'accord. Ah, mais alors ça, d'accord. Ça, c'est Shakira.
1: Ben oui.
0: C'est Daïdaï. Tu suis la Coupe du Monde, d'ailleurs, je crois.
4: Ouais, j'aime bien.
0: T'as suivi le match hier de la Suisse, par exemple, qui a gagné?
4: Alors là, non. Non, j'ai pas regardé.
0: Lundi, prochain match des Bleus face à l'Irak, France-Irak, c'est à 23h et c'est à suivre en direct sur ICI.
1: Et on a France-Norvège d'abord, non?
0: Non, le prochain match c'est lundi.
1: Ah bon? Je crois que c'était France-Norvège, je me trompe.
0: Bien sûr.
1: Allez.
0: Alors, allons-y Aurélie. Je te rappelle que j'ai plus que toi, je te le dis depuis tout à l'heure.
4: Oui.
0: Une question pour sauver l'honneur, pour que j'ai un candidat. Quelle émission culte animée par Anne Sinclair reposait sur un face-à-face avec un invité? Top chrono, 10 secondes. À la télévision, quelle émission culte animée par Anne Sinclair?
4: Le plateau, c'est
1: le JT. Et non, c'était 7 sur 7.
0: Mais bien sûr, générique, souviens-toi, 7 sur 7. C'est dimanche soir. Face à face, souvent des invités politiques. Ah non.
1: Voilà, eh bien, tu as compris que tu étais en finale, mon cri-cri.
0: Pourquoi, il a fait combien de points dans la semaine?
1: Eh bien, il a fait plus qu'Aurélie, il a fait 17, elle a fait 15.
0: Oh, Aurélie!
1: Cri-cri, et ça sera...
3: Génial.
1: Voilà, c'est une finale.
3: Question, je la vous laisse, la question.
1: Voilà. T'as quand même gagné. Alors, Leïla, cri-cri, finale 100% d'Amidoland.
0: Ouais. Désolé, Aurélie. Hein.
1: Exactement. Bravo, Aurélie, quand même, d'avoir joué. À tout de suite, cri-cri. Et nous, on part immédiatement en réclame.
0: Oh là là.
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1: La finale Mad, made in the Midland, because it's my team who is in finale. Je vais donc présenter mon candidat, Christophe. À ma gauche, il joue avec ici Brazizel, il a 56 ans. Il vit avec Marie-Noël et son chat c'est Dexter. Autant vous dire qu'il faut qu'il gagne, sinon ça va être une boucherie. Il collectionne les livres, il a été au Brésil, il aime la bagnole, la vitesse, les voyages. Bref, c'est mon poulain, c'est un champion. À ma droite.
0: Une fois encore, j'ai perdu tous mes candidats.
1: Oui.
0: J'en récupère quand même un candidat qui, malheureusement pour elle, devra jouer avec moi. C'est Léa.
1: Oui.
0: Elle va peut-être pas le regretter. Ici Nord, 28 ans, elle habite Estrées dans le Pas-de-Calais. Elle est mariée à Thibaut. Léila, c'est mon dernier espoir.
1: Moi, je coach des poulains, je coach des champions. Lui, il récupère mes poulains.
0: Et j'arrive même pas à les faire gagner.
1: Et il arrive même pas à les faire gagner. C'est une catastrophe.
0: Ah, je n'en peux plus.
1: Une catastrophe. Alors, je rappelle quand même que nous jouons avec ici Brazizel pour Christophe. Léila, elle joue avec ici Nord.
0: Exactement, ici Nord.
1: Voilà, donc on est quand même sur une belle petite finale. Comment tu te sens, Christophe ?
3: Eh ben, je me sens bien, mais bon. C'est plutôt quoi.
1: Oh mon chat, tu vas t'en sortir. Mais non, tu vas t'en sortir. Tiens, pour t'encourager, je vais te faire écouter Julien Clerc.
3: Ah, oh, grand, c'est grand plaisir.
1: Le rocker, je n'ai jamais su dire je t'aime.
3: Oui, mais maman.
1: Et oui, il sera là, hein, Julien Clerc.
0: C'est pas vrai.
1: Mais si, au Festival de Grande Marée, il est là, Julien.
3: Alors.
1: Bien.
3: Dire je t'aime.
1: Eh ben c'est bien. Écoute bien ton bingo, mon chéri. Aujourd'hui, je me suis fait plaisir. Pour faire le bingo, j'ai été sur Internet et j'ai trouvé des trucs, mais de dingue. Voilà, je vais te demander de je vais te demander à mon top prono de me donner un maximum de formes de bouées, les bouées qu'on voit à la mer, oh à la piscine. Oh ah bah moi, j'ai tapé forme de bouée sur Internet.
0: Et j'ai l'impression que j'ai pris plein de trucs. Hein.
1: Je te jure, moi-même, je suis tombée sur le cucu.
0: Forme de bouée,
1: oh là
0: vous
1: là
0: avez peut-être trouvé mon nom d'ailleurs.
1: Non, il n'y avait pas ton nom, mais bon, c'était pas loin. Allez, un maximum de formes de bouées, top chrono 10 secondes.
3: Alors, les bouées hamburgers, les bouées frites, les bouées ballons, les bouées rondes, évidemment.
1: Allez, ça fait 5, il y en a 5. Il y en a 5, t'avais flamant rose, pastèque, licorne, canard, fauteuil, beignet, orque, dauphin, cheval, tortue, bretzel. J'ai même trouvé une bouée saucisson.
0: Bien sûr.
1: Voilà, donc évidemment. Tu m'en as donné 5, Christophe.
0: Léila, écoute, pour moi, pour ma famille, pour mes enfants, pour mon honneur, j'ai une enfant qui est là, qui voit son père échouer lamentablement depuis tout à l'heure.
1: Bah depuis toujours d'ailleurs.
0: Oui, c'est vrai. Mes enfants sont à deux doigts de me foutre dehors.
1: Oui.
0: Donc bah, Léila, écoute, s'il te plaît, marque 6 points. 6 points. Allez, 6. C'est pas grand-chose, s'il te plaît, écoute, 6. Fais un effort, Léila. Bah,
1: encourage-la avec une chanson déjà.
0: Oui, bon.
1: Au lieu de lui gueuler dessus.
0: C'est mon coaching. Ah. Allez, voici ce que tu aimes. Et non, il ne sera pas au festival, mais on l'aime quand même, Michael Jackson.
1: Eh oui,
0: ah là là, ouais.
1: Pauvre.
0: Elle adore Michael Jackson. Léila, voici ton bingo préparé par Valérie. et nous cherchons et nous te demandons six bonnes réponses. C'est tout ce que je te demande. Un maximum de sports nautiques, mais sans moteur. Tous les sports nautiques où il n'y a pas de moteur. Top chrono, 10 secondes.
4: Alors, le ski nautique, le wakeboard, le wake surf, la natation synchronisée, la planche.
1: Eh, ça fait 4, parce que le ski nautique a un moteur.
0: Bah oui, la planche à voile, le wake surf, tu l'as dit, l'aquagym, le canoë, le kayak, le raft, l'aviron, la natation, tu l'as un peu évoqué, encore le water polo. Leïla, tu me fous la honte.
1: Cri-cri, t'as gagné le Bravo premier prix. Christophe, tu vas partir 2 jours avec 4 personnes de ton choix, enfin vous serez 4, au Festival des Grandes Marées à Julouville, au cœur de la baie du Mont-Saint-Michel. Tu pourras écouter Kenji, Julien Clerc, Benabar, Zaz, Christophe Maé, The Cooks. Tu dormiras sur place avec, à l'hôtel du musée, avec le petit déj offert, c'est à Grandville. 100 euros de carburant pour y aller, ça va être magnifique, t'es content?
3: Je suis heureux, et le
0: soir, on est content.
1: C'est super.
3: Je vous remercie.
1: Et voilà. C'est génial. Bon, attends. Bravo à tous. Leïla, elle a gagné la machine à café Nespresso 32 Z6 verre en verre. T'es contente?
0: Bravo, Leïla, quand même.
4: Contente, oui. Heureusement que j'aime le café, mais bon.
1: Ok. Bon, merci à tous pour cette semaine. Vous avez été formidables, nos candidats. Merci à l'équipe. Céline à la Réal, Kinan à la technique, Alex au standard. Gwen Coupez aux manettes du savoir. Bien Eric sûr. Bastien à la bouée.
0: Oui.
1: Et voilà. Prenez soin de vous ce week-end, faites hyper attention à vous, à vos enfants, aux animaux. Il va faire très chaud, je vous aime, à lundi. Hola, hola, Marine.
0: Et on retrouve Marine Ogilvie pour une émission spéciale jusqu'à 14h. Bonjour Marine.
11: Oui, bonjour Valérie, bonjour Eric. Ma France passe en spécial, vous l'avez dit, jusqu'à 14h. Il y a 58 départements en vigilance orange, 53 pour la canicule, 5 pour les orages. Donc on revient pendant 7 heures sur cet épisode exceptionnel et exceptionnellement précoce également, avec des experts, des reportages près de chez vous. Nos journalistes en direct ici vous accompagnent et vous conseillent en cette période de forte chaleur.
0: C'est noté. À tout de suite, Marine.
1: À tout de suite, Marine.
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0: Je m'excuse auprès de ma famille encore une fois et je serai meilleur peut-être lundi. Bon week-end, bon courage à vous tous et merci d'écouter ici.
1: Eh oui, vous écoutez ici, il est 13h, je vous aime, prenez soin de vous.
0: Émission spéciale jusqu'à 14h avec vos réactions dès à présent. Il est 13h, c'est avec Marine Eugénie.
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11: Bonjour à toutes et à tous et bienvenue dans Ma France. Ma France en émission spéciale jusqu'à 14h aujourd'hui. 53 départements sont en vigilance. Orange, canicule, aussitôt dans l'année, c'est inédit. À situation exceptionnelle, émission exceptionnelle. On vous accompagne partout. Ici Périgord, ici Poitou, ici Lorraine, ici Provence, ici Touraine, ici Berry. Vos radios de proximité mobilisées pour vous informer, vous conseiller, décrypter aussi cet épisode de canicule que nous traversons. Historiquement précoce, le deuxième en très peu de temps après un mois de mai déjà en surchauffe. Comment ça se passe dans les écoles, dans les EHPAD, dans les transports? Comment gèrent les municipalités? Comment faire face à l'avenir, à ces fortes chaleurs qui vont se répéter de plus en plus régulièrement? Ma France, émission spéciale canicule aujourd'hui. Bienvenue, on est là jusqu'à 14h. On a envie tout simplement de commencer cette émission avec vous, car plus d'un Français sur deux est concerné par cette vigilance orange canicule. Comment vivez-vous cet épisode durable, intense, avec des nuits particulièrement difficiles, tropicales? Nous sommes dans le centre-ville de Périgueux avec Baptiste Roux. Bonjour.
12: Bonjour Marine.
11: Baptiste, reporter à ICI Périgord. Depuis ce matin, vous êtes dehors, thermomètre à la main. Combien fait-il dans la capitale périgourdine, Baptiste?
12: Tout à fait, je suis avec mon thermomètre de cuisine à l'ombre. En ce moment, nous sommes à 30 degrés et au soleil, 36,5 degrés dans les rues de Périgueux, autour de la cathédrale. À cette heure-ci, on ne croise pas grand monde d'ailleurs dans les rues. Il y a quelques personnes qui déjeunent en terrasse, à l'ombre, mais elles sont loin d'être remplies. On voit beaucoup de gens qui ont ressorti les chapeaux, les bérets, la crème solaire, les gourdes. Et surtout, on essaye de rester au frais un maximum. Depuis ce matin, dans les rues de Périgueux, j'ai croisé beaucoup de personnes. Elles sont surtout sorties entre 7h et 9h. Le temps d'aérer les maisons, de rentrer donc à 9h et de fermer directement les fenêtres, les volets et de s'enfermer à l'intérieur pour garder le frais. Et puis il y a d'autres personnes qui n'ont pas le choix pour travailler. J'étais ce matin avec Kylian et Patrice, deux couvreurs. Ils ont commencé la journée à 6h du matin sur les toits pour profiter de l'ombre et de la fraîcheur, parce que passé 8h30, m'expliquait Patrice, le soleil tape sur les toits. Pour travailler, ça devient beaucoup plus dur. Et surtout, le zinc et les échafaudages sont brûlants. On ne peut plus y poser les mains.
11: Merci beaucoup, Baptiste Roux. On pense bien évidemment à ceux qui sont obligés de travailler sous cette chaleur accablante, une vague de chaleur qui s'installe et s'étend, je vous le disais, avec des températures, hein, Baptiste vient nous le dire, qui frôle déjà, voire dépasse les 40 degrés un 19 juin. Bonjour Alix Roumaniac.
13: Oui, bonjour.
11: Vous êtes président de Predict Service, spécialisé dans la gestion des risques climatiques. Vous êtes avec nous pour nous expliquer aussi ce phénomène. Alors, est-ce qu'on a déjà battu des records là depuis le début de la vigilance ? Est-ce que nous vivons quelque chose d'inédit, Alix ?
13: On vit effectivement quelque chose d'exceptionnel. Vous l'évoquiez dans l'introduction. Surtout, c'est pas la première de l'année, puisque c'est un mois de mai. On a déjà eu une séquence de canicule qui n'avait jamais existé. On n'avait jamais eu de vigilance orange mise par nos collègues de Météo France au mois de mai. Et là, effectivement, quelques semaines après, une deuxième séquence qui est très large sur le territoire national. Beaucoup de départements, vous les avez évoqués, et c'est dans la durée aussi. Puisqu'on a commencé ça depuis quelques jours, on va avoir un pic extrême là dans le week-end et fin de week-end, hein, dimanche, lundi, mardi. Mais les modèles voient que ce système, même si ça descend un petit peu, la chaleur va persister jusque la fin de la semaine prochaine et empiète sur début juillet. Donc on est sur une séquence qui est à la fois très large, très longue, qui se rapproche un peu de celle de 2003, et on se rappelle les conséquences qu'elles avaient eues.
11: Donc, la canicule meurtrière de 2003, oui.
13: Tout à fait. Et c'est donc essentiel de mettre en œuvre, et c'est ce qu'on fait avec toutes les communes, tous les plans d'action, et que les auditeurs, les citoyens adoptent des attitudes pour faire face à cet événement qui est très, très sérieux.
11: Alix Roumaniac, vous évoquez des records à venir, c'est-à-dire que dimanche, lundi, mardi, ça va taper encore plus fort. Vous avez des prévisions ? Quelle température on peut atteindre ?
13: Oui, ben on va dépasser les 40, 41, 42, mais de manière très large sur les territoires. Hein. C'est ce qu'on appelle un dôme de chaleur. On a ce dôme de chaleur qui se met en place, qui fait remonter de l'air venant d'Afrique du Nord, d'Espagne, du Portugal. Dans le courant de week-end, on a une dépression qui descend sur l'Atlantique et qui va accélérer cette montée d'air chaud. Et effectivement, on a des signaux de tous les modèles, que ce soit les modèles de Météo France, les modèles européens, qui montrent qu'on peut avoir, on va battre des tas de records de température sur une très large partie du territoire. Donc la situation est compliquée aujourd'hui, mais c'est pas dans la durée. Donc il faut vraiment avoir la patience et modifier nos façons de faire dans la durée.
11: Avec une probable vigilance rouge dimanche, c'est pas moi qui le dis, c'est Laurent Nunez, ministre de l'Intérieur, qui vient de l'annoncer. Ça change quoi, une vigilance rouge ?
13: Alors, la vigilance rouge, elle va changer en termes de décisions qui vont être prises. Et notamment, c'est aussi pour ça que ces vigilances rouges se mettent en place. On le sait, dimanche c'est un jour particulier, c'est le jour de la fête de la musique avec beaucoup d'activités. On a vu ces derniers jours que si on ne modifie pas nos activités, si on continue à faire de l'activité sportive en pleine journée, il peut y avoir des conséquences humaines. On évoquait la canicule de 2003 avec les conséquences humaines que l'on a connues. Donc il faut anticiper, il faut se préparer, et préparer c'est changer d'attitude. Le reportage que vous faisiez en disant dans la journée on voit très peu de gens dans les rues. Le sud de l'Espagne, ça fait des années que l'on sait que le matin les gens sont actifs, dans la journée les villages sont vides, les volets sont fermés et l'activité reprend le soir. Malheureusement, le dérèglement climatique nous impose très rapidement de modifier nos façons de faire, modifier nos attitudes. Et effectivement, on n'est pas habitué, donc on pourrait se dire dimanche fête de la musique. musique, je continue à faire comme je fais, je vais au soleil, je fais des fêtes, etc. Il faut adapter. Alors bon, adapter, ça veut pas dire tout annuler. Il faut adapter les choses, et peut-être la vigilance rouge est un élément pour attirer l'attention si on oublie que la situation est sérieuse.
11: Et les orages également arrivent. 5 départements qui sont en orange aujourd'hui aux orages. Quand est-ce que va se terminer cet épisode de canicule, Alex Romagnac?
13: Alors, il y a deux choses. Effectivement, ces orages, ils ont commencé hier après-midi. On le sait, quand les orages violents sont là, quand il y a un différentiel de température très fort entre le sol et l'altitude. Mm-hmm. On a encore sur le nord de la France, hein, les orages se passent, on va dire, entre l'Île-de-France, les Hauts-de-France et la frontière belge et luxembourgeoise. Mm-hmm. Ça a commencé hier, de nouveau cette fin d'après-midi. Demain aussi, on a des risques de choses assez violentes, avec de la grêle, des coups de vent sur 4 ou 5 départements. C'est ce soir, demain, et à partir de dimanche, la canicule continue à remonter. Donc les orages vont disparaître pour dimanche et lundi. Ce sera tout le territoire qui va être soumis à cette chaleur. Et pour le moment, les modèles voient à 10 jours. Pour le moment, dans les 10 jours à venir, on ne voit pas de signaux de fin de cet épisode de chaleur. D'accord. C'est pour ça que je disais qu'il faut gérer ça dans la durée, avec de la patience, la longueur.
11: Il y a des endroits qui résistent encore et toujours à l'envahisseur, j'allais dire, comme la pointe bretonne. Écoutez ces témoignages. Joël et Claude ont trouvé refuge à Lanniron, près de Quimper.
14: On est en Loire-Atlantique Sud, où il va faire très chaud là dans les 10 jours à venir. Comme on a vu qu'il allait faire 35 degrés et que dans un camion, c'est quasi invivable. Et donc, on fait tout un périple.
15: On devait partir plus dans le sud, mais là, on a remonté. Vu les températures annoncées au week-end, c'était notre choix.
11: Alors, Alex Romagnac, on dirait pas qu'il y a un exode vers la Bretagne, mais est-ce que même la Bretagne ou ces régions-là qui sont pas habituées vont connaître aussi des épisodes de forte chaleur? On se pose la question.
13: Oui, on l'a vu déjà ce mois de mai. Hein, on a eu des départements bretons en canicule. Alors, il y a toujours un aspect, c'est vrai, effectivement les bords du littoral, avec l'effet très très locaux des vents provenant de la mer, etc. Il y a toujours une petite frange qui est un petit peu moins chaude et qui subsiste. Mais ces épisodes de canicule, ce dôme de chaleur, il remonte sur le nord de l'Europe. Il touche aussi la Belgique, le Luxembourg. C'est variable, mais potentiellement, bien sûr, moins que le sud-ouest, moins que l'Espagne, parce que plus on descend vers le sud, plus les choses sont importantes. Mais il faut se préparer à vivre ce genre de choses un peu partout sur les territoires, effectivement, avec certaines gradations selon la proximité. Et puis, selon le cas, des fois, la dernière fois, la canicule était plutôt ouest. Là, elle est un peu plus centrale. Mais ça, c'est la variabilité, et on suit ça de près pour faire justement de l'avertissement très localisé.
11: Toute dernière question, est-ce que ça veut dire que l'été sera très très très très chaud?
13: Alors, ce qui se passe au mois de mai ou ce qui se passe au mois de juin ne veut pas forcément dire ce qui va se passer au mois de juillet ou au mois d'août. Par contre, on sait, et ça c'est, on va dire, ce qui est plus climatique, et ce sont les simulations climatiques, ce sont les rapports du GIEC, on sait que ce type d'événement, forte chaleur, elles arrivent plus tôt, elles peuvent être plus longues, elles peuvent monter plus haut, elles peuvent arriver plus tard. Donc statistiquement, on peut s'attendre à encore vivre d'autres événements. Ça sera pas forcément cette année, ou ça va être cette année. Il y a pas de lien direct, mais malheureusement, ce que l'on voit, c'est ce qui a été écrit sur les rapports du GIEC depuis des années, en disant que ces canicules allaient être plus fréquentes, plus précoces, plus longues, plus hautes. Très très tôt, elles sont là. Donc, on a le sentiment que les choses vont beaucoup plus vite dans la mise en place que ce que les scientifiques le craignaient.
11: Merci beaucoup, Alex Romagnac, président de Predict Service, spécialisé dans la gestion des risques climatiques. Jusqu'à 14h, je vous le disais, on vous informe, on vous accompagne dans un quotidien chamboulé par ces fortes chaleurs qui entraînent aussi des annulations en série. Alex Romagnac l'évoquait à l'instant, par exemple la fête de la musique. Bonjour Flavien Groyer.
16: Bonjour.
11: Alors les trains sont touchés aujourd'hui, les intercités, pas seulement aujourd'hui, sur plusieurs jours.
16: Oui, 71 trains intercités sont supprimés jusqu'à lundi. La SNCF veut éviter les pannes éventuelles de climatisation dans ces vieux trains peu ou pas adaptés aux hautes températures. Ça concerne les lignes Paris-Orléans, Limoges-Toulouse, Paris-Clermont-Ferrand et Bordeaux-Marseille. Et évidemment, les voyageurs très agacés ont dû s'adapter. Maëfaille pour Ici-Limousin était ce matin à la gare Limoges-Bénédictin.
17: ça a été compliqué parce qu'en fait, je devais prendre un train, moi, ce matin, qui a été annulé. Donc, j'ai pris un train hier soir en me disant que les trains le soir auraient plus de chances de passer aux heures moins chaudes. Et j'ai dû prendre un logement aussi à Limoges hier soir, ce qui n'était pas prévu.
18: J'ai pas eu de problème personnellement pour venir ce matin puisque j'ai pris le train 7h28 dans une voiture conditionnée confortable. Mais j'ai des amis qui devaient le prendre hier après-midi et dont le train a été annulé pour des raisons de canicule. Et je trouve ça navrant que la SNCF n'arrive pas à s'adapter aux conditions météorologiques.
19: Je dois me rendre à Paris là dans l'après-midi et tous les trains de l'après-midi ont été annulés. Donc je repars en voiture pour Paris. Ça bouscule tout le programme.
16: Et dans le Grand Est, seules les rames de TER climatisées circuleront au moins jusqu'à lundi.
11: Et on le disait à l'instant, plusieurs fêtes de la musique sont aussi annulées, ça c'est dimanche.
16: Et là, ce sont des concerts qui sont annulés dimanche, une des journées les plus étouffantes de cet épisode de canicule. Pas de festivités dans les rues de Claye-Souilly, en Seine-et-Marne, dans plusieurs villes d'Indre-et-Loire, à Thouars, dans les Deux-Sèvres, au Teche en Gironde, ou à Brive, en Corrèze, et puis à Montmorillon, dans la Vienne, où la barre des 40 degrés a été franchie hier. Pas de fête de la musique, ni de salon du livre. D'autres concerts sont adaptés ailleurs. Ils changent de site dans des lieux ombragés où ils sont avancés dans la journée à des heures moins chaudes. Le ministère de l'Intérieur l'a annoncé ce midi. Il n'y aura pas d'annulation de la fête de la musique au niveau national. Les maîtres mots, c'est l'adaptation au niveau local, le bon sens et la vigilance.
11: Le bon sens et la vigilance aussi concernant les événements sportifs. Évidemment, on ne va pas aller courir un marathon.
16: Évidemment, le ministère de l'Intérieur recommande en effet aux préfets d'annuler les manifestations sportives, surtout si elles se déroulent en extérieur. Les autorités veulent éviter les malaises, les coups de chaud ou même pire. Hier matin, un homme de 30 ans est mort sur une piste d'athlétisme dans le Val d'Oise. Plusieurs courses et tournois sont donc annulés par endroits en France. Le trail du Noble Jouet en Touraine, par exemple, n'aura pas lieu. La course Les Foulées des Bords de Loire près de Nantes est annulée, comme la fête du vélo en Anjou. Et puis parfois, ce sont des adaptations d'horaires, notamment pour les matchs de rugby décalés en fin de journée où il fait moins chaud.
11: Merci beaucoup Flavien Groyer. Vous nous avez mis ça sur ici.fr.
16: Sur ici.fr, sur notre site.
11: Merci beaucoup.
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11: Et les températures montent aussi dangereusement dans les salles de classe. On est à 32, voire 33 degrés dans certaines écoles. Alors il faut s'adapter pour protéger les enfants. On baisse les stores, on installe des ventilateurs, on allège aussi les emplois du temps. 784 écoles et collèges en France ont décidé d'aménagement horaire. Un chiffre donné à l'instant par Édouard Geffray, le ministre de l'Éducation. À Tours, par exemple, il n'y aura pas école lundi et mardi après-midi, canicule oblige dans les 58 écoles de la ville. Les 8000 élèves seront attendus dès 8h au lieu de 8h30, fin des cours à midi, un repas froid à la cantine et retour à la maison. Impossible de faire classe sous 40 degrés dans ces écoles mal isolées, explique la ville. Comme à l'école élémentaire Claude Bernard, dans le quartier du Sanitas, c'est l'une des pires bouilloires thermiques de la ville, Boris Campin.
20: Dans la classe, une vingtaine d'élèves, un ventilateur sur pied, des rideaux fatigués et un thermomètre que consulte Emmanuel Denis, le maire de Tours.
21: Là, il fait 35 degrés. Donc vous imaginez avoir classe pendant 3 heures ici. À un moment, ça devient insupportable. Puis après, on a des risques de santé.
20: Cette chaleur étouffante, Luciana, 10 ans, en souffre depuis déjà quelques jours.
22: On se sent faible, on se sent énervé, envie de dormir. On n'arrive pas à travailler, on n'arrive pas à se concentrer. C'est pas top.
20: La municipalité de Tours a acheté 400 ventilateurs depuis l'été dernier, ainsi que des brasseurs d'air, de quoi en mettre un dans chaque classe, ce qui reste très insuffisant dans les passoires thermiques comme l'école élémentaire Claude Bernard.
21: Malheureusement, dans une école comme celle-là, on ne peut pas aérer la nuit parce qu'en termes de responsabilité, on ne peut pas laisser les fenêtres ouvertes. Donc ce qu'on a fait, c'est que les agents viennent le matin à 6h30, donc ils prennent une heure plus tôt pour aérer les classes. Peut-être on arrive à redescendre encore à 25 degrés et puis on monte progressivement jusqu'à 35 et plus. Pour rénover l'ensemble des écoles, il faudra 50 ans. On essaye de mettre en place des mesures palliatifs, mais qui ne nous permettent pas de passer des canicules à plus de 35 degrés, ça c'est sûr.
20: Les élèves de Claude Bernard ont quand même de la chance. L'an prochain, ils seront transférés dans une nouvelle école avec isolation bois-paille et toutes les dernières innovations thermiques. La garantie d'avoir au moins 10 degrés de moins lors des prochaines canicules.
11: Un reportage signé Boris Campin, ici Touraine. Alors comment fait-on pour garder les enfants, pour protéger nos enfants? Avec nous également dans Ma France aujourd'hui, Moustapha Ocelik, bonjour.
23: Bonjour, bonjour à vos auditeurs.
11: Vous êtes vice-président de la FCPE, la Fédération des conseils de parents d'élèves. D'ailleurs, d'abord une première réaction à ce que vous venez d'entendre, c'est le système D là un peu dans les écoles en ce moment.
23: Oui, effectivement, c'est le système D, ça a été dit effectivement dans le reportage. C'est souvent des mesurettes où on essaye de trouver des palliatifs à un problème qui est récurrent et qui est beaucoup plus profond de toute manière.
11: Est-ce que les parents sont inquiets en ce moment? Quelles sont les remontées que vous avez? Est-ce qu'au moment de laisser son enfant devant l'école, on n'est pas rassuré?
23: Les parents, effectivement, sont inquiets, notamment sur les annonces qui sont faites. Il y a deux choses. Il y a les annonces qui sont faites au niveau des municipalités ou au niveau des collectivités d'annoncer effectivement des fermetures, soit l'après-midi, soit le lendemain. Donc, c'est un peu la débrouille, le système D, pour essayer effectivement de pouvoir garder son enfant à la maison. Mais la deuxième chose, c'est que la FCPE a toujours demandé un congé canicule qui permet aussi aux parents qui sont en activité de pouvoir garder leur enfant. Mais en dehors de tout ça, on l'a dit et on leur réclame, parce que la canicule, c'est pas un problème ponctuel d'aujourd'hui, ça devient de plus en plus récurrent. L'année dernière ou l'année d'avant, c'était au mois de juin, maintenant c'est au mois de mai. La FCPE demande un protocole canicule pour chaque établissement qui définirait notamment des seuils de température définis, l'adaptation des horaires comme ça se fait, des salles plus fraîches, un accès renforcé à l'eau, mais à l'eau fraîche, et des modifications des activités qui sera adaptées finalement à des activités et éviter les activités à l'extérieur.
11: Alors en entendant tout ça, on se débrouille. Je vous propose, Moustapha Ocelik, d'écouter un autre reportage à Paris, dans cette école primaire de l'Ouest parisien. Les parents se débrouillent pour que leurs enfants puissent rester aux classes au frais. Place donc au système D, aux solutions basiques et artisanales. Philippe Thibaudeau, ils ont installé des couvertures de survie aux fenêtres.
5: Impossible de les manquer, ces grandes couvertures couleur métallisée de 3 mètres sur 2 mètres.
6: Ce sont les deux fenêtres qui sont au troisième étage, qui est orienté sud-sud-ouest.
5: Sylvana, maman d'élève et architecte, nous montre l'installation depuis la rue. Elle n'ose pas nous faire entrer dans l'établissement. Tout cela est fait, disons, sans l'autorisation officielle de la mairie.
6: Évidemment, l'objectif final étant que soient installées des vraies protections solaires. Mais en attendant, nous ne les avons pas, donc on essaye de protéger au mieux les enfants.
5: Et ça marche, elle en a fait l'expérience le mois dernier lors de la précédente vague de chaleur. Résultat,
6: on a un gain qui va de 2 à 3 degrés par rapport à la classe qui n'avait pas de prototype.
5: Son fils Marco, de la classe de CM1, opine de la tête.
7: Il faisait un peu plus froid dans la classe.
5: Sylvana a eu cette idée en assistant à une conférence du collectif Demain 50 degrés, et l'un des intervenants était
8: Amaury Fievé, chercheur aux mines Saint-Etienne.
5: Le chercheur défend, face aux canicules à répétition, des solutions dites low-tech, des technologies douces qu'il expérimente dans une trentaine d'écoles en France.
8: Là, on va cuire. Aujourd'hui, on est en période de crise, donc on n'a plus le temps de faire des travaux. Ce qu'il nous reste à faire, c'est mettre des protections solaires, mettre en place de la ventilation des écoles la nuit, mettre des brasseurs d'air au plafond.
5: Et changer sa façon de vivre. Il propose, par exemple, comme en Espagne, de partir en vacances d'été plus tôt, au mois de mai.
11: Reportage Philippines. Thibaudeau, Moustapha Ocelik, vice-président de la FCPE. On l'entend dans ce reportage, des couvertures de survie accrochées aux fenêtres. Qu'est-ce qu'il faut faire? Est-ce qu'il faut faire comme en Espagne, comme on vient de l'entendre? Adapter les horaires aussi?
23: En fait, ce qu'il faut faire, c'est, on voit bien que c'est une question de sécurité et de santé, à la fois pour nos enfants, mais à la fois également pour le personnel éducatif. Il est démontré aussi dans ce reportage que des parents essayent de trouver des palliatifs ou des solutions à une problématique qui devrait être de la responsabilité, notamment de l'État et des collectivités. Ça permet aussi d'avoir une prise de conscience politique, et pour nous, en tout cas, c'est le problème de fond, c'est un plan national de rénovation du bâti scolaire qui est notamment en jeu, avec un plan chiffré, crédible et surtout planifié, parce que le besoin est effectivement extrêmement important.
11: Les parents des plus grands aussi sont concernés. C'est une première en France. Les oraux du bac sont reportés d'une semaine dans l'académie de Poitiers. Annonce du recteur François Périssa hier. On l'écoute.
24: À ceux qui étaient convoqués les deux premières après-midi vont se retrouver convoqués les deux premières matinées de la semaine suivante. Il y a un changement de date, mais il y a plus d'égalité en évitant d'exposer des élèves à de très fortes chaleurs pour présenter leur oral, en les préservant et en leur permettant de refaire cette présentation dans des conditions plus équitables que ceux qui seront passés le matin dans d'autres conditions.
11: Voilà, les reports des oraux du bac, ça aussi, ça demande de l'organisation pour les parents, Moustapha Ocelik.
23: Oui, effectivement, il y a deux choses. Hein. C'est une question d'équité et d'égalité, effectivement. Mmh. Les examens ne sont pas là pour voir la résistance, finalement, des élèves à la chaleur. Ce qu'il faut savoir, effectivement, par rapport à cette période d'examen, c'est une période, effectivement, de stress. Et là, on est en train de rajouter un stress supplémentaire à la fois pour nos enfants, mais également pour les familles qui doivent derrière, effectivement, s'organiser.
11: Donc la FCPE demande de vrais aménagements. Est-ce qu'il faut aussi des renforts humains, des CDD canicules, comme j'ai pu le lire sur votre site, par exemple? Ça fait partie de vos préconisations?
23: Oui, de devenir des renforts de moyens à la fois pour adapter le bâti au changement climatique. Et il y a également une demande de renforts, effectivement, de moyens humains, ce qui est aujourd'hui nécessaire. Et on le voit bien, effectivement.
11: Merci beaucoup Mustapha Ocelik, vice-président de la FCPE, la Fédération des conseils de parents d'élèves, d'avoir été avec nous, Ma France, émission spéciale canicule jusqu'à 14h. Et je vous propose maintenant une petite pause fraîcheur.
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11: Vous m'avez vu venir avec ma pause fraîcheur. On parle évidemment Coupe du Monde de foot avec vous, Clément Comte. Bonjour.
1: Bonjour Marine.
11: Et oui, c'est l'actualité aussi tous les jours dans Ma France. On a rendez-vous avec le journal du Mondial à 13h25. On est un peu en avance, 13h23. Clément, est-ce qu'il est aussi question de canicule de l'autre côté de l'Atlantique?
1: Bah écoutez, le meilleur moyen de savoir, c'est de demander à notre reporter sur place. Chaque jour, il nous envoie une petite note vocale. Salut Nicolas Perronnet.
3: Salut les amis, je sais que c'est compliqué en ce moment la canicule en France, hein, évidemment, et ben ici c'était un risque aussi, la chaleur qui pesait sur ce mondial, en tout cas dans la grande région où circulent les bleus, et ben 24 degrés à Boston seulement au camp de base. Il fera un petit peu plus chaud, hein, a priori dans les 28-29 lundi à Philadelphie pour le match face à l'Irak, mais bon, globalement, vous l'aurez compris, ça va. Là je suis à Toronto, il fait 21 degrés, on supporte la petite veste sans problème, donc ça c'est un bon coup de chance, hein, clairement, pour Didier Deschamps, parce que l'été ici il peut faire aussi très chaud. Alors ça ne veut pas dire qu'il n'y a pas de problème de météo. Hier j'ai reçu une alerte sur mon téléphone pour une tornade ici à la frontière canadienne, donc bon, on ne va pas crier victoire trop tôt, et je vous rassure, elle est passée sans dégâts.
1: Merci Nicolas Perronnet. La tornade, si on file la métaphore, si on parle football, elle était plutôt dans le stade cette nuit. 6-0 pour le Canada face au Qatar, petit coup de froid pour les Qataris, pas un carton, mais victoire quand même pour le Mexique face à la Corée du Sud, 1-0. Première équipe, le Mexique, à atteindre les 16e de finale dans ce mondial. Un partout entre la Tchéquie et l'Afrique du Sud. Et nos voisins suisses ont brillé comme le soleil en ce moment face à la Bosnie-Herzégovine, 4-1 hier soir.
11: Allez Clément, on va refroidir un peu l'ambiance et parler d'un pays où il fait beaucoup moins chaud.
1: Oui, l'Écosse, bien sûr. Écosse qui affronte le Maroc ce soir. 50 000 supporters écossais sont à Boston en ce moment, à coup de pubs et de cornemuses, ambiance extraordinaire racontée par Julien Froment sur place.
4: À quelques pas de la mairie de Boston, la fan zone étonnamment fermée. Ce sont les pubs alentours qui en profitent. Pour le plus grand plaisir d'Oran McConagall, gérant du Dubliner Irish Pub.
9: Non, j'ai jamais vu un truc pareil. La seule comparaison qu'on a, c'est la Saint-Patrick, mais là, c'est sans commune mesure. On a dû louer deux camions réfrigérés pour conserver les bières. C'est incroyable. Quelque chose qui n'arrive qu'une fois dans une carrière.
4: Une file d'attente interminable se forme le long de son établissement. Des curieux assiste au spectacle. Quelques blocs plus loin, la fête

0: de prolonger la fête.
1: Cornemuse, ça va un petit moment.
2: C'est pas mal, ça donne envie. Voilà pour l'Écosse, donc match face au Maroc à minuit ce soir.
1: Alors on en profite, Clément Comte, les autres matchs du jour.
2: États-Unis, Australie à 21h, Brésil, Haïti à 2h30 et Turquie, Paraguay pour les plus courageux à 5h demain matin. Petit coup de chaud pour Elier Wai dans ce mondial. L'international ivoirien passé par Marseille, par Lens, par Montpellier, était à deux doigts de ne pas jouer demain face à l'Allemagne, arrivé à la frontière canadienne. Il s'est vu refuser l'accès au territoire pendant quelques heures à cause d'une affaire de paris sportifs truqués. Mais finalement, tout est rentré dans l'ordre. L'attaquant sera bien sur la feuille de match demain soir.
1: Et pour les Bleus, Clément, la température, là aussi, monte d'un cran.
2: Et oui, on laisse passer le week-end et on y est. On retrouve l'équipe de France lundi pour son deuxième match face à l'Irak. Après la victoire mardi contre le Sénégal, on assistera peut-être à des changements dans l'équipe. Les joueurs se tiennent prêts, en tout cas, comme Malo Gusto, la doublure du latéral. Jules Koundé.
3: Il y a de la concurrence un peu partout. On sait qu'on a un groupe de très très grande qualité, donc je pense que la concurrence elle est importante. Moi voilà, aujourd'hui je sais que c'est Jules qui commence. Je suis là pour jouer aussi. Je suis venu pour ça. Donc après le coach fera ses choix bien sûr, mais je me tiendrai prêt quoi qu'il arrive et je donnerai bien sûr tout pour le maillot dès que je serai sur le terrain.
2: Voilà le programme des Bleus aujourd'hui, entraînement à huis clos. J'en profite pour vous rappeler votre rendez-vous sur ICI, chaque match de l'équipe de France à suivre en intégralité sur notre antenne et sur YouTube, également en live avec Pia Clément et notre consultante Charlotte Lorgeret. Le rendez-vous pour lundi, donc France-Irak, notez bien 22h30 pour l'avant-match. Le coup d'envoi, lui, sera donné à 23h.
1: Merci beaucoup Clément Comte pour ce journal du Mondial. Évidemment, tout est à retrouver sur ici.fr, le programme et les résultats. Notre émission spéciale Ma France continue dans quelques secondes, émission spéciale canicule jusqu'à 14h avec des experts, des reportages près de chez vous. Nos journalistes en direct ici vous accompagnent et vous conseillent en cette période de forte chaleur. Faustine Moheran, il y a 53 départements en vigilance orange à l'heure où on se parle.
4: Oui, pour l'instant toujours, mais une partie de la France pourrait carrément passer en vigilance rouge ce week-end. C'est ce qu'annonce Laurent Nunez, le ministre de l'Intérieur, il y a quelques minutes. Et cela risque de durer quelques jours encore, vient de nous dire également dans notre émission spéciale Ma France, Alix Roumaniac, président des services météo, prédict, car les températures vont continuer de
1: grimper
4: à ce niveau-là pendant environ encore 10 jours. La France n'est donc pas prête de respirer. Pas de consigne nationale pour autant, pour l'instant, pour maintenir ou non les festivités, notamment de la fête de la musique qui auront lieu ce week-end, dit encore le ministre de l'Intérieur. Mais on le dit depuis une demi-heure maintenant dans notre émission spéciale, de nombreuses annulations, les oraux du bac annulés dans certaines académies notamment.
1: Et émission spéciale qui se poursuit. Nous retrouvons dans quelques minutes Eric Brocardi, porte-parole de la Fédération nationale des pompiers de France. Nous serons également en direct de Châteauroux avec Gaël Fontenay sur ce risque d'incendie. Et puis nous serons également avec le directeur des services des personnes âgées, directeur adjoint de la DPA, Eric Frégona, qui nous parlera, lui, de la protection de nos anciens. Et puis invité de marque aussi à la fin de cette émission, François Gémen, membre du GIEC, spécialiste du climat. Avec lui, nous essaierons de prendre un peu de recul.
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14: Et notre édition spéciale se poursuit. Ma France vous accompagne en ces périodes de forte chaleur. Je le rappelle, 58 départements sont en vigilance orange, 53 pour canicule, 5 pour orage dans le nord de la France. Une France qui suffoque, c'est la deuxième canicule en moins d'un mois. Édition spéciale jusqu'à 14h en direct des régions et avec des experts. Eric Brocardi, bonjour.
15: Bonjour.
14: Alors, vous êtes porte-parole de la Fédération nationale des sapeurs-pompiers de France. On imagine que vous êtes très sollicité en ce moment, d'abord par les coups de chaud, les déshydratations.
15: Il est évident qu'aujourd'hui, par rapport à ce qui se passe d'un point de vue de température, dès lors que les urgences souffrent, c'est aussi l'ensemble de toute la chaîne de secours qui souffre également, puisque nous sommes les acteurs majeurs en ce qui concerne le secours. Et
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17: Le vide-grenier le plus rock'n'roll du Morbihan est de retour. Et ça se passe à Éléan ce dimanche avec plusieurs groupes en live à partir de 11h et jusqu'à 20h. Au programme également château gonflable, restauration sur place et plein de stands pour chiner vinyle, BD ou autre objet de brocante dès 9h. Notez que l'entrée est à 1€ avec la tombola incluse. C'est gratuit pour les moins de 16 ans. Ce dimanche, marquant l'arrivée officielle de l'été, autant la fêter de manière bucolique. À Plancouët, c'est la roseraie de Quévert qui vous ouvre ses portes. De 10h30 à 16h30, visite que vous ferez en compagnie d'un responsable de l'association Les Piquets de la Rose avant de flâner dans les jardins maraîchers ou d'agréments situés dans les environs. Mais qui dit 21 juin dit surtout fête de la musique. À Rennes, ce sont les terrasses du Vertugadin qui vont s'animer pour offrir une ambiance chaleureuse et familiale dès 11h du matin avec des activités ludiques et créatives autour de la musique, une boum des enfants et bien évidemment une programmation de concerts variés jusqu'à 21h.
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ne faites pas les innocents, vous aimez la musique d'ici Armorique, puisque vous êtes avec nous. Merci de votre fidélité. Tiens, on évoquait l'autre Finistère avec ce groupe français, mais si vous avez d'autres coins de paradis en Bretagne, en Ille-et-Vilaine, dans les Côtes d'Armor, dans le Morbihan, venez nous en parler en juillet et en août. Devenez ambassadeur de l'été de votre radio pour mettre à l'honneur une personnalité ou un événement. Comment faire? Vous tapez ambassadeur été ici Armorique dans votre moteur de recherche et le tour est joué. Allez, retour à la musique avec M. Pokora quand même.

0: Ah, le fameux porté sur cette musique qui servait de bande originale au film Dirty Dancing. Lui, il entre dans la danse avec ses bons plans balades. On va flâner dans un parc bien particulier avec Evan de Bretagne. Bonjour.
1: Bonjour mes petits bourgeons, c'est l'heure de la bonne idée 100% pur beurre. Allez, on va parler d'une belle idée que, je suis sûr, même les plus bretons et bretonnes d'entre vous ne connaissent pas. Le Jardin des Arts à Châteaubourg, en Ille-et-Vilaine, est une exposition qui change tous les ans. Elle est installée au sein d'un parc paysager de 5 hectares, en plein cœur de la commune. C'est un jardin remarquable qui borde la Vilaine et qui accueille chaque année des artistes qui y exposent des sculptures monumentales. Alors attention, hein, je ne parle pas de sculptures style Jules César tout nu hein, qui regarde vers son destin. Ici, les œuvres appelle à la réflexion sur diverses thématiques. Les artistes utilisent principalement la matière végétale pour s'exprimer, en plus du métal, de la peinture, des cordages. Leurs créations sont souvent gigantesques et nous font complètement déconnecter du monde réel. Alors cette bonne idée, c'est le fruit d'une collaboration entre plusieurs entrepreneurs du territoire, des mécènes qui financent le projet. Grâce à leur soutien depuis 23 ans quand même, 150 artistes et plus de 400 œuvres ont été présentées à un public de connaisseurs ou de néophytes. Donc on se balade dans ce jardin magnifiquement paysager et on plonge dans l'univers des artistes soigneusement sélectionnés par l'association chaque année. Je suis pas un grand fan d'expositions ni de musées, mais le Jardin des Arts n'a rien à voir avec tout ça. C'est un endroit juste magique, croyez-moi. Le chiffre du jour maintenant. En Bretagne, un vacancier dépense en moyenne 53 euros par jour. Et vous, vous êtes plutôt économe ou dépensier ? À demain pour une nouvelle bonne idée.
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0: Voilà des épines qui ne piquent pas, mais elles adoucissent les mœurs grâce à Vanessa Paradis. Les épines du cœur, info locale, musique, bonne humeur au programme de votre après-midi. À suivre Roxette, Listen to Your Heart sur Ici Armorique. Bon vendredi à tous.
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Avec cet extrait de son nouvel album Now, la musicienne irlandaise aux mille talents déploie une énergie et une joie communicative. Un titre qui vous fait entrer dans la danse.

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1: Excellente fin de semaine à l'écoute d'ici Armorique. Il est précisément 14h, place à toute l'actualité.

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1: La météo pour ce vendredi, cet après-midi, le soleil s'impose, accompagné de quelques voiles nuageux avec des températures contrastées, comprises entre 19 et 31 degrés. On relève 19 degrés à Ploie, Erquy et Saint-Malo, 22 degrés à Saint-Gilda-de-Ruisse, 24 à Vannes, 27 à Dinan, 28 degrés pour Pontivy, 29 degrés à Loudéac, 30 à 31 degrés dans l'intérieur de l'Ille-et-Vilaine. L'Ille-et-Vilaine qui est en vigilance jaune pour le phénomène canicule aujourd'hui. L'index UV atteint 7 à 8. Pensez au chapeau, à la crème solaire et mettez-vous à l'ombre.
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0: Una story importante, une histoire importante que nous écrivons matin comme après-midi à grand renfort d'infos locales, de musique, de bonne humeur. C'était Eros Ramazzotti, mais ici Armorix, c'est également trois chansons françaises à la suite dans quelques instants avec au casting Maxime Le Forestier, Jérémy Frérot et William Scheller. Merci de passer ce moment en notre compagnie.
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1: En fin de semaine, on va célébrer l'arrivée de l'été. Par la même occasion, nous fêterons la musique, comme à Matignon dans les Côtes d'Armor, qui nous promet un événement éclectique regroupant une dizaine de groupes sous les Halles à partir de 18h ce samedi 20 juin. Les concerts sont évidemment gratuits. Quand une boulangerie bio rencontre le milieu artistique, ça nous donne un rendez-vous insolite ce 20 juin toujours, mais à Tesnoyalo dans le Morbihan. Le temps d'une journée, la grange du boulanger se transforme en véritable lieu de création vivante avec 4 artistes locaux qui vont réaliser des œuvres en direct devant le public. Mais vous aussi, allez pouvoir mettre la main à la pâte en participant à des ateliers de fabrication de Kouign-Amann, par exemple. Les fonds récoltés lors des ateliers et du repas seront reversés à l'association France Sclérose en Plaques. N'oubliez pas non plus de faire un autre geste solidaire, celui de donner votre sang avec l'établissement français du sang qui organise 2 semaines de collecte depuis lundi dernier jusqu'à samedi à la Maison du Don à Rennes.
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0: On s'ambiance cet après-midi sur Ici Armorique avec Pietro Paolo Pelandi. Et là, vous dites, mais qui c'est? Bien, c'est l'artiste qui vient de chanter Happy Children Pillion de son vrai nom et qui nous a replongé dans les années 80. On va se replonger d'ailleurs dans cette décennie dans un instant avec Michel Sardou. Il ne sera pas tout seul pour nous mener jusqu'au flash de 15h. Vous écoutez Ici Armorique. Bel après-midi.
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artiste breton s'est lancé un défi ambitieux, sortir une chanson par mois. Avec La Lune, il met sa voix profonde et sensuelle au service d'une folk pop française qui nous plonge dans un univers hypnotique.

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0: continue de passer l'après-midi en musique dans quelques petits instants, mais puisqu'il est 15h, place à toute l'info.
1: La canicule à la une, évidemment, cet après-midi, avec toujours 53 départements en vigilance orange. Une partie de la France risque même de basculer en rouge dimanche, jour de la fête de la musique. Pas de consigne nationale pour maintenir ou non l'événement, mais Laurent Nunez demande des arbitrages locaux au cas par cas. À Paris, la mairie appelle à une très grande vigilance. Près de 2000 agents seront mobilisés dimanche dans les rues de la capitale. Mobilisation aussi de l'éducation nationale. 784 écoles et collèges ont déjà aménagé leurs horaires. 150 ont carrément fermé temporairement. Et puis conséquence aussi de cette vague de chaleur, certaines épreuves orales du bac sont reportées de quelques jours. 4000 candidats concernés dans 5 académies, Lyon, Bordeaux, Montpellier, Poitiers et l'Académie de Normandie. L'autopsie le confirme, la petite Liana a été violée, bâillonnée et attachée. Des traces ADN du principal suspect, Jérôme Barilla, retrouvées également sur son corps. La collégienne de 11 ans avait disparu à la sortie des cours fin mai à Fleurance, dans le Gers. Son corps retrouvé une semaine plus tard dans un silo à grains à 10 km de là. Et puis un cambriolage à 10 millions d'euros. Cambriolage cette semaine chez une jeune mannequin de l'agence Elite. Elle vit dans le 6e arrondissement de Paris. Son coffre-fort a été forcé. Les voleurs sont repartis avec des sacs à main de grandes marques, des bijoux, 6 000 euros en liquide et plusieurs montres de luxe, dont une ornée d'un saphir, estimée à plus de 3 millions d'euros.
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4: La météo pour ce vendredi, cet après-midi, le soleil s'impose, accompagné de quelques voiles nuageux avec des températures contrastées, comprises entre 19 et 31 degrés. On relève 19 degrés à Ploie, Erquy et Saint-Malo, 22 degrés à Saint-Gilda-de-Ruisse, 24 à Vannes, 27 à Dinan, 28 degrés pour Pontivy, 29 degrés à Loudéac, 30 à 31 degrés dans l'intérieur de l'Ille-et-Vilaine. L'Ille-et-Vilaine qui est en vigilance jaune pour le phénomène canicule aujourd'hui. L'index UV atteint 7 à 8. Pensez au chapeau, à la crème solaire et mettez-vous à l'ombre.
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0: Cœur de loup qui résonnait sur Ici Armorique en ce vendredi après-midi. Votre radio qui aime toutes les musiques, ça tombe bien. Dans deux jours, c'est la fête de la musique et notamment à Éléan dans le Morbihan avec le vide-grenier le plus rock'n'roll du monde de 11h à 20h. J'en parlerai dans votre Ici Express dans moins d'un quart d'heure après trois chansons françaises à la suite parmi lesquelles Oshi.
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1: Le vide-grenier le plus rock'n'roll du Morbihan est de retour. Et ça se passe à Éléan ce dimanche avec plusieurs groupes en live à partir de 11h et jusqu'à 20h. Au programme également château gonflable, restauration sur place et plein de stands pour chiner vinyle, BD ou autre objet de brocante dès 9h. Notez que l'entrée est à 1€ avec la tombola incluse. C'est gratuit pour les moins de 16 ans. Ce dimanche, marquant l'arrivée officielle de l'été, autant la fêter de manière bucolique. À Plancouët, c'est la roseraie de Quever qui vous ouvre ses portes de 10h30 à 16h30. Visite que vous ferez en compagnie d'un responsable de l'association Les Piquets de la Rose avant de flâner dans les jardins maraîchers ou d'agréments situés dans les environs. Mais qui dit 21 juin dit surtout fête de la musique. À Rennes, ce sont les terrasses du Vertugadin qui vont s'animer pour offrir une ambiance chaleureuse et familiale dès 11h du matin avec des activités ludiques et créatives autour de la musique, une boum des enfants et bien évidemment une programmation de concerts variés jusqu'à 21h.
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0: Ici Armorik aime les talents locaux comme Dénès Prigent à Ranou. À suivre, Bruno Mars, tiens, avec sa nouveauté I Just Might. Et puis dans la prochaine demi-heure, je vous proposerai d'évoquer la fête de la musique à la télé avec votre radio ici en compagnie d'Émilie Mazoyer. Et puis pour vous qui êtes au boulot ou dans la voiture, merci d'avoir le réflexe de l'application ICI, elle est gratuite.
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2: Découvrez Gavini avec leur titre 2100.

Découvrez 2100, le dernier single du duo pop folk celtique finistérien Gavini. Une chevauchée dans les plaines arides de leur western.

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1: Il est 16h sur Ici Armorique en ce vendredi 19 juin. Place à toute l'actualité en 90 secondes.
2: La petite Liana a donc été violée, bâillonnée et attachée. On a également retrouvé sur son corps des traces ADN du principal suspect, Jérôme Barella. Voilà les résultats de l'autopsie de la petite fille de 11 ans, enlevée à la sortie de son collège dans le Gers il y a 3 semaines. Son corps retrouvé le 4 juin, 10 km plus loin, dans un silo à grains. La canicule, évidemment encore à la une cet après-midi, avec toujours 53 départements en vigilance orange. Et dès demain, samedi, une cellule interministérielle de crise sera installé au ministère de l'Intérieur. Objectif, suivre avec attention l'évolution de la situation, puisqu'une partie de la France pourrait carrément passer en vigilance rouge. Dimanche, journée qui s'annonce étouffante, jour de fête de la musique aussi. Pas de consigne nationale pour maintenir ou non les festivités, mais le ministre de l'Intérieur demande des arbitrages localement au cas par cas. C'est décidé, la fête de la musique est d'ores et déjà annulée à Poitiers, à Brive-la-Gaillarde ou encore à Argenteuil. La chaleur qui provoque aussi des fermetures temporaires d'écoles et de collèges. Près de 800 établissements scolaires ont décidé d'aménager leurs horaires. Et puis les personnes âgées aussi souffrent beaucoup de la chaleur. Sur Ici, Eric Frégonat, le directeur adjoint de l'association des directeurs au service de personnes âgées, réclame ce midi des moyens pour recruter des CDD canicule. Et puis la première demi-finale du top 14 ce soir, c'est du rugby Stade Toulousain face au Racing 92. Coup d'envoi à 21h05.
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5: La météo pour ce vendredi, cet après-midi, le soleil s'impose, accompagné de quelques voiles nuageux avec des températures contrastées, comprises entre 19 et 31 degrés. On relève 19 degrés à Ploie, Erquy et Saint-Malo, 22 degrés à Saint-Gilda-de-Ruisse, 24 à Vannes, 27 à Dinan, 28 degrés pour Pontivy, 29 degrés à Loudéac, 30 à 31 degrés dans l'intérieur de l'Ille-et-Vilaine. L'Ille-et-Vilaine qui est en vigilance jaune pour le phénomène canicule aujourd'hui. L'index UV atteint 7 à 8. Pensez au chapeau, à la crème solaire et mettez-vous à l'ombre.
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0: peu importe. C'est important d'écouter le tout nouveau titre de Zazie, premier extrait d'un album qui paraîtra dans quelques mois à l'automne prochain. Zazie qui est très souvent chantée d'ailleurs dans les différentes fêtes de la musique en Bretagne. Ce sera peut-être le cas d'ailleurs à Matignon demain à partir de 20h sous les Halles, avec de la pop, du rock, jusqu'au lyrique d'ailleurs. On aura l'occasion de vous en reparler. Mais la fête de la musique, c'est aussi à la télé sur France 2 avec votre radio ici. Et on en parle dans notre rendez-vous Décibel avec vous, Émilie Mazoyer. Bonjour.
1: Salut tout le monde. Émilie au rapport pour votre dose quotidienne d'actualité musicale. C'est l'anniversaire de Nadia aujourd'hui, numéro 1 des ventes il y a une vingtaine d'années avec...
2: Et c'est parti pour le show.
1: C'est parti, mon Dieu, mais quel tube! Nadia a 53 ans aujourd'hui et une dizaine de concerts en festival cet été, ne la ratez pas! J'ai une question pour les fans de Kali. Eh, c'est quand le bonheur? Eh ben, pour les fans, c'est à la rentrée avec la sortie de son nouvel album, Kali Suri. On vous fait découvrir un premier extrait qui s'appelle Encore.

a décidé de se livrer avec Kalis Yuri, album qui porte son vrai nom de famille. Après une dizaine d'albums, 30 ans de carrière et des milliers de concerts, ça sortira le 25 septembre. Le mari de Beyoncé, le rappeur américain Jay-Z, part en tournée pour célébrer ses 30 ans de carrière. Une seule date chez nous, le 10 septembre au Stade de France. Et la vente des tickets a commencé il y a une semaine, mais il en reste. Alors on n'a pas l'habitude, hein, que ce soit Beyoncé justement, ou Indochine, Taylor Swift, Aya Nakamura. Régulièrement, on entend que les places se sont arrachées en quelques heures. Et ben là, c'est pas le cas. Et devinez pourquoi ?

crazy, trop dingue. Les prix affichés pour le concert de Jay-Z, c'est pour ça qu'il en reste. Le gars nous a pris pour des Texans, en fait. Le prix le moins cher est à 73 euros, et à ce prix-là, on a vu sur le parking. Les places VIP s'envolent jusqu'au ridicule, avec un package pour 6 personnes à 13 506 euros, qui ne vous garantit pas de rencontrer la star, hein, mais juste de vous asseoir dans les premiers rangs, de boire des cocktails et de rentrer en taxi. Flemme. La fête de la musique à la télé, c'est demain, samedi 20 juin, veille de la date officielle, mais c'est pas mal, ça vous permettra de célébrer la musique deux fois ce week-end, sur vos petits écrans, donc en direct du Théâtre Antique d'Orange, un grand concert en public, pour applaudir Sheila, David et Jonathan, Marine, Claudio Capeo, Magic System, Pierre Demar et Christophe Willem, la fête de la musique demain à 21h sur France 2, avec votre radio ici, fier partenaire de l'événement.

0: Toutes les couleurs de l'arc-en-ciel over the rainbow avec la voix de Ease, et ça tombe bien puisque parmi les bons plans futés de votre vendredi après-midi sur ICI Armorique, nous évoquerons la marche des fiertés à Rennes avec notre invité tout à l'heure à 17h35. Avant de vous retrouver dans quelques minutes, je vais laisser la place à de la musique et de la chanson française. Louis Chédid et Marine, bel après-midi.
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dans ce nouvel extrait de l'album En Ancoune, la voix puissante et hypnotique de Clara Nine transporte la musique bretonne dans un univers électro-trip. Une création originale où la trance se mêle à la danse.

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1: On fait le plein d'idées, conseils, d'idées de sortie pour votre fin de semaine sur Ici Armorik. Direction Vernes-sur-Seiche qui célèbre la naissance des petites vernoises et des petits vernois depuis 2021 en plantant un arbre qui leur est dédié à l'arboretum. Et ils sont 46 à venir rejoindre ceux déjà en terre. Une très jolie initiative pleine de symboles et bénéfique à l'environnement qui perdure puisque demain, samedi à 11h, les familles sont invitées à une cérémonie conviviale. Événement ouvert à tous, autant qu'il vous sera possible de pique-niquer dans le parc de l'arboretum après la cérémonie. Même si la lecture au pied d'un arbre est toujours relaxante. Le livre à son salon dans les Côtes d'Armor, dans une toute petite commune rurale de 1500 habitants. C'est à Plumoga que vous avez rendez-vous demain au Rucher, le nom de la médiathèque, qui se veut être un lieu de rencontre et de partage. C'est donc tout naturellement qu'une vingtaine d'auteurs et deux maisons d'édition vous y attendent tout au long de l'après-midi. Journée qui sera aussi rythmée par un concert. L'entrée du salon et le concert sont gratuits. Pour terminer, une idée de sortie qui, à défaut de vous chatouiller ou gratouiller, va vous titiller puisque le comité des fêtes de Crac organise son troc et puce ce dimanche de 8h à 18h. Les étals des exposants seront installés sur le parking de l'Intermarché et si vous voulez en être, les inscriptions sont encore possibles, mais dépêchez-vous à noter une buvette et de la restauration présente sur place.
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1: Bel après-midi à vous, que vous soyez en train de bosser sur la route avec pas mal de bouchons, notamment sur la rocade sud de Rennes. Et puis un petit mot de la SNCF avec un retard assez conséquent affiché en gare de Rennes. Ça concerne le TGV de 16h35 pour Paris-Montparnasse. Il est annoncé avec 2 heures de retard. On s'arme de patience, on se met sous les ventilateurs de plafond et on écoute Véronique Sanson, amoureuse.

0: L'amour encore et toujours comme tombé du ciel, d'après Jacques Higelin sur Ici Armorique. Nous, on tombe d'amour pour les bonnes idées. De qui ? D'Evan de Bretagne, qui nous rejoint comme chaque jour. Il fait le tour de nos départements et apparemment, ça va flâner en ce vendredi. Bonjour.
1: Bonjour mes petits bourgeons, c'est l'heure de la bonne idée 100% pur beurre. Allez, on va parler d'une belle idée que, je suis sûr, même les plus bretons et bretonnes d'entre vous ne connaissent pas. Le Jardin des Arts à Châteaubourg, en Ille-et-Vilaine, est une exposition qui change tous les ans. Elle est installée au sein d'un parc paysager de 5 hectares, en plein cœur de la commune. C'est un jardin remarquable qui borde la Vilaine et qui accueille chaque année des artistes qui y exposent des sculptures monumentales. Alors attention, hein, je ne parle pas de sculptures style Jules César tout nu hein, qui regarde vers son destin. Ici, les œuvres appellent à la réflexion sur diverses thématiques. Les artistes utilisent principalement la matière végétale pour s'exprimer, en plus du métal, de la peinture, des cordages. Leurs créations sont souvent gigantesques et nous font complètement déconnecter du monde réel. Alors cette bonne idée, c'est le fruit d'une collaboration entre plusieurs entrepreneurs du territoire, des mécènes qui financent le projet. Grâce à leur soutien depuis 23 ans quand même, 150 artistes et plus de 400 œuvres ont été présentées à un public de connaisseurs ou de néophytes. Donc on se balade dans ce jardin magnifiquement paysager et on plonge dans l'univers des artistes soigneusement sélectionnés par l'association chaque année. Je suis pas un grand fan d'expositions ni de musées, mais le Jardin des Arts n'a rien à voir avec tout ça. C'est un endroit juste magique, croyez-moi. Le chiffre du jour maintenant. En Bretagne, un vacancier dépense en moyenne 53 euros par jour. Et vous, vous êtes plutôt économe ou dépensier ? À demain pour une nouvelle bonne idée.
0: Moi, je suis une pince, donc n'attendez rien de moi, mon cher Evan de Bretagne. 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Et le tour est joué, les amis. 16h42, bel après-midi en musique avec Jayton Colin Dimsdale. Vous ne le connaissez pas ? C'est normal, puisque son nom de scène, c'est Teddy Swims.

0: Tout ce qui est rare et cher sur Ici Armorique, surtout lorsqu'il s'agit de Stéphane, ni remords, ni regrets. Vous avez peut-être des remords d'avoir pris la route à 16h49, d'autant que ça commence à ralentir à l'ouest de Rennes, entre la porte de Clenay, la porte de Villejean notamment. Vous êtes extrêmement vigilant, bien sûr. Vous nous contactez à tout moment pour faire vivre l'infotrafic sur Ici Armorique. Et puis si vous êtes plutôt adepte du train que de la voiture, je vous rappelle ce retard important, conséquent, affiché en gare rennaise. Ça concerne le TGV pour Paris-Montparnasse, initialement prévu à 16h35. Il partira avec 2 heures de retard à cause du train en provenance de Brest qui doit se rattacher à celui qui attend désespérément en gare de Rennes, tout comme vous d'ailleurs. Allez boire un petit verre d'eau, hein, essayez d'être à l'ombre, ne vous mettez pas en plein soleil, ça tape.
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0: Très belle fin d'après-midi ou bon début de week-end à grand renfort d'infos locales, de musique, de bonne humeur. C'est ici Armorique qui régale jusqu'à 19h avec le nouveau Florent Pagny, la dernière chanson du monde. Il est 16h, quasiment 52 minutes.

y en aura d'autres, hein, promis. Mais c'était la dernière chanson de Florent Pagny sur votre radio ici Armorique, qui vous informera dans 5 minutes. Nous ferons un point d'ailleurs sur la période de grosse chaleur qui traverse la Bretagne, nos 3 départements, avec des conséquences pour notre quotidien avant les 40 degrés prévus pour lundi prochain. Ouais, ouais, j'ai bien dit 40. Comme une mise au point du thermomètre finalement. Mise au point, c'est aussi ce titre, ce tube des années 80, signé Jackie Quartz.

0: Bel après-midi sur Ici Armorique. Réglez vos montres et pas qu'à quartz. Il est quasiment 17h.
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0: Vendredi 19 juin, vous écoutez Ici Armorique. Il est 17h. Les infos avec Fanny Borel. Bonjour Fanny.
2: Bonjour.
0: Un Français sur deux concerné par la vigilance canicule orange aujourd'hui.
2: Oui, une vigilance qui concerne 53 départements ce vendredi et ce sera 60 demain. L'Ille-et-Vilaine reste en jaune pour le moment, c'est même vert dans les trois autres départements bretons. Mais cela pourrait très vite évoluer. Météo France prévoit un pic caniculaire remarquable entre dimanche et mardi avec des pointes à 40 degrés sur l'ouest de la France. Le Premier ministre va d'ailleurs activer demain une cellule interministérielle de crise. Parmi les conséquences de cet épisode caniculaire, des centaines d'écoles maternelles et primaires en France ont décidé d'aménager leurs horaires ou de fermer temporairement lundi et mardi après-midi. Ce sera le cas de 45 écoles et 10 collèges des Côtes d'Armor, du Morbihan et d'Ille-et-Vilaine. À Guichen, par exemple, les trois écoles publiques resteront fermées tout en maintenant un accueil minimum des enfants. Tous les parents d'élèves concernés par les fermetures ont été informés. Et puis pour ce qui est des oraux du bac, le rectorat de Rennes, contrairement à d'autres académies, a décidé de les maintenir comme prévu, pas de changement de calendrier. Il assure qu'il y aura des aménagements pour garantir le confort des candidats, mais aussi des examinateurs avec une distribution d'eau fraîche, des ventilateurs et des salles moins exposées à la chaleur. Face à ces chaleurs étouffantes, il n'y a pas non plus de remise en cause des festivités pour la fête de la musique. C'est ce qu'annonce le ministre de l'Intérieur, Laurent Nunez, qui évoque plutôt des arbitrages dimanche au niveau local. En Ille-et-Vilaine, la commune de Bréal-sous-Montfort, on vous en a parlé, a déjà décidé d'annuler cette fête de la musique à Redon, où les températures pourraient être parmi les plus chaudes en Bretagne dimanche. La ville retarde le coup d'envoi de cette fête de la musique. Elle débutera finalement à 17h et non pas à 14h. Ce sera 17h également à Rennes et à Vitré, 18h à Fougères.
0: À l'approche de l'été, les autorités maritimes lancent leur campagne de sécurité des loisirs nautiques.
2: Les contrôles des bateaux de plaisance s'intensifient à l'approche de l'été, comme ce matin au large de Saint-Malo. Il y a les contrôles classiques de sécurité, du matériel, des quotas de pêche aussi, auxquels s'ajoute une nouveauté liée au comportement dangereux dû à une consommation d'alcool à la barre d'un navire de plaisance à moteur. Guillaume Hervé est le directeur adjoint des territoires et de la mer, délégué mer et littoral aux affaires maritimes.
3: Les unités de contrôle peuvent désormais verbaliser les comportements dangereux, c'est-à-dire les états d'ivresse manifestes ou la non-maîtrise des navires de plaisance, et ça c'est une nouveauté. Ça sera effectivement des amendes, ça peut être aussi le retrait du permis de navigation et une saisie du navire. On insiste également beaucoup sur le matériel de sécurité, bien vérifier son matériel de sécurité avant de partir, c'est-à-dire le brassière, les moyens de communication, les informations qu'on prend avant de partir, c'est-à-dire les informations météo, les horaires de marée, le respect de la vitesse, avoir toujours un comportement approprié à la situation. Et dernier point, le respect de l'environnement, donc aucun rejet en mer. Et si on a une activité de pêche, on respecte les quotas, les tailles et on fait bien sa déclaration sur l'application Rec Fishing.
2: Oui, sachez qu'un millier de contrôles sont effectués chaque année sur le littoral d'Ille-et-Vilaine, dont un tiers l'été. Le président du Parti de la France, parti nationaliste d'extrême droite, a été débouté ce matin par le tribunal administratif de Rennes. Thomas Joly, c'est son nom, contestait l'interdiction par le préfet du Morbihan d'une manifestation demain à la Trinité-sur-Mer en hommage à Jean-Marie Le Pen. Manifestation dont il était à l'initiative, le tribunal confirme donc son interdiction.
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2: Sans surprise, Grégory, il fait chaud.
0: Il fait chaud et ça n'est qu'un début. C'est ça, car c'est vrai que pour le moment, nous n'avons que 27 à Dinan. 28 à Pontivy. On respire encore un petit peu. 30 à 31 dans l'intérieur d'Ille-et-Vilaine. Mais ça ne cessera de grimper jusqu'à au minimum lundi prochain. À commencer par demain samedi où le temps s'annonce calme et sec. Quelques grisailles entre Morbihan et Côte d'Armor sur les côtes. Des brumes de chaleur, on pourrait les appeler comme telles puisque les températures minimales afficheront déjà entre 14 et 17 degrés. Dans l'après-midi, on passera au-dessus des 30 à Redon, à Rennes, mais également on flirtera avec les 30 à Loudéac ou à Locminé. Dimanche, il fera jusqu'à 38 degrés. Lundi, on pourrait atteindre les 41 degrés, rien que pour Rennes. C'est dire si ça ne cessera d'augmenter. On va peut-être vous préconiser de vous hydrater au maximum, oui, de boire de l'eau. Vous oubliez les sodas et l'alcool, ça va de soi.
2: Et j'ai appris qu'il fallait manger salé, figurez-vous. Parce que quand on sue beaucoup, eh bien, il faut manger salé pour réhydrater. J'ai appris ça tout à l'heure.
0: Les bons conseils de Tati Fanny reviendront toutes les heures dorénavant.
2: Les personnes âgées aussi, il faut faire très attention et se renseigner, voir si tout le monde va bien.
0: Et si vous connaissez des personnes isolées dans votre entourage, n'hésitez pas à sonner, frapper un petit coup, les forcer à boire un petit verre d'eau. Faut pas attendre d'avoir soif pour boire lorsqu'il fait très chaud. Et je pense à celles et ceux qui attendent désespérément leur train en gare de Rennes ce soir, parce que le TGV de 16h35 pour Paris-Montparnasse n'est toujours pas parti, puisque le train qui doit se raccrocher à celui-ci en provenance de Brest a du retard, et du coup, il y a 2 heures de retard. Donc, armez-vous de patience, prenez un bouquin, restez sous les ventilos.
2: Oui, sympa avec cette chaleur.
0: Ouais, et contactez-nous 02 99 67 35 35.
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0: Belle fin de journée à vous pour mettre du baume au cœur. La musique d'Ici Armorique est là. Sortez le synthé. Moi, je faisais ça avec mon orgue Bon Tant Pis quand j'étais petit. Ouais. Mais ça faisait pas le même résultat. Ouais. Je préfère laisser les professionnels faire.
2: Ouais.
0: C'est les Dépêche Mode. 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

0: passe l'après-midi ensemble sur ICI Armorique avec énormément de plaisir. C'était les Dépêche Mode.
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0: Comment allez-vous bien ? Bien ! Sous la foule en délire, info locale, musique, bonne humeur, jusqu'à 19h avec nos bons plans futés. Comprenez, des idées de sortie pour moins de 35€ et ce pour 4 personnes en Ille-et-Vilaine, dans le Morbihan, dans les Côtes d'Armor. Il sera question d'une fête de la musique dans un instant à Matignon en compagnie d'Alain. Nous évoquerons aussi la marche des fiertés qui se déroulera à Rennes demain, sous le soleil, dans une grosse chaleur. Est-ce qu'il y aura d'ailleurs des conséquences sur le défilé, sur le programme des festivités? Nous poserons ces questions à notre deuxième invité d'ici 18h. Il y aura des cadeaux, il y aura des infos, tout ceci s'annonce rigolo, mais tout de suite place à la nouveauté musicale signée Manon Lisa, elle qui s'est fait connaître sur les réseaux sociaux en reprenant des titres de rap, mais en imposant sa voix, sa poésie et son style. Voici maintenant une de ses chansons à elle, Le Petit Pêcheur, et c'est sur ICI Armorique, 17h10. C'est l'histoire.

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1: Le petit pêcheur qui n'oubliera pas son bob, bien sûr, tout au long du week-end pour contrer les effets de la chaleur, tout en écoutant ce nouveau titre signé Manon Lisa sur Ici Armorique. Il est 17h12, il n'y a pas de jingle. Et c'est ça le piège d'une émission en direct. C'est des fois, on a l'impression qu'il y a un jingle et hop, il n'y a pas de jingle. Autant enchaîner avec le premier bon plan futé de cet après-midi. Et nous allons prendre la direction de Matignon, où nous attend Alain. Bonjour.
2: Bonjour Grégory, bonjour les auditeurs.
1: Bon, pas trop chaud à Matignon cet après-midi?
2: Bah écoutez, non, mais je pense qu'on travaille pour que ça soit mieux demain.
1: Ouais, alors malgré tout, malgré la chaleur, la fête de la musique va s'y dérouler. Vous avez d'ailleurs prévu des ajustements en raison de cette période de forte chaleur?
2: Eh bien, comme se déroule la majeure partie de nos manifestations organisées par le comité d'animation, on va organiser notre petite fête de la musique, qui est la première, sous les Halles.
1: D'accord, donc au moins on sera à l'ombre.
2: Au minimum... dans la partie centrale de la commune, mais aussi à l'ombre.
1: Ouais, donc ça c'est plutôt pas mal, avec voilà. Aussi des stands de buvettes à disposition pour pouvoir s'hydrater à espace régulier.
2: Tout à fait, nous aurons une petite restauration, une buvette, avec un large choix de boissons à consommer avec ou sans modération.
1: Évidemment. Alors, vu qu'on a parlé de chaleur, de buvette, on va quand même évoquer la musique. C'est le principe de la fête de la musique. Quels seront les styles représentés à Matignon demain samedi?
2: Eh bien, demain samedi, nous allons justement faire une soirée qui va être pleine de surprises, mais aussi avec des styles très très très différents, comme la variété anglaise, française, un peu de folklore irlandais, et américain, bien sûr, de temps en temps, mais aussi un intervenant qui est passé cette semaine chez vous, qui est monsieur Alain Roussel, qui est un chanteur classique, lyrique.
1: Il y en a pour tous les goûts, l'éventail est très large. C'est en fait la philosophie même de la fête de la musique, Alain, on est d'accord?
2: Voilà, on est sur sur l'originel de la fête de la musique, à savoir, il y a des gens qui viennent, qui se produisent c'est quelque chose qu'ils font en plus de leurs activités habituelles. C'est un amour pour eux de montrer leur talent et leur savoir-faire.
1: Et d'autant que les concerts sont gratuits, ce qui explique que c'est un bon plan futé cet après-midi sur Ici Armorique. Vous-même, vous chanterez, vous jouerez de la musique ou pas du tout?
2: Écoutez, comme j'ai pas envie d'emmener ma salle de bain, je ne chanterai pas plus que ça là-bas. Non. Oui. La douche me suffira demain.
1: Mais peut-être que grâce à vous, la pluie tomberait un peu plus, voyez-vous. Mais bon, ça, je dis ça, je dis rien. Si vous voulez, je vous accompagne, il n'y a pas de problème.
2: Oui. Non, bah, je peux aussi essayer de faire le petit jingle qui vous manquait tout à l'heure, mais je ne suis pas certain qu'il n'y ait pas un micro-nuage dans votre...
1: Allez-y, faites-le.
2: Tim, pouet.
1: C'est original. Merci beaucoup.
2: C'est original.
1: Ne changez rien, vous êtes parfait. Et bien sûr, Issa Morik vous rappellera si on a besoin de nouveaux jingles pour la rentrée de septembre.
2: Je vais essayer, moi aussi, de varier mes produits.
1: Parfait. Merci et bonne fête de la musique à vous, à Matignon, dans les Côtes d'Armor.
2: Merci à vous et puis bonne soirée à tout le monde et faites attention à ce week-end avec la chaleur.
1: Évidemment, il faut se prémunir de cette chaleur avec les gestes qui vont bien. Et d'ailleurs, comptez sur Issa Morik pour vous guider tout au long de cette fin de semaine et lundi avec de très très bons conseils qui tombent sous le sens peut-être, mais il est de notre devoir de vous les rappeler. 17h16, voilà un artiste qui, à mon avis, sera chanté plus d'une fois dans les rues, dans les quartiers, sur les scènes de Bretagne tout au long de cette fête de la musique. Voici Jean-Jacques Goldman, Puisque tu pars. Excellent fin de journée.

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0: I'm... Non, on va la refaire. Coldplay, feels like I'm falling in love. Et non pas le I'm avant le feels. Vous m'avez suivi? Non, c'est pas grave. Par contre, suivez-moi sur la route, là où ça ralentit en ce vendredi soir, notamment sur la Nationale 12, aux abords de Saint-Brieuc. Vous y roulez au pas, donc faites attention en cas de freinage brusque, cela va de soi. Et puis, sur la rocade nord de Rennes, entre la porte de Normandie et la porte de Maurepas, là aussi, ça roule assez mal en ce vendredi soir. 02 99 67 35 35 pour nous alerter en temps réel. Et puis petit conseil comme ça, n'hésitez pas à faire des pauses assez souvent si vous faites de longs trajets ce week-end en raison des chaleurs, et pensez surtout à hydrater la peau de votre enfant ou même des adultes qui vous accompagnent. Un petit gant de toilette, une bouteille d'eau, hop, et ça rafraîchit les pores de la peau. Voilà le conseil du jour. Bonjour
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0: Très belle fin d'après-midi à vous avec France Gall qui ne cesse de résister à 17h26.

0: 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Résiste, c'est pas moi qui le dis, c'est France Gall sur Ici Armorique.
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0: 17h30 précise, votre Ici Express fait le plein d'infos pratiques, d'infos de sortie pour les jours qui viennent. Il n'y a pas que la musique qui a droit de citer avec l'arrivée de l'été. L'humour a aussi sa place et ça tombe bien puisque Auré accueille le nouveau spectacle de l'humoriste Tony Saint-Laurent demain au Théâtre à l'Ouest à partir de 19h. Un stand-up décapant où l'artiste observe le monde avec autodérision et à grand renfort de réflexions hilarantes. En bref, vous risquez de passer, autant vous le dire, l'heure la plus drôle de votre vie. Avec l'arrivée de la période estivale, on s'amuse. Certes, on oublie tout aussi grâce à l'association VTT Club de Maxent qui organise sa kermesse dimanche. Maxent Famille, c'est une journée festive et familiale placée sous le signe des jeux d'antan, le tout dans la bonne humeur. Au programme, le célébrissime l'autobouze avec un lot de 300 euros, du lancer de menhir ou de bottes de paille, une course en sac, du tir à la corde, des jeux en bois, j'en passe et des meilleurs, et de nombreux lots à gagner toute la journée au terrain des sports donc de Maxent. Et puis le même jour, mais à Trémorel, c'est un tournoi de palais qui est proposé sous l'égide de l'association des parents d'élèves de l'école Saint-Joseph. Plusieurs temps forts sont prévus dimanche au stade de foot. Concours en simple le matin, concours en double l'après-midi, dans une ambiance conviviale et familiale avec snacking et buvette sur place tout au long de la journée.
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0: Passez une excellente journée avec nous, un très très bon après-midi et dites-vous que pour lui c'est pire. Bad day, voici Daniel Potter.

0: Sa maman était pianiste, il s'est donc lancé dans la musique dès son plus jeune âge en prenant des cours de chant. C'était Daniel Potter, Bad Day.
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0: Les bons plans futés, ce sont des aides sorties pour moins de 35 euros pour 4 personnes dans nos 3 départements d'Ille-et-Vilaine, du Morbihan, des Côtes d'Armor, puisque mon invité vient à peine d'arriver. J'ai un peu de pitié, donc on va la laisser respirer, reprendre son souffle, redescendre de quelques étages au niveau du degré, parce qu'il fait chaud dehors, on est d'accord? Profitez de la clim pendant 3 minutes, ça va bien se passer. On écoute le nouveau Grand Corps Malade en duo avec Stinto, Le Prochain Rêve. Et juste après, avec vous, Emma, nous évoquons la marche des fiertés qui aura lieu demain à Rennes. A tout de suite.
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0: Une nouveauté ici Armorique avec Grand Corps Malade et Stilto, le prochain rêve, 17h39, notre deuxième bon plan futé est plus qu'une idée de sortie, c'est une marche revendicative qui vous attend dans les rues de Rennes demain samedi, la marche des fiertés 2026. Et pour nous en parler, Emma Guiguin est donc avec nous en studio, ça y est, reposée avec son verre d'eau. Merci d'être avec nous.
1: Merci, bonjour.
0: Surtout que c'est le rush là, faut tout préparer avant demain.
1: Oui, c'est la veille, donc forcément, ouais, c'est le rush en effet.
0: Pour celles et ceux qui ne connaîtraient pas le principe, le concept d'une marche des fiertés, comment on pourrait présenter ça?
1: Une marche de fierté, alors c'est les marches de fierté, elles sont nées aux États-Unis, elles sont parties d'une révolte du bar Stonewall qui pendant un contrôle policier particulièrement musclé, en fait les personnes qui étaient dans le bar qui étaient des personnes queer se sont révoltées face au harcèlement policier et ont décidé de plus subir ça en fait, et il y a eu un grand mouvement pour revendiquer le fait que être LGBT c'est pas quelque chose de honteux, c'est pas quelque chose pour lequel on devrait être harcelé par la police, par le gouvernement, par des gens qui ne comprendraient pas et qui nous discrimineraient.
0: Même faire changer les mentalités aussi de tout un chacun.
1: Voilà, c'est venu dans l'esprit de renverser cette mentalité justement.
0: Alors justement, est-ce qu'il y a une thématique, une revendication particulière pour cette édition 2026 à Rennes?
1: Oui, malheureusement, l'actualité force un petit peu souvent les revendications. Et là, on va parler d'un thème qui est pas très joyeux, qui est les violences. Donc le thème, le mot d'ordre cette année, c'est face aux violences queer multidiscriminées, unissons-nous. Et en fait, c'est un appel justement à l'intérieur même de la communauté à s'unir avec ce qui nous rassemble justement, plutôt que de se diviser ou de laisser d'autres personnes nous diviser. Et justement, parce qu'on est tous victimes de violences, malheureusement.
0: La tolérance face à l'intolérance et aux violences, on l'a bien compris. Alors, le programme de demain, plus qu'une marche, il y a un village associatif qui est installé?
1: Oui, à partir de 11h, du coup, sur l'esplanade Charles de Gaulle, ce sera l'occasion de pouvoir rencontrer les différentes associations qui, tout au long de l'année, en fait, militent et luttent pour l'égalité des droits.
0: Et c'est surtout un moment festif, cette marche, parce qu'on parle de revendication, mais c'est l'occasion aussi de faire la fête et de colorer finalement la ville.
1: Oui, justement, c'est la revendication, c'est pas quelque chose de triste. Le militantisme, c'est pas quelque chose de triste. Pourquoi ne pas le faire justement en faisant la fête et justement pour ne pas se laisser abattre par justement comme je disais, on va parler de violence. C'est pas le thème le plus joyeux, justement, on y répond en fait à ça avec justement notre joie de vivre. Mmh.
0: Le départ de la marche est fixé à quelle heure?
1: Le départ est à 14h, après une série de prises de parole en fait, militantes à 13h.
0: Et le parcours, en quelques mots, sur les axes principaux que vous allez emprunter?
1: Et justement, là on est sur l'avenue Janvier ici au studio, du coup on va remonter cette avenue Janvier pour ensuite longer les quais. Ça va être le parcours très classique, vous l'avez peut-être fait si vous avez fait par exemple les manifs contre la réforme des retraites par exemple. C'est un parcours très classique à Rennes.
0: Avec peut-être une adaptation en raison des conditions climatiques, est-ce que ça vous a incité à revoir peut-être une partie du programme ou pas du tout?
1: Alors pas forcément le programme, mais à prendre des mesures supplémentaires, oui, parce que on est sur l'esplanade Charles de Gaulle, c'est pas une place qui est ombragée du tout. J'allais dire, c'est pas une place qui est très ombragée, c'est pas une place qui est ombragée du tout. Du coup, on met en place une série de mesures. Par exemple, on va faire des appels pour que sur les réseaux sociaux à l'avance pour que les gens pensent à amener des couvre-chefs, de la crème solaire, prendre leur gourde avec eux. On aura un petit camion à eau pour distribuer de l'eau sur le village. On aura aussi des bénévoles qui passeront avec justement des petites casquettes, des lunettes de soleil en plastique, de l'eau et de la crème solaire pour ceux qui auront oublié. Ils sont sur le cortège aussi. Puis il y a la protection civile qui est là pour prendre en charge en cas d'insolation, de coup de soleil, tout ça.
0: Voilà, prémunissez-vous de ces fortes chaleurs et venez faire la fête avec cette marche des fiertés. Le village ouvre à 11h, la marche en elle-même c'est à partir de 14h. Merci beaucoup Emma,
1: merci à vous
0: d'avoir été notre invitée et bonne réussite pour demain. 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
0: Belle fin d'après-midi, sous le soleil, la chaleur, restez à l'ombre, si vous le pouvez, calfeutrez-vous chez vous, tout en écoutant Stevie Wonder, Part-Time Lover sur ICR Armorique.

0: Ici Armoric aime les talents locaux comme Gavini, des violons, des voiles à 17h51.
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0: Merci de passer cette fin de journée en notre compagnie. Ici Armoric est avec vous dans la voiture où ça roule assez mal. Si vous vous trouvez d'ailleurs sur la rocade sud et ouest de Rennes, en fait ça coince quasiment depuis la porte des Loges jusqu'à la porte de Villejean. Prenez votre mal en patience et contactez-nous au 02 99 67 35 35. Et puis vous qui êtes passager, fermez les yeux et rêvez.

0: Le nouveau Benjamin Biolay. D'ailleurs, on ne saurait trop vous conseiller de suivre son conseil. Mettez de l'écran total. Hein. Si vous sortez ce week-end avec le soleil qui tape, il va en être question d'ailleurs dans le journal. Et ici, Armoric vous accompagnera tout au long du week-end et même lundi avec de très bons conseils et des gestes à avoir en tête pour se prémunir de ces fortes chaleurs annoncées.
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0: Vendredi 19 juin, belle fin d'après-midi, il est 18h. Ici Armoric vous informe avec Fanny Borel. Sébastien Lecornu va déclencher demain une cellule de crise interministérielle sur la canicule.
2: 60 départements seront alors en vigilance orange contre 53 aujourd'hui. Nous ne sommes pas concernés pour le moment. En Bretagne, la vigilance reste jaune en Ille-et-Vilaine, verte dans les trois autres départements. Mais la Bretagne pourrait aussi bientôt basculer en orange, car Météo France prévoit un pic caniculaire remarquable entre dimanche et mardi, avec des pointes à 40 degrés sur l'ouest. Dans ces conditions, il est très compliqué pour certains établissements scolaires d'accueillir des élèves. Certains ont donc décidé de fermer partiellement, des décisions qui se prennent, Loïc Guélec, au cas par cas.
3: Oui, les décisions de fermeture totale ou partielle des écoles maternelles et élémentaires sont prises par les communes avec la préfecture en lien avec l'éducation nationale. Elles peuvent intervenir lors des deux après-midi de grosse chaleur, lundi et mardi. Les communes doivent malgré tout pouvoir assurer un accueil pour les enfants qui n'ont pas de solution de garde. Dans les collèges, là aussi, les décisions sont locales. Rien n'est imposé. Le rectorat d'académie précise qu'en Ille-et-Vilaine, dans les Côtes-d'Armor et le Morbihan, 10 collèges et 45 écoles seront fermées lundi, partiellement ou totalement. Lundi aussi, les épreuves du bac reprennent avec le grand oral pour les filières générales comme technologiques. Il n'y aura là aucun report. Elles vont se dérouler comme prévu. Les candidats doivent se présenter avec leur convocation qui reste valable. Mais les salles d'examen devront être moins exposées à la chaleur et être équipées de ventilateurs avec de l'eau fraîche à disposition.
2: Protéger les plus jeunes, mais aussi les plus fragiles. La ville de Rennes invite les personnes âgées ou en situation de handicap qui vivent chez elles à se faire connaître auprès des services municipaux pour être contactées, conseillées, orientées. Une première campagne d'appel téléphonique débutera dès lundi auprès des personnes inscrites sur le registre pour s'assurer que tout va bien pour elles. Concernant la fête de la musique, maintenant, c'est dimanche. Le ministre de l'Intérieur, Laurent Nunez, affirme qu'il n'y aura pas de remise en cause des festivités. Là aussi, du cas par cas, on vous en a parlé, Bréal sous Montfort en Ille-et-Vilaine a décidé d'annuler par précaution. La commune de Redon, elle, décale le coup d'envoi. Ce ne sera pas 14, mais 17 heures. Il faut dire que c'est dans ce secteur que les températures pourraient être les plus élevées de la région dimanche.
0: Le grand public invité ce matin au tribunal judiciaire de Saint-Brieuc.
2: Le tribunal qui a organisé une réunion publique sur le rôle et le fonctionnement de l'institution judiciaire. Initiative qui fait suite aux nombreuses interrogations et à l'émotion suscitée par le décès de la jeune Liana fin mai à Fleurance dans le Gers. Suite à ce drame, le ministre de la Justice, Gérald Darmanin, a sommé les magistrats de reprendre 70 000 dossiers de plainte touchant à des enfants, et cela d'ici le 14 juillet. Dans les Côtes d'Armor, la justice a commencé ce travail, Joanne Moison. Il y a environ 500 dossiers à traiter.
4: 502 dossiers précisément doivent être réexaminés. Le procureur de la République a demandé à l'ensemble des enquêteurs du département, gendarmes comme policiers, de ressortir toutes les procédures liées à des violences sexuelles sur des mineurs. Hier, deux représentants du parquet ont passé une bonne partie de la journée au commissariat de Saint-Brieuc pour passer en revue 57 plaintes et identifier les situations les plus urgentes, les plus sensibles. Plusieurs critères guident ce tri. L'auteur présumé est-il toujours en contact avec la victime? Évolue-t-il professionnellement auprès d'enfants? A-t-il déjà fait l'objet d'une condamnation? La semaine prochaine, 7 autres opérations de traitement sont prévues sur le terrain dans les brigades et les commissariats du département. Autre volet du travail engagé, vérifier si certaines procédures classées sans suite ne recoupent pas d'autres enquêtes en cours. C'est justement ce qui s'est produit hier à Saint-Brieuc où un signalement classé a été rapproché d'une autre affaire. De quoi relancer les investigations? Les policiers vont creuser cette piste et entendre à nouveau les personnes concernées. Le procureur le reconnaît lui-même. Cette revue se fait au détriment des tâches quotidiennes. Pendant ce temps, les autres dossiers continuent de s'accumuler sur les bureaux des parquetiers, nous confie-t-il. Un premier bilan devra être transmis au ministère le 14 juillet prochain.
2: Les précisions, merci, de Joanne Moison. 7 personnes interpellées à Rennes cette semaine pour trafic de cocaïne. Elles auraient mis en place un nouveau point de deal près de République, rue du Pré-Beauté. Les perquisitions ont permis de saisir 22 000 euros. 5 des interpellés seront prochainement jugés par la justice en procédure de plaidé coupable.
0: Il n'y aura pas de manifestation en hommage à Jean-Marie Le Pen demain à la Trinité-sur-Mer dans le Morbihan.
2: Le président du Parti de la France, un parti nationaliste d'extrême droite, a été débouté ce matin par le tribunal administratif de Rennes. Thomas Joly était à l'initiative de ce rassemblement en l'honneur du fondateur du Front National. Le tribunal confirme donc son interdiction pour des risques de troubles à l'ordre public.
0: L'équipe de France A de rugby face à l'Angleterre.
2: Le coup d'envoi sera donné dans quelques minutes à Vannes, à 18h15 exactement, au stade de la Rabine. Match amical avant de partir pour le tout nouveau championnat des nations dans l'hémisphère sud. Le breton Nolan Le Garay fait partie des 28 joueurs sélectionnés pour cette compétition. Et puis le mondial de foot avec les États-Unis qui affrontent l'Australie ce soir. C'est à partir de 21h.
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2: Difficile de parler d'autre chose que de la chaleur pour ce week-end.
0: Pourquoi il fait chaud ? Vous trouvez qu'il fait chaud, vous ?
2: Un petit peu. Et encore, c'est rien.
0: Bon, puisqu'on parlait de rugby, de foot, le match, il est plié. Hein. C'est la chaleur qui s'impose très nettement aujourd'hui, comme demain, comme dimanche, comme lundi, une bonne partie de la semaine prochaine. Si vous n'avez pas aimé la chaleur d'aujourd'hui, vous détesterez celle qui est annoncée dans les jours qui viennent. On pourrait atteindre les 41, voire les 42 degrés de Rennes à Redon pour la journée de lundi. En attendant, le week-end s'annonce calme, sec. Quand bien même, il y aura quelques grisailles sur le littoral demain, des brumes de chaleur avec une température minimale de 14 à 17 degrés. Du coup, ouvrez grandes les fenêtres vers 5-6 heures du matin avant de les refermer très très vite car ça va grimper demain après-midi. 30 degrés à Locminé, 31 à Rennes ou à Fougères. Pour la journée de dimanche, soleil plus que généreux pour l'arrivée officielle de l'été et des températures qui poursuivront leur grimpette pour atteindre les 38 degrés. Par exemple, à Redon, il en fera 24 à 27 le long du littoral de la Manche. C'est là où on respirera le plus. Toujours. Concernant la route, je plains celles de ceux qui sont pris dans les bouchons et les ralentissements de ce vendredi. J'espère que soit vous avez mis la clim, soit vous essayez de faire des courants d'air avec les fenêtres. C'est pas forcément évident quand on roule au pas, comme c'est le cas sur une grande partie de la rocade sud et ouest jusqu'à la porte de Saint-Malo. En ce qui concerne les trains, vous qui êtes en gare de Rennes, il y a toujours ce TGV de 16h35 qui n'est toujours pas parti. Il s'élancera vers 18h35. N'ayez crainte, il partira un jour. Sinon, je vous ouvre chez moi, je vous laisse les clés et vous débrouillez pour le week-end, hein, sans aucun problème. Si vous êtes témoin d'une autre difficulté, 02 99 67 35 35. Fanny, je vous souhaite une belle soirée.
2: Et très bonne soirée à vous tous aussi.
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0: Une question de tarot. Pourquoi aller en Italie ? Le soleil, on l'a, la chaleur aussi. Et pourtant, Lily Cube nous emmène en voyage en Italie.

0: C'est un voyage express, hein. En 3 minutes, on est quand même allé jusqu'à Rome, jusqu'à Vérone, grâce à Lily Cube et leur voyage en Italie, 18 à 11.
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0: Relaxez-vous, détendez-vous après cette journée, voire cette semaine de boulot. Mettez-vous les doigts de pied en éventail, on s'occupe du reste. Info locale, musique, bonne humeur au programme de cette fin de journée. Et surtout, on tentera de se changer les idées avec mon invité. Il est libraire à Rennes, spécialisé dans la bande dessinée. Comme quoi, on va coincer la bulle avec lui dans moins de 10 minutes. 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

0: Le nouveau titre de Jérémy Frérot. Il a beaucoup réfléchi pour trouver le titre de cette nouveauté, puisque la chanson s'appelle Frérot. Ça ne s'invente pas. 18h15, ici Armorique, est très heureux d'accueillir Brigitte. Bonjour.
1: Bonjour.
0: Comment allez-vous?
1: Ça va bien.
0: Pas trop chaud à BD?
1: Un petit peu quand même, si.
0: Ouais. Mais ça y est, là, la semaine, ouais. Elle est finie ou vous bossez quand même ce week-end?
1: Non, je passe pas ce week-end. La semaine vient de finir il y a 10 minutes.
0: Bon, vous allez pouvoir vous prélasser maintenant, ma chère Brigitte. J'entends le clignotant, ça veut dire que vous êtes encore en voiture.
1: Oui.
0: Arrêtez sur le bas-côté, je l'espère.
1: Ah oui, tout à fait.
0: Ma chère Brigitte, voilà, nous allons jouer avec une année de référence. Je vais vous parler de l'année 2022. Mais voilà, ce titre que vous allez écouter de Zazie, est-il sorti avant ou après 2022 ?

0: Alors, elle dit peu importe. Moi, j'espère que je ne vous dirai pas peu importe que vous gagnez ou que vous perdiez. Brigitte, c'est avant ou après 2022 ?
1: Moi, je dirais avant.
0: Vous êtes sûre ?
1: Non, mais c'est après, alors.
0: Alors, avant ou après ?
1: Avant.
0: Vous êtes sûre ?
1: Bon, après. Allez, clairement vernis, mon.
0: Je regarde, il y a le huissier de justice qui est à mes côtés, qui me dit on est obligé de prendre la deuxième réponse. Donc vous m'avez dit après, bah c'est gagné pour vous. Bravo, Brigitte.
1: Ah, très bien, super, merci.
0: Peu importe, c'est le tout nouveau single de Zazie. Il est sorti il y a quelques semaines de cela, prémisse d'un album qui sortira, lui, à l'automne prochain. Bon, on s'est dit, c'est la fin de semaine, on veut vous faire plaisir. C'est pourquoi on vous offre vos deux places pour aller voir Julien Doré sur grand écran. Est-ce que vous l'avez déjà vu sur scène, d'ailleurs ?
1: Non.
0: Vous n'avez pas eu cette chance. Il a été acclamé par plus d'un million de spectateurs avec sa dernière tournée. Eh bien, vous ferez partie de la fête puisque vous découvrez ce spectacle avec une qualité de son et d'image optimale. Ça sera le jeudi 2 juillet prochain, 19h30, au Pathé à Rennes. Et en plus, vous irez avec la personne de votre choix. Bravo, Brigitte.
1: Très bien. Bah, je vous remercie.
0: Je vous embrasse et vous restez branchés sur quelle radio ?
1: Radio ici Marmorique.
0: Parfait. Allez, bonne route à vous. Rentrez bien.
1: Merci.
0: Et soyez prudente sur la route. Route chargée tout autour de Rennes, hein, je vous le rappelle, et principalement d'ailleurs sur la rocade sud depuis la porte des Loges. Et ça remonte même jusqu'à la porte de Saint-Malo. Vous êtes témoin d'une difficulté, que ce soit dans le secteur rennais, dans le Morbihan ou dans les Côtes d'Armor. C'est le même numéro de téléphone, 02 99 67 35 35. Nous étions dans la commune de Bédé il y a un instant. Nous parlerons de Bédé juste après les communards. Don't leave me this way.

0: Jimmy Somerville et les Communards, Don't Leave Me... Voilà, j'ai fait anglais 12e langue, et ça s'entend, malheureusement. Don't Leave Me This Way, 18h22.
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0: On se change les idées en ce vendredi avec un invité dont j'ai entendu le sarcasme. Oui, vous êtes moqué de moi.
2: Non,
0: j'ai fourché sur l'anglais. Bonjour Pierre.
2: Bonjour.
0: Libraire à la librairie Tibulle, spécialisée dans la bande dessinée à Rennes, pas très loin des studios d'ici Armorique.
2: Tout à fait, à 2 minutes à pied.
0: Voilà, parfait. Et vous êtes venu avec des bons plans lecture pour ce week-end, pour cette fin de semaine. Le premier s'appelle Asphalte Sauvage, c'est bien ça?
2: C'est Asphalte Sauvage, effectivement, édité chez Rue de Sèvres. L'auteur, c'est Anne Masse. En fait, j'ai ramené des récits autour de l'amitié, parce que je me suis dit, quand il fait chaud comme ça, on a envie de voir les copains.
0: Oui, puis dans le monde actuel, c'est bien aussi de se référer à ce genre de valeurs.
2: Hein, exactement. On est d'accord. Alors, ça va pas commencer très bien, parce que le premier, en fait, l'auteur est parti d'un postulat, il va nous parler d'apocalypse. Et il s'est dit, et si l'apocalypse était le moment rêvé pour se faire des amis?
0: Ah oui.
2: Ouais. Et en fait, on va suivre deux personnes, Vlada et Pouic, deux survivants que tout semble opposé au début de l'histoire. Mais en fait, l'optimisme infatigable de Vlada va l'emporter sur la timidité maladive de Pouic. Donc, tout ça est caché derrière un dessin tout en noir et blanc, ponctué de jaune. Et ça en fait une œuvre assez incroyable, très drôle et surtout hyper sensible.
0: Le jaune pour le côté lumineux de l'amitié, non?
2: Eh bien, l'auteur ne l'explique pas du tout. En fait, le jaune,
0: chacun
2: parce qu'il trouvait pas d'autre couleur.
0: Exactement. Au final, voilà. Ça s'adresse pour quel genre de lecteur? Des adultes, des enfants?
2: Plutôt un lectorat adulte. On est vraiment sur de la BD adulte. C'est un label qui est bien connu des auteurs de BD qui s'appelle, des lecteurs de BD, pardon, qui s'appelle le Label 619.
0: Asphalte Sauvage, donc on rappelle le titre de cet ouvrage. Deuxième livre, Les Majorettes.
2: The Majorettes. Ouais, oui, l'accent anglais revient. The Majorettes.
0: Arrêtez, c'est la première et dernière fois que je joue. Hein,
2: oh là, pardon. Donc, de Héloïse Lebail, édité chez La Ville Brûle. Héloïse, elle a réussi à rassembler en une BD ses deux passions. Donc, sa passion pour les années 70 et sa passion pour le punk. On va suivre, du coup, trois amis de lycée qui ont a priori jamais mis les mains sur un instrument de musique, mais qui se retrouvent contraintes à faire la première partie de la star locale. Pour ça, elles ont un plan infaillible, monter un groupe, trouver des instruments, et en troisième position, apprendre à jouer, et surtout apprendre à jouer vite.
0: Ah, qu'en troisième position, ça?
2: Eh ben oui, parce que c'est des punks. Et en fait, ça. Savoir jouer, c'est pas très important. C'est encore une œuvre en noir et blanc, et cette fois-ci, elle est ponctuée de rose. C'est un récit d'adolescence, c'est hyper touchant, et là, c'est plutôt à destination d'un public ado, ado-adulte. Moi, j'ai beaucoup ri en la lisant, ça fait du bien.
0: Mais petite lecture bonheur. Rigoler. Puis en plus, en ce week-end de fête de la musique, le thème est
2: exactement
0: tout trouvé. Et rapidement, un dernier ouvrage.
2: Rapidement, ça, c'est un peu la saga de l'été, la saga du bonheur, c'est Iraya Sumi, c'est un manga japonais de Keigo Shinzo, édité au Lézard Noir, et c'est un récit sur un trentenaire qu'on a marre de la pression qu'on met sur les trentenaires au Japon. Il veut vivre sa vie à la cool, et il va tenter de booster sa jeune cousine qui est elle, mangaka, et il la booste à travers toute la culture japonaise, la nourriture et la joie. Ça fait du bien.
0: Ces références, bien sûr, vous les retrouverez directement à la librairie Tibulle, qui est ouverte tous les jours, sauf le dimanche.
2: Exactement.
0: De quelle heure à quelle heure, à peu près?
2: 9h30, 19h tous les jours, sauf le lundi, l'après-midi.
0: Donc allez-y dès demain si vous voulez retrouver les bons conseils de Pierre qui était notre invité cet après-midi, et ça prouve que la BD peut intéresser tous les âges, dans tous les styles.
2: Exactement.
0: Vous reviendrez?
2: Avec plaisir. Une
0: fois que j'aurai appris l'anglais, j'ai bien compris. Merci beaucoup Pierre.
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0: Dans 3 minutes, je vous parle de musique, de vélo et d'huîtres. Quel est le point commun entre ces trois mots? Vous avez 3 minutes pour chercher la solution, le temps d'une nouveauté signée Pascal Obispo, Francis Cabrel. Il faudrait que pleuve. Ah oui, mais que pleuve l'amour surtout.

0: Obispo, Cabrel, deux signatures importantes du répertoire de la chanson française. Il faudrait que pleuve l'amour.
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0: Et à 18h30, il pleut, des infos locales en matière d'idées de sortie, de loisirs, des bons plans, c'est votre Ici Express. Et sortez de votre coquille, s'il vous plaît, en cette fin de semaine, en prenant la direction de Saint-Cal-Guildo, qui fête l'huître demain, samedi. Outre les dégustations prévues de ce coquillage, en plus des traditionnelles galettes saucisses, vous assisterez à un concours d'écaillé avant de vous ambiancer dès 20h30 à l'occasion d'un fest-noz. Notez que des animations maquillage et confection de porte-clés sont prévues pour les enfants. Pour les amateurs de vélo, il y a rendez-vous à ne pas manquer demain, la rando cyclo Jean Roby, qui est l'enfant de Radnac, mais plus qu'une concentration de deux roues, c'est aussi un événement qui saura ravir les amateurs de randonnée pédestre avec trois circuits fléchés proposés. Et comme l'année dernière, cette journée sera au profit de l'association Rêve de Clown, qui égaye le quotidien des enfants hospitalisés de Pontivy. 2 € par cyclo et 1 € par participant à pied seront ainsi reversés à l'association. Un conseil, si vous participez à ce rendez-vous, munissez-vous de la bouteille, de la gourde d'eau. Mettez le chapeau, s'il vous plaît, pas d'imprudence et hydratez-vous. Enfin, pour terminer, à moins d'habiter sur la planète Mars, vous n'êtes pas sans savoir que c'est bientôt la fête de la musique, événement ouvert à tous les styles, notamment à Château-Giron, qui se transforme en scène à ciel ouvert demain. Rock, jazz, électro, musique du monde, artistes amateurs et professionnels vont investir la place des Gâtes et les Ruelles pour vous faire vibrer au rythme de leurs univers, et ce, jusqu'au bout de la night.
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0: 18h32, bon vendredi au rythme d'Indochine.

0: Louane et son titre chien sur Ici Armorique, 18h40.
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0: On attaque la dernière ligne droite de cette émission ensemble à grand renfort d'info locale, de musique, de bonne humeur. J'espère que tout va bien pour vous en ce vendredi après-midi. Il est vrai, sous le soleil et la grosse chaleur qui ne cessera d'ailleurs de prendre de l'ampleur d'ici à lundi, voire mardi prochain. Et à cette occasion, toute l'équipe d'Ici Armorique est mobilisée pour vous accompagner, pour vous informer, également vous donner des conseils utile. Nous allons évoquer également de l'accompagnement, tout simplement. Pensez à celles, ceux qui travaillent dehors, en extérieur. Pensez aux personnes isolées. Vous en connaissez dans votre entourage. Ça ne coûte rien de les appeler, d'aller frapper à leur porte, juste pour voir s'ils ou elles se portent bien et surtout les inciter à boire sans attendre la sensation de soif, car c'est ça le principal danger. Pour vous accompagner également de la musique sur Ici Armorique, de la musique de chez nous, car on aime les rythmes celtiques, les rythmes breton, et quand en plus c'est Alan Stivell qui s'en occupe, c'est à se délecter, les amis. 18h40.

0: Alan Stivell pour accompagner vos déplacements, votre moment tranquille de cette fin de journée, 18h44.
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0: Et si nous prenions la direction des coulisses de la télé en compagnie de Patrice Gascoigne, comme chaque soir. Aujourd'hui, Patrice voulait nous proposer une partie de jeu de chaise musicale. Alors, à défaut de faire ça, c'est pas très radiophonique, heureusement que le jeu se regarde à la télé.
2: Qui n'a pas déjà fait une partie de chaise musicale? Eh bien, ce soir, c'est Florent Père qui vous en propose une.
3: Bienvenue dans l'aventure des chaises musicales infernales.
2: Anime. À la manière d'un Satanas, vous savez, le héros pas très futé du dessin animé Satanas et Diabolo, Florent Père nous propose un jeu diablement rafraîchissant. Les chaises musicales infernales est l'adaptation du fameux jeu de chaises musicales qui a égayé nos soirées. Mais cette fois, les chaises sont cachées dans des décors naturels, en l'occurrence en Bretagne, où a été tourné le jeu. 5 duos de personnalités parmi lesquels les comédiens Gilles Alma, Ariel Mallet, Bruno Sanchez, mais aussi des anciennes Miss France déjantées, Camille Serre, Valérie Beg, partent à leur recherche. La bonne idée, je le disais, c'est quand même d'avoir confié l'animation à Florent Père. Enfin, l'animation. Dans les chaises musicales infernales, il n'est pas vraiment animateur, pas vraiment présentateur. Mais c'est quoi votre rôle, Florent Père?
4: Eh bien, le terme que j'ai appris, c'est incarnant. Et c'est ce qui m'a convaincu de le faire, parce qu'effectivement, juste l'animation ne m'aurait pas... Je ne me suis jamais essayé, mais j'ai un profond respect pour cet exercice-là, mais ce n'est pas ce qui m'anime aujourd'hui, sans mauvais jeu de mots. Je dis, moi, je veux bien, mais alors, est-ce que je peux mettre ma patte un peu partout? Ça passe par le fait de ne pas avoir un rôle d'animateur, mais de créer un personnage, de coécrire des scénettes qui donnent un lion aussi au programme et qui donnent aussi du caractère à ce personnage qui incarne le jeu. La voix off qu'on a fait ensuite, une fois qu'on a déroché, ça me rend très présent aussi. Ça donne vraiment l'impression, et c'est le cas, que j'ai créé un jeu pour inviter des copains et les mettre un peu en galère, quoi. Et c'est, en vrai, c'est quand même ce qui s'est passé.
2: Laurent, il a fallu aussi participer en ouvrant votre carnet d'adresse. Racontez-moi comment ça s'est passé, et puis surtout leur réaction lorsque vous leur avez proposé de faire ce jeu de chaise musicale.
4: Je suis allé très vite sur les copains. Je leur ai mis un petit texto pour leur dire: vous allez avoir un petit coup de fil d'une prod, c'est moi qui ai donné votre contact. Franchement, le projet est rigolo et tout, j'aimerais vraiment que vous le fassiez, quoi.
2: Est-ce qu'ils vous en veulent aujourd'hui?
4: Ils ne me parlent plus. Non. Le premier soir, quand on s'est retrouvé à l'hôtel, je les regardais, ils étaient quand même éreintés, parce que ça leur faisait des journées costauds quand même. Et puis en fait, non, ils étaient quand même très heureux. Ils s'amusaient en fait.
2: Les coulisses du jeu Les Chaises Musicales Infernales par Florent Père, une adaptation réussie à voir sur la plateforme France.tv. Quant à moi, je serai toujours sur ma chaise. Et oui, demain pour de nouvelles coulisses télé.
0: Sur votre trône, sur votre fauteuil, mon cher Patrice Gascoigne, place maintenant au prince de la Soul ou au prince de Motown, son label. Voici Marvin Gaye.

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0: Nathan Roussel, Tout s'en va. Ça sera mon cas d'ailleurs dans 6 minutes pour laisser la place aux années 80 comme chaque jour avec Laurent, petit Guillaume. Quels sont vos petits plaisirs, tiens, vous les Bretons, les Bretonnes qui nous écoutez partout en Ille-et-Vilaine, Côte d'Armor, Morbihan? On a posé la question à Caroline.
1: Découvrir les alentours par la marche, par le GR ou même des balades à cheval qui se situent juste à côté de chez nous. Caroline de la ferme des Caves, du coup, moi, mon petit plaisir, c'est vraiment de vous faire découvrir les alentours de notre ferme, donc les Sables d'Or, Erquy, d'où le nom de notre ferme, la ferme des Caves, qui se situe entre le Cap d'Erquy et le Cap Fréhel. Découvrir les alentours par la marche, par le GR ou même des balades à cheval qui se situent juste à côté de chez nous, ou à vélo, découvrir la faune et la flore de notre Bretagne. Tout type de vélo me plaît, mais mon petit penchant est le vélo électrique parce que je suis assez feignante sur ce coup, les côtes ne me plaisent pas. Mais c'est vrai que ça rebousse. Et une bonne bière fraîche à la suite de ça, c'est toujours un plus. La bière de la ferme des Caves, il y a 4 variétés. Du coup, la blanche, blonde, IPA et ambrée. Et moi, mon petit coup de cœur, c'est la petite blanche.
0: Bien sûr, la blanche ou ambrée, avec qui vous voulez, mais surtout avec modération ce soir en terrasse, si vous profitez du beau temps. Et puis d'autres en profiteront pour écouter Décibel le mag à partir de 20h avec Émilie Mazoyer, émission consacrée à la fête de la musique. Pas l'événement en soi, mais l'émission de télé qui sera diffusée sur France 2 demain en collaboration avec ICI.
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0: Avant de retrouver toute l'actu à partir de 19h, osez la musique d'ici Armorique, osez Alain Bachung, osez, oui, osez Joséphine.

0: Bachoum en ce vendredi soir sur Ici Armorique. Belle fin de journée à vous, bon week-end, faites gaffe à la chaleur hein, et rendez-vous lundi.
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0: On ne vous lâche pas, on reste connecté sur ici.fr, ok? Et il est 19h. Place au journal en compagnie de Julie Smul. Très très bonne soirée, bon apéro.
2: Une cellule de crise spéciale canicule installée dès demain au ministère de l'Intérieur. Demain, 60 départements seront placés en vigilance orange. C'est 7 de plus qu'aujourd'hui. La journée sera encore très chaude, mais c'est à partir de dimanche que nous entrerons réellement dans le pic de cette canicule, Guillaume Fariol.
3: Oui, les prévisionnistes de Météo France alertent ce soir. Les pires des prévisions se confirment au fur et à mesure que nous approchons du sommet de cette canicule. L'intensité du pic n'a cessé de se renforcer au fil des jours. Des départements vont très probablement passer en vigilance rouge. Dimanche, plus de 36 sur une très large partie de la France. Des pointes à 40 dans le centre-ouest, en Nouvelle-Aquitaine, dans le centre de la Provence. Lundi, la chaleur va encore s'intensifier, là jusqu'à 42 degrés dans le centre-ouest du pays. Lundi s'annonce comme l'une des journées les plus chaudes de l'histoire de Météo France. Et ensuite, eh bien, le pic va se poursuivre mardi. À ce stade, les prévisions ne montrent pas de baisse nette des températures. L'anticyclone bloqué sur la France ne faiblit pas. Il continue encore et encore et encore de compresser et de réchauffer l'air. Cette canicule est bien partie pour devenir l'une des plus sévères que nous ayons connues, comparable à celle de juillet 2019 et à la célèbre canicule d'août 2003.
2: Guillaume Fariol, conséquence des températures qui continuent de grimper, de nombreux événements sportifs sont annulés un peu partout en France ce week-end. Des courses à pied dans le Bas-Rhin ou encore le rassemblement Fête du Sport qui était prévu à Dijon. Il n'y aura pas non plus de Fête de la Musique dimanche à Poitiers, à Brive-la-Gaillarde ou à Argenteuil. Pour l'instant, elle est maintenue, cette fête de la musique, à Tours. Même chose pour le festival itinéraire BIS, prévu juste à côté, à La Riche. Un événement encadré par des bénévoles de la protection civile qui se préparent pour faire face à ces fortes chaleurs. Boris Compin.
4: On part dans 30 minutes, Max.
5: Ils sont 8 hommes et femmes bénévoles qui vont tenir un point de secours à La Riche. Des heures d'attente ou de patrouille dans une chaleur accablante. Laurent Prats, le président de la protection civile, rallonge donc la liste du matériel habituel.
6: Est-ce que tu peux me rajouter 4 packs d'eau, s'il te plaît, la glacière, les 2 ventilateurs sur pied. Je vous demande à tous d'être vigilants avec la canicule. On va se mettre le plus à l'abri. Et surtout, je vous demande à toutes et tous de se mettre une minuterie toutes les 30 minutes pour boire un fond d'eau régulièrement, même si vous n'avez pas soif.
5: Se protéger pour être capable de protéger les autres, c'est une consigne bien intégrée par tous les bénévoles, comme Emma.
7: On anticipe des problèmes et puis on pense aussi à nous, parce qu'un secouriste qui peut aider, c'est quelqu'un qui prend soin de lui aussi. On sait que on va pas mal bouger, on va être dans un poste de secours dans lequel il va faire chaud, mais rester à l'ombre, c'est pas toujours possible si on a une victime qui est au soleil, par exemple.
5: Les secouristes espèrent que le public va de lui-même faire les bons gestes, boire beaucoup d'eau, rester à l'ombre principalement, mais en cas de gros coup de chaud, tout est prévu.
6: Ça peut passer par des colpacks, ce sont des petits dispositifs avec une température très froide que l'on peut mettre à des endroits très précis du corps. Comme effectivement passer par un arrosage, mais qui est plus abondant qu'une simple bouteille d'eau.
5: Au total, plus de 50 bénévoles de la protection civile sont mobilisés ce week-end pour Itinéraire BIS à La Riche ou pour la Fête de la Musique à Tours.
2: On va là pour ce reportage ici Touraine, à Paris, pour aider à lutter contre la chaleur. Le maire Emmanuel Grégoire annonce ouvrir 24 heures sur 24 l'ensemble des parcs et des jardins de la capitale. Il repousse aussi les horaires de fermeture des piscines à 20 heures le soir. Vous pouvez retrouver toutes ces informations, des conseils aussi pour faire face à ce gros coup de chaud qui s'abat sur la France. Rendez-vous sur votre appli et sur ici.fr. Dans l'actualité aussi ce soir, c'était le scénario redouté par les proches de la petite fille. L'autopsie le confirme. Liana, enlevée et tuée il y a 3 semaines dans le Gers, a été violée. Des traces ADN du principal suspect, Jérôme Barella, retrouvées également sur son corps, Pierre de Cossette.
8: Oui, et tout désigne désormais Jérôme Barella, déjà mis en examen pour enlèvement et séquestration, mais sur qui pèse la menace de nouvelles poursuites, et notamment pour viol, puisque non seulement l'autopsie a mis en évidence des lésions chez la petite fille, mais aussi l'ADN du suspect a été retrouvé sur le corps de Liana. Des traces caractéristiques dont tout laisse à penser que Jérôme Barella, 41 ans, est l'auteur de violences sexuelles sur la collégienne de 11 ans. Colère et dégoût réagissent les parents de la petite fille par l'intermédiaire de leur avocat. Pour l'heure, à notre connaissance, Barella n'a pas été entendu. entendu par le juge d'instruction sur les soupçons de viol. Il est en prison, à l'isolement. Lui qui était resté mutique lors de sa mise en examen après avoir affirmé en garde à vue qu'il avait déposé Liana devant la piscine de Florence à 1 kilomètre du collège où la petite fille avait été vue en train de monter dans sa voiture. C'était donc il y a 3 semaines. Le corps sans vie de Liana avait été retrouvé dans un silo à grains quelques jours plus tard. L'autopsie n'a pas permis de déterminer en revanche les causes de sa mort.
2: Les précisions de Pierre de Cossette. Le stade toulousain face au Racing 92, c'est la première demi-finale du top 14. C'est du rugby et c'est ce soir, coup d'envoi à 21h05. La deuxième demi-finale, ce sera demain à la même heure et ce sera Montpellier face au Stade français.
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0: Belle fin de journée à l'écoute d'ici Armorique avec l'été qui bat son plein avant même l'arrivée officielle de cette nouvelle saison prévue pour dimanche. Il est vrai que le temps est calme mais chaud ce soir encore. 29 degrés à Loudéac, 30 degrés, voire 31 même à Pontivy ou à Rennes. Demain, samedi, temps calme et sec pour tout le monde. Un petit peu de grisaille le long du littoral de la Manche avec des températures qui afficheront le matin entre 14 et 17 degrés, mais l'après-midi, ça monte d'un cran pour atteindre peut-être les 31, voire les 32 à Redon et Vitré. Ça n'est qu'un début. La semaine prochaine, on attend des pointes à 40 degrés lundi.
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9: Bonsoir à tous, j'espère que vous avez passé une bonne journée. Comme chaque soir, je vous ai préparé une heure de tubes qui font chanter, danser la France depuis plus de 40 ans, hein, et qui n'ont pas envie de s'arrêter demain. C'est 100% années 80 et ça commence comme ça.

0: Sting, c'était Englishman in New York.
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0: L'ex-policier du rock qui revient à ses débuts dans le monde du jazz, ça donne un de ses plus grands succès en 1987. Alors pour la suite, j'ai choisi un tube que certains d'entre vous ont peut-être vu et entendu en live. Il y a pile 40 ans, le 14 juin 1986, Queen est de retour en France. Il donne un concert inoubliable à l'Hippodrome de Vincennes, le Magic Tour, durant lequel ils reprennent pour la première fois Under Pressure, mais sans David Bowie.
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0: C'était Eli Medeiros avec A Bailar Calypso. Un an après le premier succès de Eli Medeiros, Toi mon toi, ce Bailar Calypso va voyager et rencontrer le succès au-delà de nos frontières. Les Pays-Bas, l'Italie, le Québec craquent pour cette chanson qui devient un tube en 87. Après quelques paroles en espagnol, quelques paroles en swahili dans un instant, grâce à l'une des plus belles mélodies signées Michael Jackson, Liberian Girl, c'est juste après ça.
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1: C'est à Pompéan que je vous emmène pour commencer, pour fêter l'été, mais aussi les 30 ans du comité des fêtes de la ville. Une soirée conviviale en famille, entre amis, autour d'un pique-nique géant. C'est pourquoi il est recommandé d'amener vos grillades, les bénévoles du comité des fêtes se chargeant du reste. Si une envie d'évasion vous gagne, mais que vous ne souhaitez pas voyager, on a la solution. Un gala de danse tahitienne à Lamballe Armor. Ce sont les danseuses de l'association Teori Mata qui vous feront découvrir la légende des trois cascades de Tahiti avec leurs tenues et danses traditionnelles. Salle Éole, ce samedi 20 juin 20h30. Et n'hésitez pas non plus à venir hein, avec vos belles robes colorées ou chemises polynésiennes. Un peu de lecture pour finir à Locmariaquer qui organise son salon du livre samedi et dimanche. L'écume des livres, c'est le nom de cet événement qui regroupera 17 auteurs pour des dédicaces, des échanges, des débats autour des mots le temps d'un week-end. Un salon gratuit qui débute même par la projection d'un film documentaire le vendredi soir au cinéma Tianoc à Auray.
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0: My Song of You, c'était Laurent Voulzy.
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0: Bon allez, après ce classique du duo Voulzy-Souchon, on va prendre des nouvelles d'une des plus grandes stars du rock à l'américaine, le célèbre David Lee Roth. À 71 ans, il est en tournée cet été, juste aux États-Unis. Hein. Tout va bien. Après avoir durant 10 ans connu le succès en tant que chanteur du groupe de hard rock Van Halen, le groupe se sépare. Il entame une carrière solo en 85 et se retrouve en tête des ventes grâce à un mini-album contenant entre autres une reprise des Beach Boys, California Girls.
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0: s'est passé?
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0: Rien que pour toi, c'était François Feldman. Sorti en octobre 86, eh oui, encore un titre qui fête ses 40 ans cette année et qui n'a pas pris une ride. Bah, c'est la magie des années 80. Et toujours aucun lifting en vue, hein. Enfin, pour la chanson, je précise. À suivre dès 20h, Décibel avec Émilie Mazoyer qui reçoit ce soir Grand Corps Malade. Mais nous, on reste dans les années 80 avec dans un instant Big in Japan, Alphaville, juste après ça.
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1: Il est 20h sur votre radio locale ici. Merci de nous avoir choisis.
2: Il est 20h et c'est Décibel, toute l'actualité musicale avec ce soir le surdoué Grand Corps Malade qui, 20 ans après son premier album, n'en a pas encore fini.
3: Je n'ai pas encore fini avec l'envie d'écrire, car quand le monde va trop vite, il n'y a que ça qui m'aide à ralentir. Quand mon cerveau constate, c'est mon stylo qui comprend, qui sait prendre du recul, noircir la page en m'éclairant.
2: Eh ouais, ça fait 20 ans, mais pas le temps de faire le bilan. Grand Corps Malade préfère ouvrir un nouveau chapitre. Nouvel album fabriqué dans un nouveau pays, nouvelle tournée, nouvelle rencontre en studio. La seule chose qui ne change pas, c'est son envie d'être là avec vous.
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2: Salut à toutes, salut à tous et bienvenue dans Décibel en ce vendredi soir. Je sais, vous avez chaud, mais croyez-moi, j'ai des nouvelles fraîches à partager avec vous du monde de la musique. Aujourd'hui, c'est l'anniversaire de Paula Abdul. Donc, bien évidemment, les personnes âgées comme moi se souviennent très bien de Paula qu'on écoutera en fin d'émission. Les autres, je vous expliquerai à quel point elle a émerveillé nos années 80. Le coup de cœur du jour, c'est le nouveau single de Big Flo et Oli, Picasso, dans lequel on entend Oli faire un solo de trompette absolument magnifique. On y reviendra tout à l'heure. Et puis un blind test autour des gens qui jouent. Si ça vous inspire, alors appelez-nous 0810 055 056 0810 055 056. C'est Sadika qui vous attend au standard. Et à gagner ce soir, eh bien ce sont vos lunettes pour l'éclipse du mois d'août. Et bonsoir Grand Corps Malade.
3: Bonsoir.
2: Bienvenue dans Décibel. Je suis toujours contente. Alors, il y a du nouveau, on le disait, 20 ans de carrière.
3: Et oui,
2: depuis ces voyages en train, c'est ce jour-là qu'on a découvert Grand Corps Malade.
3: C'est vrai que les histoires d'amour, c'est comme les voyages en train. Et quand je vois tous ces voyageurs, parfois j'aimerais en être un. Pourquoi tu crois que tant de gens attendent sur le quai de la gare? Pourquoi tu crois qu'on flippe autant d'arriver en retard?
2: Grand Corps Malade, les voyages en train, c'est le premier tube. Et puis la première victoire de la musique aussi, révélation scène en 2007. J'ai dit que t'as pas très envie de faire le bilan, mais puisque t'es là, moi je veux bien en faire un petit quand même. Tu t'imaginais au moment de ce premier album que tu ferais ça sur le long cours?
3: Non, je m'imaginais pas parce que je pense pas aussi loin.
2: Ouais.
3: Donc si on m'avait dit est-ce que dans 20 ans t'auras déjà fait plein d'albums, je me pose même pas la question en fait. Et si jamais on m'avait forcé à me la poser, non, j'aurais pas imaginé tout ce qui s'est passé depuis 20 ans. C'est vrai qu'il s'en est passé beaucoup.
2: Ouais.
3: Mais voilà, le premier texte là, c'est j'en ai pas encore fini, c'est l'intro de l'album.
2: Ouais.
3: Parce que justement, mais moi j'ai aucun problème à faire des bilans, j'adore les bilans. Mais en tout cas, un bilan, c'est un bilan provisoire, quoi. Ça veut pas dire que c'est fini. Et en effet, j'ai encore plein d'envie, ouais, et plein d'idées. Donc, on repart pour 20 ans, quoi.
2: Alors, je donne les chiffres parce que c'est un bilan, mes enfants, comment dirais-je, ébouriffant. Donc 8 albums. Le 9e, voire la mer, arrive dans quelques semaines. 2 millions d'albums vendus, 3 victoires de la musique, 3 films aussi, Patient, La vie scolaire et l'excellent Monsieur Aznavour. Plus de 800 concerts donnés en France, mais aussi partout dans le monde. C'est pas rien. Il y a aussi des tubes, des vrais tubes radio, comme ce Mais je t'aime, victoire de la chanson originale en 2021.

0: Camille Lelouch. Alors, est-ce que justement, cette chanson, J'en ai pas encore fini, qui est le tout premier extrait du 9e album.
1: C'est déjà sorti.
0: Voilà. Est-ce que c'est aussi justement une réaction à ce bilan, un bilan qui est extrêmement positif, où tu as réalisé énormément de choses, où tu as eu énormément de succès, et tu te dis à toi-même, OK, j'en ai pas encore fini, il y a encore des rêves à aller chercher, c'est ça dedans.
1: Exactement, c'est un peu ça. C'est toujours difficile à expliquer comment une envie de texte naît, mais là, je suis né avec. Je me rappelle, je crois, ma première idée, c'était, j'étais un peu mélancolique et j'avais envie de dire, tiens, je n'ai pas encore fini avec la mélancolie. Et je voulais écrire un texte là-dessus. Puis je me suis dit, mais finalement, je n'ai pas encore fini avec beaucoup plus de choses que ça.
0: Ouais.
1: Donc, je n'ai pas encore fini avec l'envie d'écrire, avec mon optimisme, avec l'envie de faire des vannes, avec mes combats silencieux, avec l'envie d'être amoureux. Et voilà. Et donc, du coup, ça a donné un texte comme ça, un peu fleuve, sans refrain. Voilà, du texte un peu dans la pure tradition slam du début.
0: C'est ça.
1: Beaucoup, un texte assez dense. Mais voilà, qui arrive pour moi au bon moment et puis qui est une bonne manière d'introduire l'album où il y a après plein de choses très différentes.
0: Il est dense, mais digeste, je veux dire, on comprend. Mais la question en fait que je me posais, c'est si c'était du coup une conversation entre toi et toi, simplement, j'en ai pas encore fini, ou est-ce que c'est une réponse à des questions qu'on a pu te poser aussi, je sais pas, dans ton entourage professionnel.
1: Non, là c'est plutôt entre moi et moi.
0: C'est toi et toi.
1: Ça va, j'ai pas eu trop de gens qui m'ont dit alors c'est la fin, c'est fini. Non, pour l'instant,
0: t'es vieux.
1: Non, ça va. Ça va, c'est peut-être c'est plutôt et pourtant j'ai pas besoin de me convaincre, moi je suis là, je sais naturellement que j'ai envie de continuer, mais c'est vrai que c'était une manière d'introduire l'album, ce petit bilan et perspective, tu vois, comme on dit dans les sociétés, c'est-à-dire qu'à la fois on regarde où on en est, mais on ouvre une porte, quoi.
0: Eh ben écoutons là cette chanson, comme ça vous allez comprendre exactement de quoi il retourne. Le Grand Corps Malade Nouveau arrivera le 18 septembre prochain. Voir la mer, c'est le nom de ce 9e album. Premier extrait et intro imparable. J'en ai pas encore fini.

0: Je venais de poser mon stylo et de fermer les paupières. Je pensais éteindre mon cerveau en éteignant la lumière. Mais mon stylo et mon cerveau se sont vite réunis. Ils me conseillent de me relever car j'en ai pas encore fini. J'en ai pas encore fini avec le texte du jour. J'ai des rimes plein les joues qui valent peut-être le détour. Alors je me relève cette nuit, demain et après-demain, avec l'expérience d'un daron et l'enthousiasme d'un gamin. 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
1: Mais grand corps malade et de retour, j'en ai pas encore fini. Le nouvel album arrive le 18 septembre. Alors, il faut raconter que il est né, ce disque, loin de chez nous. Mm-hmm. Nous allons planter le décor.
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1: Avec la voix de Robert Charlebois, Montréal, le Québec, c'était un rêve familial de longue date. Mm-hmm. Et tu l'as réalisé l'année dernière, enfin il y a 2 ans, c'est pour ça. Un an. Raconte-moi alors.
0: Eh ben oui, c'est un projet familial, avant que les enfants soient trop grands, ouais, tout oui. Ça, de vivre une aventure autre, de se permettre le luxe, le privilège d'avoir une autre vie pendant un an. Et on a réussi à le faire, à l'organiser. Et puis Montréal, c'est une ville que j'adore. J'ai eu l'occasion d'y aller beaucoup de fois pour jouer, pour faire des concerts, de la promo. Et j'ai toujours eu un coup de cœur pour cette ville et pour les Québécois. Et donc voilà, on l'a fait de été 2024 à été 2025 avec les enfants à l'école là-bas, tout ça. Et c'était une expérience de vie évidemment géniale pour nous tous, pour toute la famille. Et puis on a voyagé, et puis on a vu l'hiver québécois. Ouais. Et puis évidemment, tout ça, c'est nourrissant, ça donne plein d'envie, plein d'idées. C'est vrai que ce nouvel album, il est né là-bas. Et voir la mer, c'est aussi un titre de l'album, une chanson de l'album, et c'est le titre général de l'album. C'est aussi symbolique de ça. Voir la mer, c'est prendre le temps, se reposer, respirer un bon coup, poser ses yeux sur un paysage. Donc voilà, voir la mer, c'est aussi symbolique de cette année à Montréal.
1: Donc c'était pas nécessairement le but du voyage, d'être tellement inspiré que tu as tout de suite commencé de nouvelles chansons, mais c'est ce qui t'est arrivé là-bas, c'est ça ?
0: Ouais, c'est ça, c'est ça. Ouais. Puis j'ai pris plus de temps là-bas. Je sortais de 3-4 années avec le cinéma, les tournées, les albums intenses. Le but là-bas, c'était de ralentir un peu. Et bah ouais, dès que tu ralentis un peu, ton cerveau, il est un peu plus tranquille et hop, il a envie d'écrire des textes.
1: Quoi. Ça dépend qui. Toi, oui. Moi, quand je ralentis, après, je fais plus rien, je mange des chips. Mais c'est super.
0: J'ai mangé pas mal de chips aussi, voilà. Hein, ça n'empêche pas. Chips et stylo, voilà, c'était mon programme.
1: Voir la mer aussi, moi, quand j'ai entendu le titre de cet album, je me suis dit, ah, il a vu loin. Tu parlais de respirer, d'avoir de l'espace. C'est vrai que nous, vu d'ici, c'est l'image que nous renvoie le Québec, je sais pas, moi je vois des grandes forêts, je crois qu'il y a même des baleines.
0: Enfin... Bien sûr, c'est exactement ça, on a vu tout ça.
1: Ouais.
0: Évidemment, on a voyagé, et oui, quand Montréal déjà c'est une ville très très nature.
1: Ouais.
0: Ce que les gens connaissent de Montréal, c'est là où t'atterris, et puis c'est les petits hôtels, les grands hôtels, dans le petit downtown où il y a des buildings comme à New York. Mais c'est pas du tout ça Montréal. Montréal, faut sortir du centre-ville, et les 80% de la ville, c'est ailleurs. Et là, il y a des parcs partout, il y a des arbres partout, donc c'est une ville très nature. Et puis dès que tu sors, tu roules une heure en sortant de Montréal, et là, oui, t'es dans des forêts, dans des grands lacs, des chalets au bord des lacs, etc. Donc, bien sûr qu'on a vu tout ça, on a fait tout ça. On est allé voir dans le grand nord du Québec les chiens de traîneau l'hiver et puis les baleines à tête de sac. Bon, donc oui, voir la mer, c'est tout ça. C'est poser les yeux ailleurs, respirer, découvrir. Ouais.
1: Et voir du beau, voir la nature, c'est quelque chose, toi, qui, surtout dans ton côté auteur, tu penses que ça a nourri ça, ton écriture ? Parce que c'est pas des. Enfin, voilà, tu parles comme ça de paysages à perte de vue et de dépaysement total aussi. Voilà, ça peut même débloquer des trucs dans le cerveau. Enfin,
0: peut-être, ouais, certainement. Après, c'est plus ou moins conscient de changer de rythme déjà. Ça débloque des trucs dans le cerveau, de vivre ailleurs, une autre mentalité. Ça débloque des trucs. Alors évidemment, de voir des beaux paysages comme ça, peut-être aussi. Ouais. Mais c'est ça qui est bien dans le processus de création, c'est que tu sais jamais vraiment comment ça vient, et tant mieux.
1: Et là, c'est venu. Hein. Donc l'album arrive au mois de septembre. Il est né là-bas, le disque, mais il s'est pas fabriqué entièrement là-bas. Ceci dit, c'est vrai qu'il y a plein de nouveautés. Je le disais tout à l'heure en ouverture, tu travailles avec une nouvelle équipe. C'est vrai que là, on a entendu, j'en ai pas encore fini, on va découvrir le prochain rêve. On est sur une ambiance différente de tes albums précédents, qui étaient plus électro, avec Mosimane.
0: Ouais, avec Mosimane.
1: Aux commandes des prods. Ouais.
0: On avait des albums, oui, avec des sons un peu plus synthétiques, plus électro. Et là, c'est vrai qu'on est revenu à une musique plus organique. Tout est joué à 100%.
1: C'est un groupe.
0: C'est un groupe, et on a même enregistré dans des conditions de live. Il y a des beaux studios dans le sud de la France, là, qui s'appellent La Fabrique, qui permettent ça. C'est-à-dire, c'est des grands studios où on peut tous se brancher les uns les autres. Et on a joué vraiment en live. Et donc, je pense que ça doit s'entendre un peu. C'était cette espèce d'alchimie où on s'écoute tous les uns les autres au moment où on enregistre. Et voilà, j'avais des musiciens incroyables. C'est Nicolas, ça s'écrit N-I-K-O-L-A, parce qu'il a aussi un projet musical, il est chanteur, etc.
1: Ouais.
0: C'est un jeune auteur-compositeur qui a réalisé musicalement tout l'album, et il a fait un travail incroyable. Je suis hyper fier de lui, hyper fier de cet album, grâce à lui aussi. Donc,
1: tu lui as donné quoi comme direction, comme envie?
0: On a commencé un peu ensemble à Montréal, il est venu me voir là-bas, et justement je lui ai parlé de cette envie de son un peu plus organique.
1: Ouais.
0: Et notamment aussi un peu grands espaces. Il y a sur l'album plusieurs moments où il y a des guitares un peu qui font un peu Ennio Morricone, un peu western, même si je sais pas si c'est juste une direction comme ça. Il y a beaucoup d'autres choses, mais en tout cas voilà, il a senti un peu ce que je cherchais. Et puis après, il a beaucoup composé. Il m'a proposé plein de musique avec ses potes Achille et Noé. Et du coup après voilà, j'ai pris certaines de ses musiques, certaines boucles, et puis j'ai commencé à écrire dessus. J'ai écrit beaucoup sur sa musique. J'aime bien aussi. Pendant longtemps, j'écrivais tout seul a cappella, et je demandais aux musiciens de faire de la musique sur mesure sur mes paroles. Mais j'aime bien aussi écrire moi sur mesure sur des notes.
1: Ouais.
0: Et c'est plutôt dans ce sens-là qu'on a fait la.
1: Ça te rajoute une petite contrainte ?
0: Ouais, j'adore. Ça t'inspire une humeur, la musique.
1: Oui,
0: déjà,
1: oui,
0: ça te
1: sûr.
0: Met dans une ambiance. Et puis oui, ça te rajoute des contraintes de rythme, de la longueur de tes phrases. Et ça, j'aime bien. C'est un jeu.
1: Alors, on va découvrir le prochain rêve, deuxième extrait déjà de ce nouvel album.
0: Qui est sorti cette semaine. Ouais. C'est notre petite nouveauté.
1: C'est ça. Et c'est en duo.
0: C'est un duo.
1: Tilto. Alors, on va pas faire les surprises, genre, quoi, Grand Corps Malade fait des duos? On a bien compris que.
0: J'aime bien ça.
1: C'était quelque chose qui t'allait très bien. Ça arrive quand, d'ailleurs? Alors, il y a Mesdames, évidemment, qu'on connaît par cœur. Mais t'as fait déjà des duos avant. Est-ce que t'arrives à dater à quel moment tu t'es dit, mais j'adorerais être avec quelqu'un sur mes chansons dès le début.
0: Ouais,
1: hein.
0: Dès le début, j'ai toujours adoré cet exercice particulier qu'est le duo. T'arrives à faire matcher, à trouver l'osmose entre deux univers différents, deux voix différentes. Et puis après, il y a l'univers du texte et de la musique et marier tout ça, c'est jamais gagné. C'est un vrai petit challenge, un duo. Et du coup, quand ça marche, d'un seul coup, il y a une chanson qui est cohérente, il y a deux voix qui se répondent et moi, j'aime bien ça. C'est un jeu que j'aime bien.
1: Alors, t'as fait des duos excellents. On adore, évidemment. On en parlait tout à l'heure, celui avec Camille Lelouch, Mais je t'aime. Il y a eu aussi Ben Mazué, Gaël Faye, là c'était carrément un trio. Véronique Sanson, Louane, enfin voilà, il y a plein d'artistes. Suzanne, avec qui voilà, t'as fait des excellents duos. Là c'est Stilto. Stilto, c'est une jeune artiste alors qui a un parcours pas tout droit, puisqu'en fait, avant de sortir sa musique, elle avait déjà une espèce de carrière sur les réseaux sociaux. Tu l'as découverte à ce moment-là ou tu l'as découverte quand elle a commencé à faire de la musique ?
0: Non, je l'ai découverte quand elle a commencé à faire de la musique.
1: Donc, tu n'étais pas forcément au courant de son passé ?
0: Non, après, je crois que la première fois que j'ai vraiment écouté ce qu'elle faisait, c'est elle a fait un duo avec mon pote, Ben Mazué. Oui. Et du coup, voilà, j'ai découvert son timbre de voix, sa fraîcheur. Et puis, j'ai regardé qui c'était. Et puis là, j'ai vu qu'elle avait toute une carrière avant et plein de gens qui la suivaient.
1: Communauté incroyable.
0: Ouais. Et puis après, il y a un autre pote, Vincha, qui a composé plusieurs musiques pour moi sur l'album précédent. Et un peu sur celui-là aussi, qui avait écrit pour elle. Donc, bon voilà, c'était un peu Stilto, qui s'appelle Laure. Stilto, c'était un peu la famille de la famille, quoi. Oui. Donc, du coup, quand j'ai commencé à écrire cette chanson, où j'avais déjà le thème du prochain rêve, je me disais, ça irait bien à une jeune artiste qui vient d'avoir une espèce de premier aboutissement. Et elle, c'est le cas. Elle a fini par se lancer dans la chanson. Elle a eu énorme succès. Elle fait déjà des tournées, des zéniths, etc.
1: Nommée aux victoires. Et donc, passé des trucs,
0: quant à cette première consécration, comment ça se passe dans ta tête, quoi? C'est quoi la suite? C'est quoi le prochain rêve? Et c'était ça le thème. Et en écrivant pour elle cette chanson, je me suis, j'ai compris que moi en fait j'étais dans la même question, même si c'est après 9 albums, quoi. Ouais. Et que le projet d'après, le petit doute avant d'attaquer un nouveau projet, c'est toujours le même. Et voilà, ça s'appelle le prochain rêve.
1: Et on l'écoute maintenant dans Décibels, Grand Corps Malade et Stilto.

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0: invité sur le nouvel album de Grand Corps Malade, Voir la mer, sortira le 18 septembre prochain. Et cette chanson, Le prochain rêve, est déjà disponible, tout comme J'en ai pas encore fini. Donc là, c'est deux extraits qui sont arrivés en
1: sur toutes les plateformes,
0: rafale,
1: comme on dit.
0: Ouais, partout, toutes les plateformes. Non, tu sais ce qu'on dit ?
1: On dit quoi ?
0: On dit streamer ça fort.
1: Ah ouais,
0: c'est
1: ouais.
0: Ça qu'on doit dire.
1: Allez streamer ça fort. C'est le prochain rêve, allez streamer.
0: Alors j'ai lu plein de choses hyper intrigantes sur ce nouvel album, puisque tu dévoiles petit à petit des infos, et notamment, là on a entendu une chanson qui est très pop, très solaire, tu parlais tout à l'heure de guitare un peu western, on me dit que dans Voir la mer, il y a évidemment de la chanson parce que ça fait partie de l'ADN, mais du rap aussi, et puis du funk, et puis même du disco, et là je me dis, te serais-tu dit, pas de frontières, pas de barrières, je fais exactement ce que je veux, c'est ça l'idée ?
1: Ouais, c'est un peu ça l'idée, complètement. Ouais. Depuis longtemps, de toute façon, je me suis jamais arrêté. Voilà, je fais du slam, les pianos-voix, à un moment, on m'a cantonné à ça. Mm-mm. Depuis longtemps, moi, je le dis, je fais de la pop, je fais de la chanson. Alors oui, je suis slammeur à la base, mais depuis longtemps, il y a des arrangements, il y a de la musique. Sur scène, je suis avec beaucoup de musiciens. Et c'est vrai qu'avec Nicolas, on s'est amusé à expérimenter plein de choses. Et il y a une chanson qui s'appelle Les Failles, qui est très funk. Et on se régale dessus. Et on imagine déjà bien le morceau festif de fin de concert.
0: Ah mais oui, c'est ça la tournée.
1: et pareil pour une chanson qui s'appelle « Je sais pas faire sans toi », qui est carrément disco avec une petite basse qui n'est pas sans rappeler les Magnolias de notre ami Claude François.
0: Clo, ah oui. Un des meilleurs discos français, ceci dit, les Magnolias.
1: Les Magnolias, c'est imparable. Ouais, ouais. Imparable. Qui ne peut pas danser sur les Magnolias.
0: C'est obligé.
1: Donc, ouais, non, c'est sûr qu'on... Moi, j'ai toujours aimé sur un album qui est toutes ces plein d'humeurs différentes. Donc là, c'est le cas. On s'est fait plaisir là-dessus.
0: Alors, cette fameuse tournée, parlons-en, puisque elle aussi, ça y est dispo. Faut pas streamer la tournée. Par contre, les amis, ça ne servira à rien. En revanche, sachez que les billetteries sont ouvertes pour aller applaudir Grand Corps Malade à partir du mois de janvier 2027. Bon, bah, en gros, tu vas passer l'année sur la route. Hein,
1: voilà. On va aller un peu partout.
0: Tu as fait une année au Québec. Maintenant, tu vas faire une année sur les aires d'autoroute. Voilà. Alors, le 21 janvier à Toulouse, c'est le début de la tournée. Et là, c'est vraiment tous les zéniths de France et de Navarre, Bordeaux, Orléans, Brest, Rennes, Caen, Saint-Étienne, Poitiers, Nantes, Montbéliard, ça c'est pour le début de l'année 2027. Et les dates parisiennes se passeront à l'Adidas Arena les 12 et 13 mars. Et puis ensuite, le printemps se passera à Montpellier, Lyon, Dijon, Amiens, Strasbourg, Amnéville et Lille. Et puis ensuite, deuxième partie de tournée à partir de novembre, décembre. Et puis bah, ça sent 2028, quoi, j'ai l'impression.
1: Ouais, on peut prolonger un petit peu, il y a des chances.
0: Voilà, voilà, on a un carnet de balles extrêmement fourni pour Grand Corps Malade. Tu sais déjà si tu pars en tournée avec l'équipe qui était avec toi au studio de La Fabrique à Saint-Rémy-de-Provence.
1: Ouais, quasiment, il y a une bonne partie. Ouais, c'est eux.
0: C'est tes musiciens.
1: Ouais, exactement.
0: Ok, Grand Corps Malade and Band, donc tournée 2027. On vous remet évidemment toutes les infos sur ici.fr, sur la page de Décibel.
1: La plage, c'est pas tout de suite.
0: C'est voir la mer, et c'est voilà, ça y est.
1: C'est voir la mer, c'est ton prochain rêve, c'est voir la plage.
0: C'est pas faux. À tout de suite, les amis. Tiens, puisque Grand Corps Malade est de bonne humeur, je vais lui parler d'un petit sujet qui fâche. À tout de suite.
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0: L'anniversaire de Paula Abdul, le nouveau single de Big Flo et Oli, et un blind test sur les gens qui jouent, parce que ça fait du bien de jouer. Enfin, la nouvelle qui vient de tomber, qui est la chanteuse la plus riche de tous les temps. C'est tout ce que vous allez savoir en écoutant la suite de Décibel. Pour le moment, je retourne voir Grand Corps Malade, parce qu'il paraît qu'il n'en a pas encore fini avec cette interview non plus. C'est quand même la bonne nouvelle de ce mois de juin. Grand Corps Malade, j'en ai pas encore fini.
1: Je n'ai pas encore fini avec l'envie d'écrire. Car quand le monde va trop vite, y a que ça qui m'aide à ralentir. Quand mon cerveau constate, c'est mon stylo qui comprend. Qui sait prendre du recul, noircir la page en m'éclairant. Les textes savent lire.
0: En écoutant cette chanson où il y a, je trouve, beaucoup de lumière, tu dis que voilà, écrire, ça sert à rassembler, ça sert à sortir l'espoir, etc. Je ne peux que me rendre compte que tu seras en tournée pendant une année présidentielle et je suis assez contente de ça. Je sais pas, quelque part, je me dis c'est bien, Grand Corps Malade, il est pas loin, etc. Est-ce que d'une manière ou d'une autre, de manière très frontale ou pas, tu penses que tu as envie de prendre la parole sur la politique de ce pays, notamment l'année prochaine, puisqu'on va élire un nouveau président ou une nouvelle présidente.
1: Plus d'une manière que d'une autre, d'ailleurs, ouais. Comme tu dis.
0: Oui, oui, mais c'est...
1: Et en effet, non, vous ne me verrez pas prendre position et prendre parti pour un tel ou un tel, ouais. Et aller serrer la pince des politiques sur leur podium.
0: Je me
1: sens pas du tout à ma place. En revanche, bien sûr, on a parlé de certaines chansons qui sont sorties, il y en a d'autres qui sont sur l'album et qui ne sont pas encore sorties, et il y en a qui parlent très concrètement et très frontalement de certaines situations en France, et notamment de la montée de l'extrême droite, et voilà, je parle notamment de la parole complètement décomplexée des propos racistes que, ouais. Tu vois, c'est un morceau où je dis j'ai grandi dans une époque où être raciste était honteux, et aujourd'hui c'est tellement plus le cas. Aujourd'hui on entend des choses qui sont incroyables,
0: sur des plateaux télé,
1: et du coup aussi sur des radios, et puis du coup aussi dans la rue, et puis d'un seul coup il y a plus de limites, et c'est vrai que ça, je trouve ça hyper effrayant, ouais. J'ai un texte là-dessus où j'essaye de comprendre ce qui se passe et où je me dis justement qu'il n'y a pas, c'est un morceau qui s'appelle Pas de fatalité, et je suis sûr qu'il n'y a pas de fatalité et que l'humain n'est pas voué à devenir raciste, ouais. Et qu'il va falloir absolument contrer ça, réagir et essayer de plus tendre des mains que jeter des pierres. Et voilà, oui, donc d'une manière ou d'une autre, bien sûr que je suis pas un artiste, loin de tout, dans ma bulle. Je vote, je suis un citoyen, et forcément quand je vois des choses, il y a aussi des textes là-dessus, quoi.
0: Ouais, mais donc recoller ce qui est fracturé plutôt que de pointer du doigt.
1: Ouais, exactement. Ouais, ouais. Je suis effrayé de ça, mais c'est pas juste un texte pour dire je suis effrayé. Mm-hmm. C'est un texte pour dire voilà, on peut réagir, quoi.
0: On peut faire des choses.
1: C'est cette espèce de dérive, cette dérive totale de haine, ouais. On peut essayer de la contrer, quoi.
0: Alors la haine, elle arrive de tous les côtés. Il y a une histoire qui traîne depuis 5 ans. Je viens aux nouvelles, quand j'ai dit tout à l'heure qu'on allait parler d'un sujet qui fâche, je viens aux nouvelles à propos de notre copine Oshie.

Oshi, qui avait été attaqué par un journaliste nommé Fabien Lecoeuvre en 2021. Deux points, ouvrez les guillemets. Quand est-ce qu'on va nous sortir des beaux mecs ou des filles sublimes? Quand vous regardez Oshi, par exemple,

0: L'idée, c'est que toi, t'as fait cette chanson, des gens beaux, justement, en disant, mais comment ça, il nous faut des gens beaux? Elle est super, et je n'ai pas le droit de la diffuser ce soir, parce que, alors, de procès, un coup, c'est toi qui gagne, mais un coup, c'est lui qui fait appel, etc. En gros, il te reproche d'avoir pris son intervention dégueulasse, que je viens de vous lire, à la radio, et de l'avoir mis en intro de la chanson, et il dit que tu dois lui payer des droits d'auteur.
1: Voilà, c'est ça. Bah, donc, il dit qu'on n'a pas le droit d'utiliser sa voix. Ouais. Nous, notre avocat, et tout nous dit bien sûr que si c'est on n'a pas volé sa voix dans une sphère privée, il était sur un plateau de radio et puis en plus c'est des propos polémiques donc tout le monde a commenté, tout le monde a entendu, du coup les avocats disent c'est des propos d'intérêt, enfin pas d'intérêt de débat général.
0: Oui, c'est ça.
1: Donc, voilà. Donc du coup, à partir de là, il n'y a pas de vol de voix, quoi.
0: Ouais.
1: Bon, mais lui il a estimé qu'on n'avait pas le droit, donc le procès on l'a gagné, mais il a fait appel et il a gagné. Et du coup, il y a une troisième manche.
0: C'est la cassation.
1: La cassation. Ouais. Et j'ai pas de scoop à vous donner. J'ai pas encore de nouvelles.
0: On sait pas.
1: Mais en tout cas, voilà. Écoutez, bon, c'est une affaire comme souvent la justice qui dure et qui dure.
0: Ouais.
1: Mais bon, en tout cas, cette chanson-là, elle a existé. Il y a plein de gens qui l'ont entendue. Je l'ai chantée en festival.
0: Nous, on l'a encore. Alors, je sais que si on la joue, là, ça va mettre tout le monde dans la sauce et j'ai pas envie. Mais en tout cas, à la seconde où t'as le droit de la rechanter et nous on a le droit de la rediffuser, on le fera.
1: On la remettra, je vous tiendrai au courant.
0: Ouais, vraiment.
1: Dès qu'on a le droit, on y va.
0: À la seconde. Je voulais aussi qu'on prenne le temps de parler deux secondes de cinéma. Vu que ton agenda musical est extrêmement chargé, je le rappelle, 9e album le 18 septembre, plus la grande tournée 2027, c'est sans doute l'un ou l'autre dans ton emploi du temps. Donc là, il n'y a pas forcément de projet de ciné dans l'immédiat.
1: Certainement pendant la tournée, je vais développer une petite idée ou commencer à écrire parce que j'ai des idées. Mais oui, c'est pas pour tout de suite. Le cinéma, c'est un truc de longue haleine. Une chanson, je peux l'écrire ce soir, la mettre en musique demain et elle est sur les plateformes demain soir.
0: Oui.
1: Le cinéma, c'est un autre délire. Hein, donc
0: c'est
1: ça prend du temps. Donc ce sera pas pour tout de suite. D'autant que là, la priorité, c'est vraiment la musique. C'est l'album et la tournée. Mais il y aura d'autres choses.
0: Ok, génial. Bon, bah, l'album, ce sera le 18 septembre pour le ciné. En attendant, sachez que Monsieur Aznavour, le merveilleux biopic réalisé par toi, Grand Corps Malade, et par Mehdi Idir, est disponible sur Netflix.
1: Ouais,
0: et ça, c'est une très bonne nouvelle. Voilà, si vous n'avez pas de code, ne m'énervez pas, prenez-les à quelqu'un et allez voir ce film qui est une merveille. Moi, j'ai beaucoup aimé, j'ai beaucoup pleuré aussi. Et j'ai appris beaucoup de choses sur Aznavour. Pourtant, je sais que, voilà, je l'avais étudié, le bonhomme. Mais
1: il a un passé incroyable.
0: Ben,
1: une jeunesse folle, des aventures.
0: Sa jeunesse, ses parents.
1: La guerre, la résistance. Ouais. Plein de gens ne savent pas tout ce qu'il a vécu.
0: C'est ça.
1: Et on s'est beaucoup intéressé à sa jeunesse, justement.
0: Ouais, ouais. Bravo. Je ne sais pas si je te l'avais dit, parce qu'évidemment, étant donné que c'était un film et pas de la musique, je ne sais pas si on en avait parlé vraiment. Mais bravo, je suis très admiratif du travail sur Monsieur Aznavour.
1: Merci beaucoup.
0: Et donc, je te propose qu'on se dise au revoir en écoutant À chacun sa bohème.
1: Ça me va très, très bien.
0: Ça te va très, très bien. À la prochaine.
1: À bientôt. Et vous avez oublié, je vous ai retenu la phrase de streamer ça fort.
0: Streamer ça fort.
1: C'est toi, tu m'as appris ça.
0: Fort.
1: Streamer ça fort, le mauvais rêve, le prochain rêve.
0: La plage.
1: Ouais,
0: ils se trompent, ils disent tout. Alors, il faut streamer fort, j'en ai pas encore fini, et le prochain rêve, featuring Stilto.
1: Merci, ça marche. Pour l'accueil, merci
0: à
1: beaucoup.
0: À la prochaine, salut.
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1: La nostalgie comme emblème, entre galère et poème, à chacun sa bohème. 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Reste alors le souvenir qui me donne le sourire et ce pincement extrême. La nostalgie comme emblème, entre galère et poème, à chacun sa bohème.
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2: C'est la chanteuse américaine Taylor Swift qui est officiellement la musicienne la plus riche du monde. Je sais, ça n'avance pas votre PEL en cette veille de vacances d'été, mais enfin, je voulais que vous le sachiez, elle a 36 ans, elle a 2 milliards de dollars. Voilà. Bon, bah moi, à 36 ans, par exemple, je n'avais pas encore de livret A. J'espère que vous, ça va, niveau pognon. Ce qu'on va faire, c'est qu'on va enrichir encore un peu Taylor. On va écouter sa chanson qui, en vrai, nous fait du bien. Elle s'appelle « Shake It Off ». ».

0: Shake It Off. Bon, alors elle est super cette chanson, mais quand même 2 milliards. Vous vous demandez peut-être comment Taylor Swift est aussi riche. Eh bien, c'est parce qu'en fait, elle s'est battue pour être propriétaire de tous ses enregistrements, tous les masters. Elle a même payé pour ça, pour les albums de ses débuts. Elle est à contre-courant total de Bruce Springsteen, Justin Bieber, Sting, Bob Dylan, Britney Spears, qui ont tous vendu leur catalogue à grosses sociétés spécialisées pour toucher, alors parfois 100 millions, 110 millions. Et voilà, elle, elle a 2 milliards. Et nous, bah, toujours pas.
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0: Allez, on va jouer au blind test avec des chansons qui jouent. Tiens, justement, le cadeau du jour vous sera très très utile. Le 12 août, ce sont des lunettes spéciales pour observer en toute sécurité et avec style l'éclipse de soleil du 12 août prochain. Avec style, évidemment, puisque c'est le logo ici qui décore ces lunettes bleues, mais d'un bleu, plus bleu que le bleu de tes yeux, comme disait Charles Aznavour. Et nous allons jouer. Allô, allô, qui est là pour jouer?
2: Bonsoir.
3: Oui, bonsoir, c'est François.
0: François, salut François.
3: Salut, Caroline.
0: Et Florence est avec nous aussi, c'est ça?
3: Florence, c'est Florence.
2: Oui, bonsoir.
0: Florence, bonsoir à tous les deux. Alors écoutez, en ce qui concerne le stylisme, des lunettes bleues le jour de l'éclipse, franchement, moi je trouve ça génial. Et je suis ravie de vous en offrir à chacun une paire. C'est important quand même de protéger ses yeux. Notez bien dans vos agendas le 12 août, l'éclipse totale de soleil.
3: Ouais, je la prends, super.
0: Ah bah oui, oui, oui, à chacun une paire de lunettes, ça c'est réglé. Maintenant, je vais pouvoir vous annoncer donc que le thème de ce soir, ce sont des chansons qui parlent de jouer, justement jouer de la musique, hein, bien sûr, pas jouer au football, c'est une autre émission, ça n'est pas la mienne. Et donc, il va falloir retrouver le plus rapidement possible le nom des interprètes des chansons que je vais vous passer. Il y aura un point par bonne réponse et à la fin, tout le monde gagnera, ok?
3: D'accord.
2: Ok.
0: Formidable. Alors, je vous propose une première chanson. Florence et François, je vous demande, s'il vous plaît, avant de me proposer une réponse, de bien donner votre prénom pour prendre la main. D'accord?
2: Florence.
0: Allez, c'est parti.
3: François.
0: Oui, non mais...
2: Florence.
0: Oui, oui. Mais...
3: À chaque fois,
0: non,
3: ouais.
0: Non, c'est... une fois qu'il y aura la chanson. Parce que là, effectivement, c'est plutôt Florence qui a dégainé la première. Mais non, c'est une fois qu'il y a la chanson. Ok, vous êtes prêts? On y va. Première chanson, dites-moi, qui chante ça?
2: France Gall.
3: François, France Gall.
0: Oui.
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0: jouer du piano debout, c'est France Gall qui chante. Alors Florence et François, vous avez tous les deux trouvé France Gall. Par contre, François a bien donné son prénom avant la réponse. Florence a oublié. Mais c'est pas grave.
1: Ah mince.
0: Non, pas grave, c'est pas grave. De toute façon, je vous ai entendu tous les deux. Vous êtes très forts. Vous trouvez sur l'intro France Gall. Je sens que j'ai des candidats sérieux. Donc il jouait du piano debout. Nous continuons sur ce thème avec un chanteur français.

0: chanteur français. Il a chanté des chansons, des tubes, comme En apesanteur. Son nom ressemble un peu à Calimero, mais c'est pas ça.
1: Je ne pense
2: François Calimero.
0: Oui,

0: c'est un bassiste aussi, Calogero, et je joue de la musique. France Gall jouait, Calogero jouait. Est-ce que Florence et François, vous êtes prêts pour que j'envoie la dernière chanson?
1: On est prêts, oui. Je suis prête.
0: Alors c'est parti.

0: je joue. Magnifique chanson de Julien Clerc qui décrit si bien la joie qui envahit le musicien quand il fait de la musique. Bravo, bravo François. Très bon candidat.
1: Merci.
0: Et Florence aussi, bravo pour cette belle participation, ma chère Florence.
2: Merci.
0: Merci d'être venue jouer avec nous. Je vous embrasse tous les deux et je vous envoie à chacun une paire de lunettes ici pour profiter pleinement et en toute sécurité de l'éclipse du 12 août. Et puis il y a une autre artiste qui joue. Elle s'appelait Brigitte Bardot et sur son album Bébé en 1964, elle racontait tout. Moi, je joue. Voici Bébé.
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0: Une interprétation incroyable signée Brigitte Bardot et une chanson que l'on doit à Jean-Max Rivière et Gérard Bourgeois qui tous les deux avaient aussi écrit et composé pour Françoise Hardy, Dalida, Juliette Gréco ou encore Sylvie Vartan dans les années 60.
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0: J'en reviens pas, j'avais oublié que c'est aujourd'hui les 40 ans de la mort de Coluche. Alors moi je suis assez vieille pour me souvenir exactement où j'étais et ce que j'ai pensé quand j'ai appris sa mort. Je suis sûre qu'il y en a beaucoup parmi vous qui ont des souvenirs émus et tristes de ce jour-là, 19 juin 1986. Coluche nous avait quittés beaucoup trop jeune, à l'âge de 41 ans et beaucoup trop violemment dans un accident. Pour lui rendre hommage, vous dire qu'il faut absolument regarder ses films, surtout ceux qui ont été considérés comme des nanars à l'époque. Vous n'aurez pas l'Alsace et la Lorraine en 1977, sa première réalisation. C'est à la fois infâme et sublime. Donc ne ratez pas ça, ne ratez pas Coluche dans 2h moins le quart avant Jésus-Christ, au début des années 80. Et puis évidemment aussi dans Ciao Pantin qui nous prouvait qu'il avait du drame en lui. Coluche était drôle, Coluche ses sketchs, ça vous les trouvez partout. Et puis Coluche chantait drôlement bien. Une de mes chansons préférées d'ailleurs, alors je vous propose qu'on la partage ensemble. C'est des conseils à un nourrisson, à un petit bébé qui vient de naître. Mais je crois que ça marche aussi à tous les âges de la vie. Alors écoutons la sagesse de Coluche en pensant à lui 40 ans après sa mort.
2: Alors, une chanson que j'ai écrite à l'intention des nourrissons s'appelle... Vous avez vu, il y a de la lumière là, c'est chic. Conseil aux nourrissons. Tiens, je vous l'enlève, allez, je la mets là.

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0: Au théâtre du Gymnase, Coluche chantait pendant ses spectacles entre deux sketchs. Le triomphe de Coluche au Gymnase, ça c'est le nom de l'album et ça date de 1978.
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0: Sur le nouvel album de Big Flo et Oli qui s'appelle Karma, il y a des chansons, oh là là, très très rap. Tout le monde dit ça, tout le monde dit, ah il est très très rap cet album. Comme si Big Flo et Oli à un moment avaient fait du zouk, ils s'étaient un peu perdus et hop ils sont revenus au rap. Il y a des chansons, oui aussi, qui sont un peu loin du rap, qui sont un peu plus mélodieuses, où les garçons chantent, jouent de la musique. Je pense que ça apportera de jolis moments de respiration aussi dans leurs concerts. Et je voulais vous faire découvrir, si c'est pas déjà fait, une chanson d'amour, amour déçu, mais amour quand même. Ça s'appelle Picasso et c'est Big Flo et Oli, comme peut-être vous ne les avez jamais entendus. À découvrir donc, c'est important et c'est sur Karma.

0: les images.
1: Big Flo et Oli, il y a une version live de cette chanson Picasso qui circule en ce moment sur les réseaux en vidéo et où Oli fait son plus beau solo de trompette. C'est incroyable parce qu'il a fait le conservatoire. Ils ont fait tous les deux le conservatoire, Big Flo et Oli, quand ils étaient jeunes. Et donc voilà, ça apporte encore plus de profondeur au morceau et ça tombe bien parce que c'est comme ça que ça va être joué sur leur tournée. Là, ils vont enchaîner plein de festivals d'été jusqu'au mois de septembre et ensuite tournée des Zénith et Arena partout en France à partir du 2 octobre.
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1: Ah là là, Paula Abdul. C'est marrant comme aujourd'hui, plus personne ne parle d'elle, alors que dans les années 80, Paula Abdul, c'était notre reine, les gars. Une chanteuse et danseuse qui était absolument incroyable. Elle était partout, à la télé, ses clips. Elle chantait hyper bien. Tout le monde voulait lui ressembler, danser comme elle, être habillée comme elle. Elle avait démarré comme chorégraphe pour les Jackson 5. Et puis après, pour Michael, évidemment, le plus intéressant des Jackson 5. Et puis après, elle avait sorti sa musique. Elle a vendu 20 millions d'albums dans sa carrière. Et c'est son anniversaire.

0: a 64 ans aujourd'hui, la divine Paula Abdul et son Straight Up grand tube de 1988. On va garder le rythme pour remercier l'équipe de l'émission qui était là ce soir. Iris, Guy Tony, Kinan, Lajeli, Elodie Bianca Maria, Sadika Raou et Franck Moilier. Rendez-vous demain à 20h avec les chansons préférées de Julie Zenati.
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0: En 1985, le public français se déhanche sur un hommage vibrant aux légendes du jazz. Duke Ellington, Oscar Peterson, Scott Joplin. Mais derrière ce titre se cache un souvenir de jeunesse beaucoup moins glorieux pour Michel Jonas.
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0: Des années plus tôt, alors qu'il n'est qu'un jeune pianiste inconnu, il descend dans une cave de jazz pour passer une audition. Il veut briller, mais le stress le paralyse. Il joue mal, il se ramasse complètement et ressort de là dépité. Plutôt que d'oublier cette humiliation, Jonas va en faire un tube. Il transforme son bide en une chanson entraînante, pleine d'autodérision et d'amour pour ses maîtres.
2: Un peu parti, un peu naze, je sors de la boîte de jazz, histoire de reprendre un peu le coup de ma vie.
0: La boîte de jazz recevra même une récompense au premier Vecteur de la musique en 1985.

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4: Nous partirons. Klemt.
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4: Originaire du Mans, Klemt porte cette énergie des terres de province. Force tranquille, humilité, texte fort, l'essence de son écriture, l'émotion, la sincérité et le mot juste.

0: Tiron, Klemt, un coup de cœur ici même.
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0: celui-là, un titre qui nous fait du bien, porté par un musicien qui refuse de baisser les bras.
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0: 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Aurel San, La fête est finie. La chanson préférée de Jean-Pierre Madère.
3: J'ai rencontré une fois dans un restaurant, et quand ce disque est sorti, son troisième album, j'étais à Biarritz et je me suis dit, allez, je garde ce moment, je vais aller sur la plage tranquillement avec mes écouteurs et je vais écouter l'album.

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1: Quel talent. La force d'un grand artiste comme Aurélia, c'est de nous faire croire qu'il ne parle qu'à une seule personne, et à vous.
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1: Éléonore, Julien Daigniel.

y a des chansons dans sa guitare, Julien continue sa croisière musicale. Ses dernières compositions résolument folk explorent le temps qui passe. À écouter avec une chemise à carreaux, la vitre baissée, une

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1: Et aujourd'hui, dans les histoires insolites, on va découvrir le parcours d'une femme exceptionnelle du forêt, une historienne résistante, pionnière, Marguerite Gonon. Bonjour Jessica Vial.
2: Bonjour.
1: De l'Office du tourisme Forêt Est. Qui était-elle, cette Marguerite Gonon?
2: Alors, Marguerite Gonon, c'est vraiment une figure incontournable du forêt. Elle naît en 1914 à Saint-Étienne, d'un père, Joanny, issu d'une famille de chapeliers de Chazelles-sur-Lyon, et d'une mère, Marguerite, de famille de meuniers à Poncin. Elle grandit dans cette commune, une enfance plutôt simple, mais qui annonçait ses futurs intérêts.
1: Oui, car elle ne va pas rester très longtemps dans l'ombre des moulins.
2: Non, pas du tout. Elle devient institutrice à Artin, et là, elle rencontre le comte de Neubourg, qui l'encourage dans sa passion pour l'histoire médiévale. Elle entre alors à la Diana, la grande société historique du forêt, et rejoint l'équipe des chartes du forêt. Un travail titanesque qui a consisté à lire, traduire et publier plus d'un millier de textes datant d'avant 1300.
1: Ce qui frappe surtout, c'est qu'elle ne s'est pas contentée de fouiller les archives. Elle a aussi pris part à l'histoire qui était en train de s'écrire.
2: Exactement. Quand son frère est tué en 1940, elle entre dans la résistance. Elle organise une filière d'évasion pour des officiers de la France libre. Et en 1943, elle devient même l'une des responsables de l'armée secrète du secteur de feu. Une femme vraiment de courage.
1: Et après la guerre, elle poursuit sa carrière d'érudite et devient même la première femme à être nommée au sein du CNRS.
2: En effet, elle devient donc docteur en lettres, ingénieure dans cette institution. Elle passe même un doctorat au sujet de la vie familiale en forêt au XIVe siècle et sera récompensée par le Grand Prix Gobert de l'Académie française.
1: Ouais, c'est une résistante, une historienne, une pionnière. On n'en a pas beaucoup parlé de cette Marguerite Gonon.
2: Non, c'est vrai. Elle meurt en 1996 à Feur et elle nous laisse en fait une connaissance immense de l'histoire et de la langue du forêt. Marguerite Gonon, c'est un peu la mémoire vive de notre territoire.
1: Merci beaucoup Jessica Vial. À bientôt.
2: À bientôt.
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3: Si je vous dis le peuple migrateur, l'école buissonnière ou encore Belle et Sébastien, les animaux de ces films vivent sur un domaine de 10 hectares à Beaumont Village, juste à côté de Montrésor. Je vous les présente avec Élodie.
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5: Donc je m'appelle Élodie Campestrini-Banté, j'ai 48 ans, j'habite en Touraine depuis mon enfance. Très spécifiquement, j'étais de Mouzet. Je suis directrice de la société Les Animaux du Film. Alors au départ, c'est l'entreprise de Monsieur Lefranc qui, dans les années 80, a développé tout ça. Donc aujourd'hui, on en est là. Notre activité, c'est d'imprégner des animaux de la faune sauvage européenne pour le cinéma, les documentaires animaliers, les reportages, les publicités ou autres. C'est un métier de patience, d'affection avec les animaux. C'est un métier qui est une vocation, en fait.
6: Donc là, sur notre gauche, mouton, biquet.
5: Qui sont demandés pour le spectacle des Baudins. Les animaux de la ferme des Baudins, ce sont nos animaux.
6: Les stars à quatre pattes.
5: Les cochons des Baudins. Donald et Junior.
6: D'accord.
5: Chez nous, c'est tout le monde cohabite. Là, on a des goélands. Deux goélands acteurs qui sont perchés là-haut. Ils ont plein de dates retenues là, pour l'année 2026.
6: Mais comment on fait quand ils n'ont pas envie d'écouter?
5: Dès lors où il y a une caméra, l'animal, il joue le jeu. Et ça, c'est inexplicable. Après, si vraiment l'animal n'a pas envie, il n'a pas envie. Il ne veut pas et nous, on ne le forcera pas. Là, il a l'air de dire oui. Pour le prochain, il a l'air partant. Alors, on est appelé par des productions qui, elles, ont des idées, qui nous demandent souvent des conseils. Est-ce que l'animal peut faire? Est-ce que ce n'est pas possible? Nous, on essaie toujours de les guider pour avoir le plus du naturel chez l'animal.
6: Nature, peinture, comme les sangliers.
5: Et Janine et Tima, elles ont fait Candice Renoir, Capitaine Marlowe, etc. Elles ont fait des publicités aussi. Donc, voilà, ce sont des actrices confirmées.
6: Oh.
5: Donc là, on a deux filles.
6: Ouais.
5: Donc la maman, la fille. Des écureuils absolument adorables. Et on a le papa qui, lui, fait beaucoup de réserves de nourriture en ce moment. Il aime bien. D'accord. Donc il va cacher les noisettes dans son hamac. Mais globalement, on a tous un petit peu notre chouchou. Donc voilà, donc j'avoue que j'ai beaucoup d'affinité avec les écureuils. Archimède, c'est un grand-duc.
6: Ouais.
5: Qui est fascinant, qui a des yeux incroyables et une posture incroyable et qui vraiment, j'ai hâte qu'il ait son heure de gloire parce qu'il est majestueux et magnifique. Voilà, Balthazar et sa biche, et donc leur fille, Féline. Le renard, le cerf, la biche, c'est des animaux qui sont fréquemment demandés.
6: Les Pierre Ninet, les François Civil du moment, quoi.
5: On peut dire ça, presque.
6: Vous, vous êtes un peu manageuse, quoi. Agent d'artiste.
5: Bah, ce sont des animaux acteurs.
6: Ouais.
5: Donc, on est obligé, forcément, d'être leur ange gardien et de les proposer et d'expliquer tout ce qu'ils peuvent faire et effectivement de vanter leur mérite, puisqu'ils en ont plein.
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7: Je rêvais d'avoir une maison à la campagne. Cette maison, c'est comme si j'y étais née. C'est ma maison de famille.
8: Ma maison s'appelle l'Ostao de la Mar.
9: C'est une maison un peu envoûtante.
10: Eh bien, vous voyez, des livres et trois fenêtres qui me donnent le paysage du pays, comme si c'était trois tableaux.
11: Ils ont vécu ici.
12: Thibaut Gaudry.
13: Elle m'a dit d'aller siffler là-haut sur la colline.
11: En juillet 1968, Huguette Carin, présidente du comité des fêtes du charmant village de Cotignac, écoute son transistor quand elle entend Joe Dassin chanter « Siffler sur la colline ». Et c'est là que germe une idée un peu folle.
14: J'ai demandé donc au maire, je lui ai dit « Qu'est-ce que vous pensez si nous donnions un terrain de Cotignac, si ce soit la mairie, d'accord ?» Pour que Joe vienne chanter, et il me dit « Bon, ben d'accord, fais-moi une lettre, je vais le proposer. » Ce qui a été fait et accepté. Donc, il est venu chanter une vingtaine de jours après. Et dès qu'il avait un gala sur la côte, il venait coucher chez nous. Et voilà comment ça s'est passé.
11: Joe Dassin donne un concert mémorable le 12 août 1968 dans la cour de l'école. Après sa prestation, Huguette l'accompagne visiter le terrain proposé. Un bel emplacement que le chanteur estime néanmoins trop proche du village. On lui en propose alors un autre, dans le quartier Saint-Joseph, sur les hauteurs, près d'un monastère. Enthousiaste, il l'accepte illico. Séduit autant par le lieu que par son nom. Il faut dire qu'il s'appelle Joseph Dassin.

0: Joe ne fera construire une maison sur le terrain que 10 ans plus tard. Mais il revient souvent à Cotignac et loge au Loucalen, l'hôtel-restaurant créé par Huguette en plein cœur du village. Il y prend toujours la chambre 6. Loucalen, où l'on peut croiser les Pink Floyd ou Yvonne de Gaulle. Et la chambre 6, où Joe dormira le 14 janvier 1978, mais pas seul.
1: Joe Dassin va chanter dans un instant. Joe Dassin a vécu hier un moment important dans sa vie, puisqu'il s'est... un moment troublant. Il avait sans doute plus le trac hier à Cotignac dans le Var que sur scène, devant Monsieur Martin, le maire de la localité, qui a uni Christine et Joe pour le meilleur et pour le pire.
0: Après avoir hésité avec Tahiti, c'est finalement à Cotignac que Christine dit oui à Joe. Ce jour-là, ce n'est pas vraiment l'été indien, mais un déluge, qui cependant ne gâchera pas la fête pour les 500 invités conviés par le couple. On chantera une partie de la nuit, un concert improvisé qui se terminera en duo avec l'ami Serge Lama.
2: Samedi 14 janvier, contrairement à l'habitude, il pleuvait sur Cotignac. Étaient-ce les larmes des admiratrices de Joe Dassin qui, ce jour-là, épousaient dans la mairie du village la ravissante Christine Delvaux? Enfin, malgré le mauvais temps, tout Cotignac était là, dans les rues, aux abords de la mairie, pour saluer celui qu'il considère maintenant comme un enfant du pays, puisque Joe Dassin y possède une fort belle maison. C'est Monsieur le maire en personne qui, vers 15h30, procédait à la cérémonie, ponctuée par le crépitement des appareils photos, tandis que la musique des sapeurs-pompiers de Brignoles interprétait les succès de Joe Dassin.
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0: Pour le dessert, un pâtissier a créé un gâteau géant, reproduisant la maison que Joe vient de faire construire, dans la Pinède, en haut de la colline. Si un jour, vous allez visiter Cotignac, labellisé plus beau village de France, et que vous souhaitez dormir au Loucalen, demandez la chambre 6.
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1: Coup de projecteur sur la plus grande brasserie de Paris dans le 14e arrondissement de la capitale. On y mange et on y danse. Tour du propriétaire avec Thierry Boeuf. Place à la saga Bistrot de Paris.
2: Et le cocktail américain, c'est quoi ?
3: C'est un cocktail grillé avec une sauce américaine, tomate, échalote, une pointe de cognac, du vin blanc. C'est un peu relevé.
4: Un décaen !
5: Pâté, jambon, c'est une envoyette, gruyère, chantal, rosbif, jambon de pays.
6: Eh ben tout ça, ça va aller dans la blanquette.
7: Bon appétit.
8: Comment se faire applaudir le soir de son anniversaire à Paris par 800 personnes et dans la bonne humeur ? Franchissez dès que possible les portes de la coupole, boulevard du Montparnasse. 15 à 20 serveurs en rang vous portent un gâteau en chantant « Bon anniversaire ». Les lumières de l'immense salle de la brasserie se rallument et tous les clients de la coupole applaudissent. Quand on vous dit que c'est la fête à Paris ? C'était le temps un peu fou de l'entre-deux-guerres. Les fêtes les plus délurées avaient pour quartier Montparnasse. Dans les années 20, Paris est fréquenté par 15 000 Américains, Joséphine Baker et la Coqueluche. Et encore aujourd'hui, son portrait est peint sur un des piliers de la coupole, classé monument historique.
9: Elle venait très souvent à la coupole. D'ailleurs, elle était une habituée jusqu'à la fin de sa vie. Mais pendant les années folles, elle venait avec une petite panthère, vous imaginez, qui était très gentille. Elle s'appelait Paquita, d'ailleurs. Elle était adorable. Mais ça dérangeait beaucoup la clientèle.
8: Et dans un véritable décor art déco, laissez vagabonder votre esprit au son des cliquetis de couteaux et de fourchettes, dans les volutes des plats de choucroute, dans l'atmosphère de la brasserie la plus grande de Paris.
10: Et puis la peinture qui accompagnait, qui était avec tout ça, était l'expression de l'extraordinaire diversité du Montparnasse des années 20. Et alors faire une coupole qui coiffe l'ensemble, c'était audacieux, parce que comment exprimer de nouveau cette diversité ? Là, il y a une idée géniale, c'est très réussi.
8: À la coupole, on mange, on boit, on danse et on refait le monde. Tout ça a tellement bien commencé un 20 décembre 1927. 3000 invités et 12 000 bouteilles de champagne liquidées en 2 heures. Et 90 ans plus tard, les corps se dérobent, toujours à la coupole, dans la grande salle du dancing.
11: Monsieur Barbeau, allant sur 89 ans, je voudrais dire que tant qu'une femme danse, elle reste jeune, belle et séduisante. C'est tout.
12: Andy Warhol à la coupole, peint les gambettes de Mistinguette.
8: 2025, les soirées au dancing de la coupole existent bel et bien. Le thème de prédilection, smoking et femme fatale 1920-1930. Mais le spectacle, et surtout dans l'assiette, après quelques errements post-Covid et les difficultés après la pandémie, la coupole est redevenue irréprochable. Pourquoi pas dès le matin, au petit déjeuner, un œuf à la coque, une omelette brouillée. Le midi, bien sûr, un des plus beaux bancs de crustacés et d'huîtres de Paris. Le soir, évidemment, 4 sortes de choucroute, foie de veau, tartare de bœuf normand, sole meunière à la plancha et l'exceptionnel curry d'agneau à l'indienne, servi depuis 1927. Et c'est pas du réchauffé. À propos, dans 2 ans, mettez une alerte sur votre smartphone. 20 décembre 2027, la coupole de Montparnasse fêtera ses 100 ans. Vous savez quoi ? Comme me le dit souvent un ami caviste, on va tout faire péter et essayer de battre le record des 3000 Parisiens des années folles, déboucher plus de 12 000 bouteilles de champagne dans la nuit.
1: Eh ben oui, allez, rendez-vous est pris et vous y serez, nous aussi donc. Merci beaucoup Thierry Boeuf, Bistrot de Paris. 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
13: Sur 25 hectares dans une nature préservée, Jérôme, le propriétaire du parc de Castel dans les Pyrénées-Orientales, nous invite à découvrir des animaux du monde entier.
14: Ça y est, vous avez démarré la voiturette, Jérôme.
15: C'est ça, on est parti pour la visite du parc.
14: Le parc de Castel.
15: Qui s'étend sur plus de 25 hectares et avec un parcours de presque 4 km à pied. Et ben là, on part sur le départ, on a la mini-ferme, on a les ours, dont Willy, qui avait tourné pour des films et des publicités à la télévision, qui a été recueilli par le parc. La mini-ferme aussi, c'est que des animaux qu'on récupère de gens qui abandonnent. Et après, l'essentiel de nos animaux, c'est des animaux qu'on récupère soit saisis par la justice, soit dans des cirques aussi, ou des échanges entre parcs zoologiques.
14: Et les voiturettes, elles sont pour qui ?
15: Les voiturettes, en priorité, pour les gens qui ont des difficultés à marcher. mais aussi on a des familles avec des gens plus jeunes, et au lieu de porter les porte-bébés, c'est vrai que monter en voiturette, c'est plus sympathique.
14: J'ai l'impression qu'on a des animaux à regarder les pancartes qui arrivent vraiment des 5 continents.
15: On a de tout, oui. On a vraiment des animaux de partout. On a des lions blancs aussi. Les lions blancs, il y en a un peu moins de 100 dans le monde. Et du coup, il y en a 2 à Castel.
14: Et comment vous avez réussi à avoir des lions blancs ?
15: Justement, c'est pareil. C'est des lions qui avaient été récupérés dans un parc qui ne pouvaient plus s'en occuper.
14: Là, on est à combien d'altitude ?
15: Ben là, à Castel, vous partez à peu près 900 mètres et on dépasse 1200 mètres d'altitude en haut du parc.
14: Et ça va, les lions, ils arrivent à s'acclimater à cette altitude ?
15: Oui, parce que, bon, déjà... On a la mauvaise idée chaque fois de dire que c'est des lions d'Afrique, mais en fait, ils sont nés souvent en Europe et vers chez nous, donc ils connaissent les climats. Et nous, ils ont des tanières chauffées par le sol, donc ils peuvent rentrer et sortir en permanence comme ils veulent. Et donc là, on va s'approcher bientôt de l'enclos des loups, par exemple, et on arrive aussi à l'enclos des lynx.
14: Alors ça, ce sont des loups de l'Arctique ?
15: C'est ça, c'est des loups blancs, des loups arctiques. Donc on avait récupéré un couple qui était assez âgé, mais on nous avait dit reproduirons pas. Et il y a 2 ans, ils ont fait 6 petits.
14: Ah, ils sont magnifiques.
15: Et maintenant, on utilise un moyen de contraception pour éviter justement la surpopulation.
14: Et là, vous m'emmenez où ?
15: Ben là, on va changer un peu de continent. On va partir voir les lions.
14: Oh, mais que c'est mignon, là. C'est des petits kangourous.
15: Voilà, c'est la même famille que le kangourou. C'est le wallaby. Donc, ça reste un petit kangourou, très, très docile, très gentil, avec un albinos qui est né il y a 2-3 ans sur le parc. Là, juste en face de nous, il y a Elsa qui vient de nous voir et qui s'approche. C'est une lionne d'Afrique. Vous savez, le poil bien, bien jaune. Contrairement au lion blanc qu'on va voir juste un peu plus loin.
14: Elle est décidée à venir nous voir, hein.
15: C'est ça. Là, elle est très curieuse. Elle voit que je suis là. Elle doit se dire qu'est-ce qu'il fait là, ce qui m'amène encore à manger. Et donc, elle s'approche très près. Et donc, il y a le mâle qui va pas tarder à arriver, je pense. Donc là, c'est Maui, le mâle lion blanc, aux yeux bleus, qui est sorti parce que, comme sa femelle Elsa vient de s'approcher de nous, et il est un peu inquiet, se demande qu'est-ce qui se passe. Qui sont ces gens?
14: On les voit vraiment. Ils sont à quelques centimètres de nous, hein.
15: Ah ben là, vous êtes, elle est collée quasiment contre la vitre. Donc, effectivement, elle est très proche.
14: Quel âge il a?
15: Lui, il a plus de 12 ans déjà. Donc ça vit à peu près une 15aine d'années. Nous, ce qui nous importe, c'est le bien-être des animaux et récupérer les animaux où ils peuvent et pas forcément choisir un animal pour une espèce ou pas. On essaie de s'adapter au maximum.
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13: Wikizef, petit guide à l'usage des étrangers du sud du péage d'Arras en vacances dans notre belle région.
4: Nous sommes de retour dans la famille. En ce moment, il fait beau, il fait froid. Ben, on est dans le nord, il y avait un indice. Et en plus, il y a un vent de voleur. C'est une situation que j'aime peu parce qu'en général, quand on dit « oh, il fait froid », on nous répond « ben non, il fait pas froid, c'est le vent qui est froid ». Je pourrais la taper, la personne qui me dit ça. Parce que la conséquence directe du vent froid, c'est qu'il fait froid. Du coup, avance et ferme votre gif. Donc je résume, il fait froid, mais il fait beau. Il y a quelqu'un qui a allumé la lumière et d'un coup, vous voyez votre cousine enlever son manteau, tirer sur son col et pousser un soupir. Je sais pas ce que j'étouffe d'un coup. Et son mari de répondre, qu'est-ce que t'as tes vapeurs de belle-mère? Ne paniquez pas, Wikizef est là pour vous aider. Je vous comprends, ça surprend. Bon, ce n'est pas très 21e siècle comme expression. Mais c'est celle qu'utilisait ma grand-mère quand elle avait une bouffée de chaleur. Ou quand elle remarquait que quelqu'un avait anormalement chaud. Coctat, tête rouge, t'as des vapeurs de belle-mère ou quoi?
13: Définition.
4: Les vapeurs de belle-mère sont originellement les bouffées de chaleur dont souffre la majorité de la gente féminine lors du dérèglement hormonal conséquent de l'arrivée de la ménopause. Quand je parle des filles et de leurs soucis, en général, je préfère partir dans le médical par les temps qui courent, c'est plus sûr. Et puis c'est imagé, parce que dans l'esprit de ma grand-mère, que je rappelle est enterrée au cimetière de l'Est depuis les années 80, je replace dans le contexte. Hein. La ménopause atteignait essentiellement les belles-mères. Ou si vous préférez, si t'es belle-mère, t'es forcément ménopausée. Et je tiens à préciser qu'elle disait ça aussi aux hommes. Mais quand est-ce que ça peut vous arriver d'avoir des vapeurs de belle-mère, par exemple ?
13: Exemple.
4: En écoutant le discours de Vladimir Poutine, en s'apercevant que son match Tinder, ben, c'est sa sœur, avec leur nouvelle mode de pas mettre la photo en plus. Et alternative à vapeur de belle-mère, il y a « j'ai chaud, je crois que j'ai une buée ».
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0: Sandbe. Pour moi, bonne gens, v'là ma consigne. Gardez le corps solide et sain, buvez surtout du vrai vin de vigne, du vin de chez nous, du jus de raisin. Et le pays connaîtra la joie en nous montrant son vrai penchant. Le jour qu'on n'y donnera plus à boire du vin de marchand.
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1: En Pays de Savoie, la place du village, c'est d'abord une émission de télé, c'est une grande communauté sur les réseaux sociaux et c'est aussi un rendez-vous quotidien sur votre radio ici, Pays de Savoie, avec Jean-Noël et Philippe de Paris. C'est l'heure d'une nouvelle histoire, quelque part en Savoie, avec vous Philippe, bonjour.
2: Bonjour Laurent, bonjour à toutes et à tous.
1: Ah, parmi vos rencontres, là vous êtes allé dans une étonnante série de Montémont.
2: Eh oui, on est allé à Montémont, c'est la direction de la Maurienne. Et on s'arrête justement dans le hameau de la Scie, au-dessus du beau village. Village de Montémont à 1300 mètres d'altitude. Et là, on rencontre Joël Gontier dans une scierie, mais pas n'importe quelle scierie, une scierie complètement dans son jus, une scierie d'époque. Et Joël nous dit, c'est une scierie qui a été mise en place par mon grand-père et je tenais absolument à la remettre en route. Elle a commencé à fonctionner en 1905. Elle a été créée d'une manière

0: curieuse. Lorsqu'un village d'à côté a brûlé, et comme on ne pouvait pas tout refaire tous les toits avant l'hiver, il a fallu créer la scierie, justement, pour faire le bois, pour faire les chalets du village qui avait brûlé. Vous avez compris ?
1: D'accord.
0: Un bel exemple de solidarité à l'époque.
1: Et puis ce qui manque, il a été fidèle à la scie. Combien de temps il a mis pour la refaire ?
0: Il a mis 4 ans. 4 ans pour la refaire de A à Z. C'est un énorme travail. Aujourd'hui, cette scierie à l'ancienne marche parfaitement. C'est un véritable plaisir d'avoir fonctionné. Elle fonctionnait autrefois à l'eau avec un petit barrage en amont, comme toutes les scieries, avec une conduite forcée, bien sûr. Au bout de la conduite, il y avait une roue à aube, hein, comme autrefois, d'ailleurs. Il fallait 12 heures pour remplir la retenue d'eau. Et à l'époque, on sciait, nous dit-il, tous les jours, y compris le dimanche, dès qu'il y avait de l'eau, on sciait. Et le torrent sur lequel se trouve la scierie a une particularité. Il ne gèle pas en hiver. Je rappelle qu'on est à 1300 mètres d'altitude, c'est-à-dire qu'on peut travailler toute l'année.
1: Est-ce que cette scierie fonctionne encore aujourd'hui ?
0: Absolument, Laurent, elle fonctionne toujours. Et si quelqu'un a besoin de couper un sapin pour faire quelques planches, aucun problème. Il nous dit aussi, Joël, qu'on fait des chevrons avec la charpente, et tout ceci se fait dans la plus grande convivialité. Or, c'est pas industriel, attention. Et Joël nous précise que c'est justement la scierie qui a donné le nom du village. La scierie, mais ça, on s'en est
1: douté. Et est-ce qu'on peut la visiter ?
0: Oui, on peut la visiter. Il y a même des touristes qui viennent la visiter, cette scierie, par l'intermédiaire de l'Office du tourisme de la grande station d'à côté. C'est Saint-François-Longchamp,
1: que vous connaissez très bien.
0: Et ça se fait durant l'hiver, un jour par semaine. Il y a même des touristes qui veulent repartir avec une planche, nous dit Joël. Joël qui montre aussi ses outils hein, pour aller chercher le bois, pour descendre dans la scierie à tous ces touristes. Et si vous passez un jour par Montéban, n'hésitez pas à vous arrêter. Demandez à Joël, il se fera un grand plaisir de vous montrer sa scierie à l'ancienne. Il est intarissable, il est passionné et passionnant.
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4: Quelle qualité doit avoir un sportif de haut niveau ?
5: Des forces, des muscles, manger sain et beaucoup boire.
6: Il faut beaucoup, beaucoup s'entraîner pour faire le sport qu'on veut.
7: Pour faire marcher ses muscles.
6: On s'entraîne beaucoup, genre on fait de la muscule, prendre des poids de genre 40 kilos sur ses bras et tenir le plus longtemps pour avoir des muscles.
4: Et vous connaissez des sportifs de haut niveau ?
7: Ah oui. Cristiano Ronaldo,
6: Teddy Riner, Kylian Mbappé,
7: Lionel Messi,
8: Léon Marchand,
7: Félix Lebrun et Alexis Lebrun.
4: Et ils faisaient quoi eux ?
7: Du ping-pong.
4: Vous les avez regardés pendant les JO ?
7: Oui, de temps en temps.
6: Moi, je les ai pas regardés, mais j'ai vu juste Teddy Riner parce que j'aime bien karaté, mais j'ai arrêté.
7: Moi, j'ai vu beaucoup, beaucoup plus de fois Léon Marchand, même si je préfère beaucoup plus le ping-pong. Il faisait vraiment des trucs magnifiques.
9: Will Bayama, je crois, pour la France, le basketteur. Et après, il y avait un Américain. Après, je sais pas comment on l'appelle, mais ma belle-mère, elle avait crié le King. Mais je crois pas que c'est son prénom.
4: Est-ce que vous aimeriez être un sportif ou une sportive de haut niveau, vous ?
9: Oui.
6: Non.
7: Est-ce que ça demande trop d'exercice ?
6: Faire de la piscine, j'aime bien. Ça fait marcher les bras, les jambes en même temps. Et ça demande beaucoup d'entraînement, du coup j'adore.
7: Moi, oui, parce que j'aimerais bien faire beaucoup de ping-pong. Parce que c'est mon sport préféré. Et Félix Lebrun, il m'a donné un bon coup d'énergie. Maintenant, j'en fais un club et voilà.
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10: Bonjour, je m'appelle Jean, je suis né en 1935. J'ai fait du vélo depuis très jeune. J'ai côtoyé après des gens de qualité et j'ai eu la chance de participer à beaucoup d'épreuves et d'en tirer de grands souvenirs et des profits.
11: Bonjour Jean. Alors c'est pas exagéré hein, de dire que vous êtes un mordu, un grand passionné de vélo et de cyclisme. Ça se voit quand on regarde vos albums photos chez vous, vos nombreux trophées. Et ça se voit un peu dans vos yeux aussi quand on parle de vélo, ça vous émeut ?
10: C'est vrai qu'à vélo j'ai été heureux. Ah oui, j'étais mordu. Et alors dans mes rêves, je rêvais que le Tour de France passait dans le coin, que je me planquais derrière une haie et que je m'emmanchais dans le peloton. Je roulais comme les autres sans fatigue. Et ça, c'était un rêve qui m'est resté longtemps. Et j'ai même rêvé une nuit, il n'y a pas si longtemps, que sur le guidon,

0: J'aurais joué avec les taraillettes, la dinette, mais aussi à la marchande. J'avais d'ailleurs un bel établi de marchande et je vendais à ma mère, à ma grand-mère, plein de beaux fruits et légumes en plastique, ou du poulet, ou en plastique, ou du fromage en plastoc. Avant, la malbouffe, vous voyez, avait déjà tout prévu. Tous ces enfants d'hier ou d'avant-hier sont présentés à l'exposition Joe et Jugé d'antan à Pertuis jusqu'au 14 mars pour ce... Et samedi, donc demain, il y aura en plus un grand jeu de piste sur le double thème du parler provençal et des jeux d'enfants dans les rues de Pertuis, mais aussi du Motus. Tous les t-shirts, toute l'après-midi, nous serons sur place avec mon collègue Blas pour vous faire jouer à Motus en mode démo ou initiation. Mais il y aura aussi un Motus en live, en public, avec les meilleurs joueurs de Motus à défier. Alors, de mon temps, on jouait à cache-cache, et celui qui comptait, on disait qu'il pégait. On disait, allez, c'est toi qui pègues. Ouais. Et on joue aussi à faire des moulons dans la cour. Et pour signaler un attroupement, on crie moulons. Donc ce samedi, moulons à Pertuis.
1: Allez, moulons.
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0: Mais quand comprendront-ils? 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
2: Un chanteur. Oh là là, une des plus belles voix de France.